originaire du Mans, Klempt porte cette énergie des terres de province. Force tranquille, humilité, texte fort, l'essence de son écriture, l'émotion, la sincérité et le mot juste.

0: Giro, Klemt, un coup de cœur ici même. 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
1: Bonjour à toutes et tous, bienvenue dans Affaires classées, le podcast. Nous sommes au printemps 1824. Une vieille dame habitant Saint-Faust est jetée vivante sur un bûcher. Des villageois l'accusent en effet d'être une sorcière qui jetterait des sorts maléfiques sur la population. Que cache ce fait divers digne d'un autre temps? La suite dans un instant.
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1: Nous sommes en l'an 1824. Au matin du 29 avril, le préfet des Basses-Pyrénées est de fort mauvaise humeur. Il vient d'apprendre qu'à 8 km de son palais, dans le village de Saint-Faust, une vieille dame connue sous le nom de Marie Payon a bien failli périr brûlée sur un bûcher improvisé par un groupe d'individus au prétexte qu'elle serait une sorcière. Des villageois se sont emparés d'elle afin de la ligoter. Ils ont entassé du bois, attachant la malheureuse à un pieu avant d'allumer le feu. Mais tandis que les flammes faisaient leur œuvre, elles cramèrent aussi les cordes qui entravaient les mains de la pauvre Marie, laquelle parvint à s'échapper comme elle le put. Grâce aux soins d'un médecin, elle échappa à la mort et put lentement panser ses plaies malgré d'horribles souffrances. Quelques jours plus tard, Marie songea à alerter monsieur le maire du village, pensant qu'il lui viendrait en aide en prévenant les gendarmes du crime commis sur sa commune. Que nenni ! Fort embarrassé par cette affaire d'un autre temps, l'élu commença par mener son enquête en identifiant les suspects. Dans ce village rural de quelques centaines d'âmes, les langues finirent par se délier. Les auteurs du crime ne sont autres que les membres et proches d'une famille honorablement connue à Saint-Faust. Suspectant la vieille dame de leur vouloir du mal, ils ont tenté de la supprimer par le feu. L'affaire fait tache. Elle rappelle ces pratiques d'un autre temps, en Béarn, au Pays Basque ou en Bigorre, où l'on brûlait ces femmes que l'on taxait de sorcellerie. Le maire s'interroge. Doit-il dénoncer l'affaire ou bien l'étouffer?
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1: Selon les premiers témoignages, une fillette du village souffrant d'un mal implacable semblait vouée à une fin prochaine. Et comme souvent à l'époque, lorsque la médecine s'avérait incapable à soigner, les proches recouraient aux soins du guérisseur ou du sorcier du coin. Ça tombe bien. À Saint-Faust, les villageois racontent que Marie Payon, une vieille femme un peu marginale, aurait le pouvoir magique de guérir toutes sortes de maladies. Croyant en un miracle, les parents de la fillette implorent Marie de leur venir en aide. La vieille dame se déplace, elle examine l'enfant, et là, stupeur, elle refuse, se disant incapable de soigner ce mal sournois. L'incompréhension, la colère gagnent les parents de la fillette, prêts à payer tout ce qu'elle voudra, mais rien n'y fait. Marie refuse. Un refus qui pourrait bien lui coûter cher. Au village, la veuve Payon est surnommée la poussouère. Comprenez, celle qui connaît les poussous, autrement dit, les poisons. Aussi admirée que redoutée, elle offre, dit-on, ses potions miracles, ses breuvages mystérieux lorsque la médecine ne peut plus grand-chose. Les proches de l'enfant malade s'interroge. Pourquoi Marie a-t-elle refusé ses soins ? Sans doute se sentait-elle impuissante face à ce mal incurable, mais les parents meurtris ne l'entendent pas de cette oreille. À leurs yeux, son refus signifie qu'elle leur a jeté un sort. Ivre de chagrin, il s'imagine que la vieille veuve a pactisé avec le diable. Et comme on le croyait naguère par ici, il faut brûler la sorcière afin que ses cendres chassent le mal dont la fillette souffre. Une pratique pourtant interdite par le roi Louis XIV depuis l'an 1682. Circonstances, le maire du village aurait dû alerter les gendarmes et le procureur du roi afin qu'une enquête soit ouverte et que les suspects soient identifiés, jugés et châtiés. Or, en cette année 1824, marquée par l'avènement du roi Charles X, il en ira tout autrement dans cette commune béarnaise connue pour ses coteaux de vignes, de maïs et d'apiculture. Redoutant le scandale et voulant sans doute éviter la paille de la prison aux acteurs de cette affaire honorablement connue dans le canton, l'édile de Saint-Faust va tout faire pour l'étouffer, avec de l'argent, tout bonnement. Il convainc les parents de la fillette de mettre la main dans leurs économies et lui remettre des espèces sonnantes et trébuchantes qu'il se propose de porter au chevet de Marie Payon, accompagnée du notaire de Gand. Au mépris des lois du code pénal napoléonien en vigueur depuis 1810, monsieur le maire lui met le marché en main, moyennant une somme d'argent destinée à réparer le prix de ses souffrances. La vieille dame serait bien inspirée de signer un papier officiel par lequel elle s'engage à ne pas déposer plainte contre ceux qui ont allumé les flammes du bûcher. Une transaction qui éteindrait le feu, en somme. Lorsqu'il apprend la nouvelle, le préfet palois manque de s'étrangler. Qui est donc ce maire de campagne, ce petit notable qui fait fi des lois ? Aucun élu ne doit se prêter à un tel chantage, tonne le préfet palois. Furieux, il demande au procureur du roi l'ouverture d'une enquête qui sera confiée le 2 mai aux gendarmes de l'Escar. La malheureuse Marie Payon va enfin pouvoir livrer son récit des faits aux autorités.
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1: Âgée d'une soixantaine d'années, Marie était la benjamine d'une famille nombreuse des environs. Sa vie durant, elle avait exercé le métier officiel de fileuse. Ses connaissances en matière de plantes lui ont vite valu la réputation de guérisseuse. Les témoins entendus par les gendarmes confirment qu'en mars dernier, Marie s'est présentée dans l'état le plus affreux, pieds et mains brûlés. Marie accusa spontanément les nommés Sagette, Broc, Pondac et la sœur de ce dernier d'être les auteurs de son calvaire. L'un d'eux avait d'ailleurs fui le village, redoutant sans doute d'être envoyé en prison par les gendarmes. Il revint 3 semaines plus tard, proposant sans honte, par l'entremise de monsieur le maire, ce qu'il appelait un accommodement, une sorte de transaction destinée à éteindre l'affaire. Interrogé à son tour, l'édile de Saint-Faust masque mal son embarras. Laurent Luc jure qu'il ne savait rien des raisons de ce bûcher improvisé. Marie lui aurait confié qu'elle avait été attachée à un piquet, le feu sous les pieds et sur la tête, se disant victime d'un mauvais tour. L'omerta frappe aussi un couple de vignerons qui, bien que présents près du bûcher, disent tout ignorer de l'histoire. Sur la foi des accusations de Marie Payon, les 2 principaux acteurs de cet acte barbare sont identifiés et arrêtés. Le premier est un certain Jean Broc. Marié à la nièce de la victime, il est tailleur d'habits de métier. Lui nie envers et contre tout. Jamais, jure-t-il, il n'a brûlé les jambes de celle qu'il taxait naguère de sorcellerie, l'accusant d'avoir donné une maladie à une enfant par ses maléfices et ses sortilèges.
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1: Le second suspect se nomme Jean Pondac. laboureur de profession, il est suspecté d'avoir planté le pieu, installé les sarments au pied de la malheureuse et d'avoir allumé le bûcher. Lui aussi nie de toutes ses forces, imaginant que nul ne croirait les dires de celle qui dit être une folle. L'enquête ira vite. Deux mois plus tard, le 28 juillet 1824, le juge d'instruction palois met Brock et Pondac en accusation du crime de tentative de meurtre sur la personne de Marie Payon. Dans son ordonnance, le magistrat écrit que la victime fut soupçonnée de sortilège par l'opinion publique parce qu'elle avait eu le tort de refuser ses soins dont chacun espérait de prompts résultats. Aux yeux des villageois, Marie fut accusée d'avoir, par ses maléfices, ses sortilèges, généré des maux qu'elle ne pouvait guérir. L'ignorance commune et les préjugés firent le reste. Les esprits s'irritèrent. Ainsi naquit l'idée de brûler une présumée sorcière. Le procès s'ouvre au Parlement de Navarre le 20 novembre 1824. L'instant est grave. L'affaire Marie Payon sera l'ultime procès palois de l'histoire où l'on parlera de sorcellerie dans un tribunal. 12 jurés venus du Pays Basque, du Béarn, et 3 magistrats vêtus de leur robe rouge et noire sont réunis pour juger 2 accusés, 2 hommes honorablement connus. Très vite, l'audience vire au calvaire, non pas pour les accusés, mais pour la victime, Marie Payon. Certes, les 2 hommes ont bien commis les faits reprochés, mais selon les juges, c'est Marie, par ses maléfices, ses sortilèges, qui a fait naître ses blessures et les a envenimées. Incroyable, la victime passe pour une simulatrice, une victime si peu innocente que la cour acquitte les 2 accusés. Ils seront libérés sur le champ.
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1: Le malheureux destin de Marie Payon, c'était l'épisode Requiem pour une guérisseuse. Dans un prochain épisode, je vous raconterai une affaire survenue en juin 2014. Une fillette âgée de 30 mois décède d'une asphyxie soudaine dans son lit près de Saint-Jean-Pied-de-Port. Selon le médecin légiste, c'est une mort naturelle, mais les gendarmes nourrissent pourtant quelques doutes.
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3: 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J'espère que vous allez bien. Aujourd'hui, on va parler d'amour ou alors de célibat. Enfin, je sais pas, parce que on voit tellement de choses sur les réseaux sociaux. Oui, les hommes ceci, les femmes ceci. Il y a une femme, elle m'a fait du mal au cœur. Mon mec m'a fait du mal au cœur. Il m'a trompé. Il est parti. Mais en fait, pourquoi vous vous mettez en couple? Vous savez qui vous mettez en couple? Vous vous mettez en couple avec un être humain. Alors un être humain, je vous rappelle quand même ce qu'il est capable de faire. Un être humain, ils ont créé la guerre, l'esclavage, la torture, le viol, le génocide et la télé-réalité. Et après vous êtes surpris quand votre partenaire, qui est un être humain, il vous a mal parlé ou alors il vous a trompé, machin et tout. C'est vous qui choisissez de sentir. Pourquoi vous sentez qu'un être humain? Et après vous êtes surpris quand ça se passe mal. Vous avez l'arrogance de croire qu'un être humain, il va bien vous traiter pendant 30 ans. Il y a des êtres humains, ils trichent au Scrabble. C'est quoi l'intérêt de tricher au Scrabble? Et vous, vous leur confiez vos émotions, vous leur confiez votre cœur à un être humain et vous êtes surpris quand l'être humain il vous fait un coup de Trafalgar, mais vous n'êtes pas bien. Arrêtez de vous mettre en couple. Mettez-vous en couple avec un esprit. Voilà. Tu mets en couple avec un esprit. Voilà, l'esprit au moins il va pas t'emmerder. Enfin, en même temps, un esprit c'est un ancien être humain, donc si ça peut être emmerdant. Non, mais pas les esprits. Arrêtez de faire confiance aux êtres humains. T'as cru que ton partenaire c'était qui? C'était Jésus. D'ailleurs, même Jésus ils l'ont tué. Les êtres humains, même lui s'est fait avoir. Et vous exigez une loyauté pendant 30 ans. Arrêtez ça. Arrêtez de vous mettre en couple avec des humains. Mettez-vous avec un arbre. Voilà. L'arbre, c'est solide, calme, silencieux, stable. Et en plus, il est enraciné, il peut pas partir. Voilà. Ton ex, il aurait dû essayer. L'arbre, tu peux lui faire des câlins. Il parle pas, il t'engueule pas. Tu peux oublier les sacs poubelles, il dit rien. Tu peux lui raconter ta journée, il te juge pas. Et c'est mieux qu'un mec, c'est mieux qu'une meuf, c'est mieux qu'un psy. Alors après, niveau sexe, bah écoute, c'est du bois. Il est toujours dur. Alors après, ça dépend de ce qu'on aime, hein, ça dépend de ce que t'aimes, tu vois. En même temps, si c'est pas très fun, au moins il te ghoste pas, l'arbre, tu vois. Il a pas d'insta. Il pose pas de story ambigu en mode, je suis dans une forêt chelou. Et le pire, c'est que des fois, tu parles à un arbre dans la vie, tu vois. T'as plus de réponses que quand tu parles à une copine. Parce qu'un arbre, lui, il te fait pas rien. Non, rien. Non, c'est pas ça, mais laisse tomber. Alors, moralité, si vous vous mettez en couple avec un être humain, n'oubliez jamais qu'en face de vous, ben vous avez un être humain. 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
4: Anthony est un enfant de Galeria. Et au village, il a tous ses souvenirs.
5: J'ai grandi ici depuis mon enfance. J'ai toujours vécu ici. J'ai été à l'école à Galeria. Et j'ai essayé de m'investir associativement à Galeria. Donc voilà, c'est pour cela qu'on a repris il y a maintenant 2 ans avec des amis à moi d'ici, des jeunes de Galeria, l'association du village qui se nomme l'Asso du Falazor Minkou. Donc c'est vrai qu'on met plutôt en avant tout ce qui est associatif pour Galeria, pour les jeunes, les futures générations et les plus anciens bien sûr. Donc on essaye de faire vivre Galeria au maximum en toute saison.
4: Et l'association propose plusieurs rendez-vous sur l'année.
5: Des balles, on fait 2 à 3 balles par saison en été. On fait également des concours de boules qu'on fait pareil en été. Et on a aussi également des concours de belotes ainsi que des concours de beach soccer.
4: Le but, réunir les gens et les générations.
5: C'est plus ou moins difficile dans certains points. Mais bon, c'est vrai que quand on fait un bal, il va y avoir toute génération. Pareil pour des concours de boules, ceux qui aiment jouer aux boules. La belote, c'est vrai que ça rapproche vraiment pas mal de monde parce qu'on a beaucoup d'anciens qui jouent. On a appris avec eux. On joue tout le temps avec eux, que ce soit au bar, à la maison. Voilà, c'est vrai que ça rassemble vraiment beaucoup de monde et c'est très important. Il y a plus de locaux qui participent à ces événements qu'au tourisme, quoi, on peut le dire.
4: Parallèlement à son engagement associatif, Anthony est étudiant à Corté.
5: Je suis en 2e année de technique de commercialisation en BUT. Alors à côté de ça, je suis aussi impliqué pour les pompiers volontaires à Galeria. Donc je suis pompier volontaire, ça fait maintenant 1 an que je suis rentré. Donc c'est vrai que ça m'aide de beaucoup, que ce soit pour le village, pour le lien avec les gens, parce que vis-à-vis de ma famille ou les gens du village, c'est très important pour moi. Donner ma passion, apporter de l'aide aux personnes qui sont en cas de danger, être là et présent pour les gens d'ici, ça me tient vraiment beaucoup, beaucoup à cœur.
4: Anthony ne quitterait pour rien au monde son village.
5: Alors, ma vision sur le village, c'est que c'est un très bon village avec une très bonne mentalité. On essaye de le refaire vivre d'ailleurs, beaucoup plus qu'avant. Il faut continuer sur cette voie-là et on est bien parti pour mettre en avant Galeria.
4: Anthony Spinoz y fait partie de ces jeunes du village qui comptent pour l'avenir de Galeria.

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1: Enchanté.
2: Enchanté. Ah, vous inquiétez pas, j'ai un gros chien, mais il est très peureux.
1: D'accord. C'est quelle race?
2: C'est un Beaucheron.
1: Ah oui.
2: Oui, c'est un gros morceau. Chien, oui. Allez-y.
1: On peut lui dire bonjour quand même?
2: Mais je pense pas.
1: Comment s'appelle-t-il?
2: Bokis. Il a lui aussi, il a un prénom arménien.
1: Même le chien a un prénom arménien. C'est rigolo.
2: Asseyez-vous.
3: Claudine Katcha-Dourian, merci de nous accueillir chez vous. Vous êtes totalement imprégnée par l'histoire de vos grands-parents qui ont fui le génocide.
2: Oui, tout à fait. On a vécu à Marseille et j'ai vécu avec mes grands-parents. Donc je les ai vus et j'ai vu leur souffrance aussi. Ils sont arrivés à Marseille, on les a mis dans les quartiers nord. Et donc mon grand-père avait construit sa maison. Et je voyais ces gens qui ne parlaient pas français, bien sûr, puisqu'ils venaient d'arriver, qui étaient toujours malheureux et qui parlaient entre eux et qui étaient tristes et qui pleuraient. Je me disais, mais qu'est-ce qu'ils ont tous ces vieux à pleurer tout le temps comme ça? Et c'est vrai que quand on m'a expliqué beaucoup plus tard, j'ai compris qu'il y avait eu un problème. Et je me suis effectivement imprégnée de ce génocide qui est devenu mon génocide, en fait, comme tous les Arméniens de la diaspora, je pense.
3: Ça vous a marqué? Vous étiez gamine?
2: Oui, j'étais gamine parce que j'étais à Marseille et dans les premières années, nous, gamins, on s'amusait, mais on les voyait quand même. Et il y avait le prêtre arménien qui venait régulièrement. On nous a pas expliqué, comme si on avait un peu honte de ce qui s'était passé. Un peu comme les Juifs, quand ils sont revenus des camps, ils voulaient pas en parler. Les grands-parents, notamment, qui l'avaient subi, ne voulaient pas en parler.
3: Comment s'appelaient vos grands-parents?
2: Alors, mon grand-père s'appelait Stéphane et ma grand-mère Vartoui.
3: Et donc, ils sont arrivés en France en quelle année?
2: Alors, ils sont partis en 1915, mais ils sont passés par Constantinople. Et ils ont atterri en Bulgarie, d'où là j'ai eu deux oncles qui sont nés en Bulgarie. Et comme j'avais de la famille qui était partie à New York, on leur a donné un peu d'argent pour qu'ils viennent en France. Ils sont arrivés en 23-24 en France, à Marseille en fait.
3: Ils ont vécu donc plusieurs mois dans des camps peut-être?
2: Oui, il y avait le camp Odo à Marseille. Et le camp Odo à Marseille, c'était le camp vraiment où on mettait les Arméniens. Et après, on leur a donné une terre à Marseille, dans les quartiers nord. Et là, mon grand-père a construit la maison.
3: Ils avaient donc un statut de réfugiés?
2: Oui.

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1: Son titre, Les Cadors, c'est l'histoire d'un homme qui se croit être l'un des fils de Kadhafi. Il part dans le désert du Sahel, dans l'espoir de retrouver le trésor de l'ancien dictateur libyen. Jérémy Ferrari, lui, est né en 1985 à Villesmeuse. Son nom de famille, c'est Larzière. Il grandit à Charleville, ses parents sont commerçants. C'est un passionné de théâtre depuis son adolescence. Dès 15 ans, il pousse les portes du théâtre de Charleville pour apprendre le métier. À 16 ans, il se choisit comme nom de scène Ferrari. Il se produit dans des bals et des maisons de retraite des Ardennes. Il met en scène ses premiers one-man shows et suit aussi des cours de théâtre à Paris, au célèbre cours Florent. Jérémy se distingue des autres humoristes car il aborde des sujets graves de manière cynique et souvent décalée. Il navigue entre provocation et réflexion. Dès octobre 2010, ses apparitions dans l'émission On ne demande qu'à en rire sur France 2, animé par Laurent Ruquier, ne passe pas inaperçu.
2: Jérémy Ferrari.
1: Jérémy fait vite partie des invités réguliers comme Olivier de Benoît, l'humoriste rémois. Vent de pièces à Beyrouth confirme son talent de comédien engagé. Il traite de la guerre et des conflits géopolitiques.
3: Alors, action contre la faim, ils ont un petit peu d'argent de côté. Ils ont 40 millions d'euros de côté et ils t'expliquent pourquoi dans leur bilan comptable, c'est un cas de coup dur.
4: Mais quel coup dur?
3: C'est parce qu'il y a des gens qui meurent de faim qu'il y a action contre la faim.
4: Donc le coup dur, ça serait qu'ils aient plus faim alors.
1: En 2017, il frappe encore plus fort avec Anesthésie Générale. Ce spectacle est une véritable critique de notre société et de ses dérives. Politique, économie, santé, tout y passe. Il se raconte aussi dans un livre où il dévoile ses addictions, dont l'alcool. C'est un artiste attachant et à part dans l'humour français. Il aime revenir dans son Ardenne natale. Il n'oublie pas ses racines. Jérémy Ferrari, c'est l'un des trésors de Champagne-Ardenne.
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5: Il y a des coins de chez vous, vous vous y baladeriez il y a 90 ans, vous les reconnaîtriez pas parce que la ville est en perpétuelle évolution. Et puis il faut dire que la Seconde Guerre mondiale, par chez nous, elle a un peu chamboulé certains de nos jolis coins. Eric, le gars que je vais vous présenter, il est à la fois amoureux du passé et du présent.
6: C'est toi ?
5: On a rendez-vous au Parvis, le bistrot de la rue du Maréchal Foch.
6: Bonjour Fred.
5: Ça va Eric ?
6: Ça va, merci. Et toi ?
5: Il y a de la vie hein, aujourd'hui.
6: Il y a de la vie, et oui, il fait beau, c'est magnifique, c'est une belle ville.
5: Le Parvis a installé des eaux de téléphérique sur le trottoir.
6: Ah.
5: On s'y installe pour boire un coup.
6: C'est bien là. Ça devrait être pas mal.
5: On va pas y rester bien longtemps.
6: Bah, on va peut-être faire un petit tour à un moment, tu montres un coin ou deux. Non ?
7: Ouais, c'est ça, ouais, c'est ça. Ouais.
5: Ah, voilà le serveur.
6: Qu'est-ce que tu veux toi ?
8: Un diabolomante, s'il vous plaît.
5: Et toi ?
6: Qu'est-ce que vous avez avec des bulles ?
7: Du champagne.
5: Ce sera une limonade, s'il vous plaît.
6: Légère, voilà.
5: Son truc à Eric, c'est l'histoire.
6: Ça m'a toujours un peu passionné. Alors, je me suis d'abord intéressé à ma généalogie, qui m'a ouvert l'esprit sur l'histoire en général et sur l'histoire locale, pour le coup, parce qu'on recherche un peu ses origines et donc sa propre histoire. Et je suis tombé sur une photo de Louviers ancienne. Je me suis dit, mince, ce serait pas mal de faire un parallèle entre la nouvelle et l'ancienne.
5: Ah bah, v'là nos verres.
6: Merci, Mathieu.
8: Merci à vous.
5: Voilà ce qu'il fait, Eric. Il trouve de vieilles photos de Louviers et il les refait avec le point de vue d'aujourd'hui. Puis il les poste et les commente sur Insta et Facebook, ce qui lui permet
6: de se rattacher à l'histoire, se dire que mince, il y avait ça là il n'y a pas longtemps, et le fait de me remettre dans les mêmes conditions, dans le même plan de vue, ça me donne un peu cette impression de toucher du doigt ce qui a été créé, ce qui a été fait, et ce qui malheureusement est beaucoup détruit ou ce qui a changé, forcément.
5: Mathieu vient nous rendre la monnaie.
6: Merci Mathieu.
5: Donc Eric refait aujourd'hui des photos prises hier.
6: Voilà, s'il faut, je ramène un escabeau parce que une photo a été prise, par exemple, le premier étage d'un bâtiment qui n'existe plus, et ben je reviens avec mon escabeau parce que j'aime bien vraiment me remettre exactement dans les mêmes conditions. C'est mon petit kiff à moi, hein, bien sûr, mais pour le coup, j'ai commencé à le partager, et puis fil en aiguille, je crois que ça a plu aux gens.
9: Tu ne te contentes pas d'exposer des photos comme ça, tu expliques, tu racontes des histoires autour de ça.
6: Alors effectivement, j'explique et je raconte des histoires, mais je ne suis pas historien, je le dis, hein, je prends ce qui a déjà été fait par des historiens, et je source en fait mes données comme ça.
5: Allez. Allons faire un petit tour.
6: Donc là, on arrive dans une rue, la rue du Matré, qui est une rue très très très connue et très ancienne de Louviers, au carrefour en fait de la rue du Marché aux Œufs et la rue du Matré, et à cet endroit-là, il y avait un vieux manoir qui datait du XVIe siècle environ.
9: Il y avait un manoir ici ?
6: Un manoir, oui. Ça a été édifié par les archevêques de Rouen, si je ne dis pas de bêtises.

0: À la place du restaurant japonais.
1: C'est ça, c'est empiété sur le restaurant et un peu sur la rue.
0: Alors là, quand tu fais la photo avant, après, il faut avoir de l'imagination pour arriver à faire connecter les deux photos, quoi. Tu l'as faite cette photo là ?
1: Oui, je l'ai faite.
0: Changement de décor.
1: On est cette fois sur la place du Parvis, là où on était tout à l'heure, avec un autre restaurant qui était très connu aussi, l'hôtel du Mouton d'Argent, dans lequel Victor Hugo est venu passer une nuit.
0: Nous voilà sur la place du marché. C'était couvert ici, là.
1: Exactement, il y avait une halle en fait, mais qui était deux fois plus petite que celle qui est actuellement. Là aussi, c'était un très très bel endroit, très apprécié de tous les commerçants, puisqu'ils avaient l'obligation de venir faire leur étal chaque samedi matin.
0: Pour voir les photos d'Eric, vous tapez Louvier avant-après sur Insta ou Facebook.

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1: Bonjour.
2: Bonjour.
1: Alors, on m'a dit de venir vous voir pour découvrir un peu votre métier. Vous êtes vidéaste, c'est ça?
2: C'est exactement ça. Je suis vidéaste à Poitiers, aux alentours, et France et au-delà.
1: Alors, il y a les caméras classique, j'ai envie de dire celle que tout le monde voit, tout le monde visualise, imagine. Mais aujourd'hui, ce qui marche aussi, c'est les drones.
2: Exactement, parce qu'effectivement, j'ai la chance d'être aussi télépilote de drones professionnel. Et aujourd'hui, on va pouvoir peut-être regarder quelque chose, ça peut être chouette. Donc, effectivement.
1: C'est compliqué à contrôler, à piloter un drone.
2: Alors, aujourd'hui, avec toutes les aides qu'on a, oui et non. Dans la mesure où, quand on fait ça, moi je fais ça très souvent, donc non, ça va. Mais quand on débute, c'est assez intuitif, parce que bah, y a beaucoup d'aides au pilotage. Et effectivement, quand on est dans la bonne réglementation et qu'on vole bien, bah non, en fait, c'est assez facile, c'est des joysticks. Je ne sais pas si vous jouez aux jeux vidéo. C'est un peu comme un jeu vidéo, donc c'est vraiment sympa, quoi.
1: Si je pose la question, c'est parce que du coup, je vais vouloir essayer. Forcément, on est dans le jardin et on peut pas voler trop. Il y a des réglementations, mais
2: exactement. Mais là, on est vraiment autorisé à, on est autorisé à voler parce que moi, je suis dans une zone complètement ouverte, donc on est ce qu'on appelle en catégorie ouverte, et donc il y a aucun souci ici pour voler. Tout va bien.
1: Trop bien. Eh ben, allez, on y va.
2: On va le faire décoller. Donc, il est en train de récupérer notre signal GPS pour pouvoir voler correctement. Hop là. C'est très facile. Pour vous montrer, on a en fait deux joysticks. On a un joystick qui va gérer l'altitude, donc haut bas. Et là, le même joystick qui va faire le lacet, donc droite et gauche. Et donc là, on va avoir ce qu'on appelle le tangage, donc pour aller vers l'avant, pour aller vers l'arrière et pour aller sur les côtés. Voilà.
1: C'est l'image est parfaitement fixe, c'est incroyable.
2: Effectivement, l'image est très fixe parce que là, on est sur un drone gimbal, donc il est lui stabilisé. En fait, quand on se met ici, je sais pas si vous voyez, mais là, quand on va à droite et à gauche, et ben là, la caméra en elle-même, en fait, elle bouge pas.
1: Mais alors, ça peut voler combien de temps un drone comme celui-là? Alors,
2: ça dépend des versions. On peut aller sur du 40 minutes, 45 minutes par batterie. C'est quand même pas mal parce que nous, effectivement, quand on a des plans, alors la plupart les plans sont réfléchis en amont, donc on sait exactement ce qu'on veut, mais il faut quand même tester les cadrages. Donc ça nous permet vraiment d'être en l'air correctement, et une fois qu'on lance notre enregistrement, on a déjà tout ce qu'on veut et on a encore de la possibilité.
1: Est-ce que je peux essayer?
2: Bien sûr.
1: Allez, tac, ça c'est pour...
2: Ouais, ça c'est pour l'altitude, donc haut.
1: Ok. Et bas. Et est-ce que vous avez le contrôle de la caméra?
2: Alors oui, effectivement, vous avez le contrôle de la caméra avec la petite molette qui est
1: ouais.
2: ici. En fait, si vous baissez en haut et en bas, et bien là, du coup, vous pouvez directement cadrer ce que vous voulez.
1: Donc là, c'est un joujou à combien ça?
2: Alors celui-là, c'est un petit joujou, on va dire. C'est un joujou à 1600-1700 euros. Mais j'ai une autre grosse machine qui aujourd'hui est adaptée pour la réglementation. Et là, on est plus aux abords de 5000 euros, 6000 euros.
1: Bon, s'il n'y avait pas la réglementation, il pourrait monter à combien?
2: Alors s'il n'y avait pas la réglementation, on imagine qu'on pourrait aller jusqu'à du 500 mètres d'altitude, 600 mètres.
1: Bon, pas assez encore pour atteindre la station spatiale.
2: Alors non, pas assez pour atteindre la station spatiale. Et heureusement, parce que vu la vitesse qui passe, ça serait compliqué pour eux. Pas encore, mais peut-être. C'est ça l'innovation dont vous parliez, ça se trouve, ça sera pour aller dans la station spatiale en drone.
1: Voilà ce que je vais créer. C'est ça l'idée.
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4: 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Alors, bonjour Olivier. On parle d'eau aujourd'hui?
5: Vouille, ça gazouille. Bonjour les amis. Aujourd'hui, on va voir des mots comme on en trouve nulle part ailleurs. Chez nous, dans le parler gaga, on a des termes pour tout. Et pour patauger dans l'eau ou la gadoue, on n'a pas un mot, mais trois. Bassouiller, gabouiller et gassouiller. Oui, trois verbes pour exprimer le bonheur de tripoter de la flotte ou de barboter dans la boue liquide. Et, comme on est généreux, hein, quand même, on ne s'est pas arrêté là. On a même des noms qui vont avec. On appelle ça des déverbaux, car ces noms viennent des verbes. On a la bassouille, la gassouille et la gabouille. Ces mots sont employés dans la Loire, mais également dans le Lyonnais et le Beaujolais, et puis de façon plus générale dans une bonne partie de la région Rhône-Alpes. Voici une maxime qui nous est donnée par Jean-Baptiste Martin. T'as beau gabouiller la bassouille, t'en feras pas rien des œufs à la neige. La plupart du temps, c'est juste remuer l'eau, éclabousser, patauger. Bref, faire ce que les mamans, elles y trouvent à redire quand les enfants reviennent avec le pantalon trempé. Et s'il y a des gens qui aiment bien gassouiller, ce sont bien les enfants. Les matrues, il n'y a pas besoin de faire grand-chose pour leur faire plaisir. Tu sors une petite bassine, tu mets un peu d'eau au fond et c'est parti pour la gassouille. C'est que ça peut gassouiller jusqu'à l'évaporation totale. La gassouille, c'est révélateur de la personnalité profonde des gens. Hein. Comme le dit l'adage, dans la gassouille, il y a deux sortes de gens. Ceux et ceux qui y tombent et ceux et celles qui t'y poussent. Bon, la nage n'existait pas hein, jusqu'à aujourd'hui, mais mieux vaut tard que jamais. Ou alors celui-ci, d'adage. Quand t'as les pieds dans la gabouille, c'est pas le moment de chercher tes pantoufles. Et oui, chez nous, la gassouille, c'est souvent un souvenir d'enfance. Mais entre nous, on est tous encore un peu des garagnas. Hein. On y aime bien parfois encore. Quel plaisir de gassouiller un peu.
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3: C'est l'heure de vous écouter, le rendez-vous des authentiques azuréens. Et aujourd'hui, c'est un jeune garçon de 19 ans de Beaulieu-sur-Mer. 5 mois après un gros accident duquel il est sorti amputé d'un bras, il a repris la compétition de son sport de prédilection, c'est-à-dire la voile. Il compte pas s'arrêter là. Il s'appelle Nathan et son histoire, il l'a raconté à Alias et Gaoula. Il se décrit d'abord en 3 mots, écoutez.
6: Résilient, têtu, je suis très têtu, je dirais que je suis drôle. J'espère que c'est drôle en tout cas. Je me dis que j'aurais pu y passer. J'aurais pu être tétraplégique, paraplégique. Et finalement, en fait, un bras, c'est pas grand-chose. Voilà, je décide de sauter sous un train en rentrant chez moi après les cours. Donc pour le CB Capital, était engagé toute la soirée. Moi, j'ai eu beaucoup de chance finalement. Je suis pas passé loin d'y passer, mais j'ai eu de la chance. Les deux images que j'ai, c'est le train qui m'est boué avec ses phares avant de me percuter. Et ensuite, moi, sous le train, parce que du coup, le train s'est arrêté une fois que j'étais dessous, en train de crier de douleur et avec les secours qui essayaient de me sortir de là. C'est les images que j'ai. Après, je sais pas si elles sont réelles, mais en tout cas, c'est les images que j'ai depuis.
7: Vous étiez passionné de sport avant cet accident et ça a décuplé, j'ai l'impression, tous les cas, cette envie de faire quelque chose de ce sport.
6: Cette passion de la voile, c'est ce qui m'a permis de me relever en fait, après mon accident. En fait, je me suis dit que si j'ai eu la chance de rester en vie et que si j'étais en vie ce soir-là, c'était pour une raison. Donc il fallait que j'en fasse quelque chose quoi, et je me suis tourné vers la voile. C'était ce que j'aimais. Quoi. De vivre des choses difficiles, forcément, ça renforce le mental. En tout cas, j'essaye juste d'être le mieux possible. Quoi, et je sais pas si je suis mature. Mais en tout cas, moi, je suis content de ce que je suis aujourd'hui, de ce que j'ai fait après cet accident.
7: Alors justement, est-ce qu'on se sent pas un peu porte-drapeau ? Il y a un message, vous, derrière ce parcours qui est le vôtre, ce côté, oui, j'ai perdu un bras, j'ai que 19 ans, mais je suis plein d'envie et je vais pas m'arrêter.
6: Pour tous ceux qui ont des doutes, à qui on a dit que c'était impossible leur projet, voilà, qui ont eu des moments difficiles dans leur vie, pour montrer que c'est possible, que la vie, elle est belle, elle est courte et qu'on doit réaliser nos rêves et on a le droit de réaliser nos rêves et on n'est pas trop jeune, pas trop vieux, en fait, on est qui on est. Et aujourd'hui, si j'ai un regret, c'est pas de plus avoir de bras ou j'aimerais revenir comme avant, pas du tout. Moi aujourd'hui, mon regret, c'est d'avoir fait du mal aux gens qui m'entourent, que ce soit mes proches ou pas d'ailleurs, ceux qui étaient présents en gare ce jour-là, que j'ai peut-être traumatisé, le cheminot notamment, je pense. Si je devais avoir un regret, en tout cas, c'est celui-là. J'ai envoyé une lettre pour m'excuser, pour lui dire que j'allais bien, parce que c'est vrai qu'après, eux, ils n'ont pas de retour, ils savent pas si je suis vivant ou pas. Enfin, il a rien demandé, lui, il a son travail comme tous les jours et il percute un gamin de 15 ans, donc ouais.
7: Qu'est-ce que ça a changé dans votre vie ce soir de 2022, Nathan ?
6: Maintenant, j'ai goût à la vie, quoi. J'aime vivre et je suis content d'être là et je profite de chaque instant parce que je sais que tout peut s'arrêter du jour au lendemain. On peut avoir des moments difficiles dans notre vie. Enfin, la solution, elle n'est pas de partir. La solution, justement, elle est de se relever et juste croyez en vous, quoi. Personne ne le fera à votre place. Moi, on m'a beaucoup dit que c'est impossible ce que je faisais, même après mon accident d'aller au championnat de France. Mais en fait, juste, j'ai cru en moi, j'ai préféré écouter personne et j'ai bien fait. La vie, elle est belle et vous êtes plus capable que ce que vous pensez.
7: Le prochain gros objectif pour vous, Nathan, c'est lequel ?
6: Là, à court terme, ça serait la qualification de la course, qui je vais faire sûrement en mai-juin. On doit partir en solitaire pendant 10 jours autour de la Méditerranée. Je dirais qu'à moyen terme, ça serait la course. Du coup, la Mini Transat 2027, ça serait mon objectif à moyen terme. L'objectif ultime, ça serait de faire le Vendée Globe. J'y arrive depuis que j'ai 6 ans, donc un jour, j'y serai.
3: Allez, Nathan Mesiano, qui donne rendez-vous ce soir pour une vente aux enchères caritative pour l'aider à financer l'achat de son bateau, qui va permettre de participer à cette compétition. Rendez-vous à 18h au casino de Beaulieu-sur-Mer.
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1: Direction le sud Mayenne, Biernay, les villages où je vous emmène au Mixelli. C'est un restaurant qui propose un menu ouvrier le midi. Et c'est le gérant qui m'accueille avec un carnet à la main.
2: Eh oui, bonjour à tous. Le petit carnet pour prendre les petites commandes pour ce midi.
1: Alors, qu'est-ce que vous notez sur ce carnet?
2: Comme il y a deux choix pour ce midi, poisson ou viande, donc on fait des petits bons comme ça, ça se passe très très bien quoi.
1: Donc vous c'est Mickaël, et si ça s'appelle le Mixelli, c'est parce qu'il y a une deuxième personne évidemment dans l'aventure.
2: Voilà, ma femme Céline, donc Mick et Céline Mixelli.
1: Alors on va s'avancer dans la salle. Vous avez une petite place pour moi, pour
2: ouais,
1: ce midi, évidemment.
2: Pas de problème, on va vous trouver ça, il n'y a pas de souci.
1: Alors, je vois qu'il y a des tables qui sont dressées.
2: Voilà.
1: Et puis alors, attendez, je vois une collection de véhicules miniatures également. Alors ça, c'est une passion qui vient de
2: ouais,
1: vous.
2: Ouais, alors ça, c'est une grosse passion depuis tout petit, puis très mordu des années 50-60. Donc, comme on est toujours au boulot quasiment, la déco est là, quoi. Donc, on adore aller travailler et on vit dans son quotidien, quoi.
1: Vous en faites profiter tout le monde, en fait. Il y en a combien, là, de véhicules? C'est impressionnant.
2: Ouais, là, les petites, à une dizaine près, il y en a 600, quoi.
1: 600 petits véhicules. Ouais. On a aussi des plaques émaillées. Voilà. Franchement, il y a de la déco partout, en fait.
2: Ouais, là, on tripe à fond dans les années 50 et les gens aiment beaucoup parce qu'ils ne s'attendent pas à voir ça du tout ici. Donc, ça rappelle beaucoup de souvenirs à quelques personnes quand ils disent « Ah, j'avais ce meuble-là. Ah, ça, j'ai connu ça. J'ai des pompes à essence. J'ai une vieille glacière Coca-Cola, quelques frigos. » Tout est un peu typé 50-60, en fait.
1: Où est-ce que je vais m'installer, moi, pour ce midi, Mickaël?
2: Je vais vous laisser vous installer au pire au soleil, comme ça vous allez être super bien.
1: Voilà, il y a une table de 5, ça veut dire qu'il y a peut-être d'autres personnes qui vont me rejoindre, c'est ça?
2: Ouais, il y a d'autres personnes qui vont pas tarder à arriver, ouais.
1: À ma table, il y a 3 collègues qui bossent sur un chantier dans une commune voisine et j'en rencontre aussi à mes côtés Laurent. Bon, j'ai l'impression que vous vous régalez, c'est le cas?
3: Ah oui, très bien. Moi, j'ai mes habitudes de venir ici assez rapide et puis bon, quoi.
1: Alors, vous venez d'où pour venir ici régulièrement?
3: Je fais secteur sud Mayenne. Quand je suis à proximité de Biernay, je viens manger là, quoi.
1: Ouais, donc vous avez un métier, vous êtes en déplacement, c'est ça?
3: Oui, contrôleur machine à traire. Donc, je vais de ferme en ferme et puis bon, les restaurants, ça court pas les rues, je vais là où on mange bien quand même.
1: Et puis le poitrou, il est sympa, on peut le dire quand même.
3: Oui, il est sympa. Ça.
1: Je crois qu'il est derrière nous.
3: Ah bon?
1: Ah non, finalement, il est pas là, on peut dire qu'il est méchant.
3: Ah non, ça va.
1: Oh, Mickaël, en plus, il est super sympa. C'est lui qui assure le service. Alors, au menu, il y a entrée à volonté au buffet. Pour le plat, j'avais pris du jambon grillé accompagné d'un riz préparé avec de petits légumes. Crème brûlée en dessert. J'ai super bien mangé et c'est ce que je dis à Mickaël quand je le retrouve au comptoir.
2: Bon, j'espère, super, c'est principal.
1: Et dites-moi, j'ai remarqué, vous avez une énergie incroyable quand vous faites le service. Comment vous expliquez ça?
2: Il faut avoir la patate si c'est pour avoir les deux mêmes pieds dans les mêmes chaussures, je vois pas l'intérêt quoi.
1: Bon, faut peut-être que je passe payer quand même. C'est là-bas. Ce serait pas mal hein. Alors dites-moi combien je vous dois.
2: Alors 15,50 s'il vous plaît monsieur. Et voilà monsieur.
1: Merci beaucoup Mick.
2: Merci à vous, au plaisir, à bientôt.
1: C'était un plaisir de vous avoir à mon Mick.
2: Super, merci beaucoup.
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1: Révolutionner un domaine, ça tient à pas grand-chose. Et le destin de l'Isérois dont on va parler en est peut-être le meilleur exemple. Adolphe Pégou vient au monde le 13 juin 1889 à Montferrat, à côté du lac de Paladru, dans une famille d'agriculteurs.
2: Paysans, c'est dégueulasse!
1: Mais labourer des champs, s'occuper des semailles, c'est pas le projet pour Adolphe. Dès qu'il a 18 ans, bye bye la ferme, bonjour la grande muette, il s'engage dans l'armée et c'est là qu'il va faire une découverte qui va changer sa vie, le pilotage aérien. Revenu à la vie civile, Adolphe Pégou ne chôme pas. En moins d'un mois, il passe du statut de débutant à l'obtention du brevet de pilote.
3: Vous avez fait à 4G un piqué inversé avec un MiG-28.
1: D'ailleurs, un mois, c'est encore le temps qu'il lui faudra pour être embauché comme pilote d'essai par Louis Blériot, l'une des références de cet univers à l'époque.
4: Waouh ! Tout le monde se calme !
1: Mais Adolphe ne va pas s'arrêter là. C'est un enchaînement de premières qui va faire sa légende. Parce que le 19 août 1913, première, il est le premier pilote à sauter en parachute.
5: Hé hey Adolphe, on pensait t'attacher un gros drap dans le dos pour que tu sautes d'un avion qui pourtant fonctionne très bien en plein vol. Qu'est-ce que t'en penses ?
1: Et alors que la descente se fait tranquillement, il observe son avion qui descend tout seul. Sans personne aux commandes, Pégou voit son appareil faire des figures qu'il n'a jamais vues de sa vie. Sa première pensée, c'est de se dire
6: « C'est de toute beauté !»
1: Et la seconde, mais des manœuvres comme ça, ça pourrait permettre à un pilote de se sortir de situations désespérées. Une réflexion qu'il va mettre en application un mois plus tard, c'est décidément une constante, en réalisant le premier vol tête en bas de l'histoire, 400 mètres la margoulette inversée, et devant son patron Louis Blériot.
7: Quelle histoire ça aussi.
1: Le 21 septembre 1913, moins d'un mois après cette performance, le bougre accélère. Adolphe Pégou réalise cette fois tout un programme de figures acrobatiques qui se termine par le désormais célèbre loupé.
8: Attends que je t'explique mon idée, enfin.
1: Adolphe Pégou est-il le premier à l'avoir réalisé ? Les historiens n'arrivent pas à trancher entre lui et le russe Piotr Nesterov. Mais ça n'empêchera pas la légende de l'Isérois de naître à ce moment.
9: Impeccable, non ?
1: Toute la presse relate sa démonstration. Il est demandé de partout. En Europe, en Russie, même en Allemagne, où on n'est normalement pas très fan des Français à l'époque. Cette star de la voltige se produit devant parfois des dizaines de milliers de personnes. Et alors que les États-Unis réclament aussi de voir Adolphe dans leurs cieux, la Première Guerre mondiale éclate. Adolphe Pégou est affecté au 2e groupe d'aviation de Reims et rapidement, le professionnel des acrobaties aériennes utilise son savoir-faire pour s'imposer dans les airs. Premier pilote à remporter 5 combats aériens de l'histoire, Adolphe Pégou devient donc le premier as de l'histoire de l'armée française.
10: Et Verboten aussi.
1: Pégou, pionnier, jusqu'au bout. Sa légende prendra fin le 31 août 1915. Il rencontre dans le ciel Otto Kandowski, l'un de ses anciens élèves et pilotes allemands, là-bas dans les airs, pas loin de Belfort. L'aviateur germain et son mitrailleur lui rendront hommage quelques jours plus tard en déposant une couronne de fleurs ornée de l'inscription « À Pégou, mort en héros pour sa patrie ». Ses inventions ne furent pas suffisantes pour lui sauver la vie. Adolphe Pégou, le pionnier de la voltige aérienne, est un Isérois, illustre Isérois.
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2: Salut à toutes, salut à tous. Bienvenue dans Décibel. À ma droite se trouve Catherine Ringer, rockeuse fabuleuse Rita Mitsouko Forever et qui nous a offert la meilleure Marseillaise depuis la libération de Paris. Bonsoir Catherine.
3: Ah bah ça c'est gentil, merci.
2: Et à ma gauche, Mauro Gioia, chanteur, acteur et metteur en scène, mais on m'a dit napolitain avant tout.
4: Oui, c'est vrai.
2: C'est très important.
4: Je confirme.
2: Mauro, c'est vous qui mettez en scène Catherine Ringer, donc sur scène, cet érotisme de vivre qui part en tournée, on va tout vous raconter. Tous les deux, vous vous êtes rencontrés en 2002 sur une comédie musicale qui s'appelait Concha Bonita, c'est ça? Vous jouiez le rôle titre, Catherine?
3: C'est ça, je jouais la Concha.
2: La Concha, et vous étiez l'amant de Concha.
4: Le secrétaire amant.
2: Secrétaire amant, c'est bien, faut toujours faire plusieurs choses pour se rendre utile.
3: C'est ça. C'était une drôle d'histoire, c'était l'histoire d'un footballeur argentin qui finalement était devenu transsexuel, disons, et était arrivé à Paris en emmenant ses couilles dans le formol qu'il avait mis dans le buffet.
2: Dans une boîte.
3: Oui. Ça faisait une chanson où il disait « Eh, mes couilles sont dans le formol !» ou je sais plus quoi. Et donc, il avait pris avec facilité une femme pour jouer un homme trans. Mais bon.
2: En tout cas, c'était votre point de départ,
3: voilà,
2: à vous. Et donc, vous vous êtes retrouvés en 2021 autour de cet érotisme de vivre. Au départ, un spectacle pour la réouverture du théâtre de la Huchette après le Covid. Mais en fait, c'est vite devenu un projet important au long cours autour des poésies d'Alice Mendelssohn. Alors, qui était-elle, Alice ?
3: Alice Mendelssohn, née en 1925, fut une petite fille très heureuse dans les rues de Paris où elle avait la chance d'aller jouer. Son père était et ses parents tenaient un salon de coiffure. Et puis, pendant la guerre de 39-45, comme ils étaient d'origine juive, son père a été pris au Veldiv, etc. Et ça a beaucoup l'a marqué. Elle et sa mère ont pu s'échapper grâce à la police française qui ne les a pas arrêtés, ils les avaient prévenus. Donc elles sont parties dans le sud, là.
2: En zone libre.
3: En zone libre. Elle a été résistante à ce moment-là. Et après, elle est devenue une professeure de français passionnée, parce qu'elle était passionnée de français. C'est même elle qui l'a appris à ses parents, en fait, qui venait de Pologne et qui parlait surtout le yiddish. Et elle est devenue une professeure passionnée. Ensuite, elle a pris sa retraite il y a bien longtemps et elle est devenue conteuse. Elle a raconté des histoires. Elle s'occupait d'ateliers d'écriture et elle a rencontré mon père dans les années 82-83 parce que c'est pas trop long.
2: Non, ça m'intéresse. Okay. Donc votre père Sam Ringer.
3: Mon père, ouais. Mon père Mauro Gioia. Mon père Sam Ringer, comme Ringer, il disait, ouais. Et qui était peintre. Ils se sont rencontrés dans un vernissage et ils sont devenus très amis. Ils ont eu 4 années d'amitié comme ça, très belles, où ils me racontaient d'ailleurs rien du tout parce qu'ils faisaient pas. Bon, c'est trop long là, je m'arrête. Okay. Allez, une autre question.
2: J'enchaîne.
3: Ouais.
2: 1925-2025, pendant toute sa vie, Alice Mendelssohn, elle a écrit des poèmes. Et donc, vous en avez sélectionné pour ce spectacle, L'érotisme de vivre.
3: Avec Mauro d'ailleurs.
2: Avec Mauro,
3: justement,
2: ouais,
3: c'était
2: ensemble.
3: À la base de la sélection. D'abord, a été sélectionné par un conteur, Pascal Quéret, qui s'était occupé de tous ces textes, parce qu'en fait, il y en a plein d'autres.
2: Ouais.
3: Je ne sais pas.
2: Et même dans le livre, il y en a d'autres d'ailleurs. Il n'y a pas que ceux du spectacle.
3: Ah, oui.
2: Voilà,
3: oui.
2: Il y en a d'autres.
4: Ce qui est, j'ai trouvé vraiment touchant quand Karim m'a parlé pour la première fois d'Alice Mendelssohn, c'est qu'en effet, elle, à partir juste après la guerre de 1946, elle n'a jamais arrêté d'écrire des poèmes jusqu'à ces derniers jours, parce que on a mis dans le recueil des poèmes qui ont été dictés parce qu'elle pouvait pas écrire quelques mois avant sa mort. Donc c'est une vie dans le signe de la poésie, des poèmes et de l'érotisme, parce que elle était une femme, on peut dire, libre, une femme qui a aimé énormément la vie et elle a aimé aussi des hommes.
2: Et vous l'avez beaucoup aimé, Alice Mendelssohn. Vous racontez, Catherine, dans la préface de ce livre qui vient de paraître, qu'elle vous a même inspiré une chanson sur votre album Chronique et Fantaisie. Vous cherchiez un thème, vous lui avez demandé un thème.
3: C'est ça. Et j'étais allée chez elle pour écrire, parce que des fois, quand on fait un album ou une série de chansons, il manque quelques textes et souvent je vais ailleurs pour me concentrer et faire. Et là, je me suis dit, tiens, si j'allais chez elle et je cherchais un thème, je lui ai demandé, elle me l'a donné, j'ai dit d'accord, je l'écris. Elle m'a dit, un homme qui attend une femme. Et en fait, maintenant que j'y repense, quand je lis ses poésies, souvent c'est elle qui attend un homme. Oui. Donc elle a dû se dire, si je faisais à écrire par Catherine, un homme qui attend une femme.
2: Et un homme qui attend une femme, et ben ça donne ça, leur amour. Écoutons cette magnifique chanson et soyons heureux, les amis, de recevoir ce soir dans Décibels Catherine Ringer et Mauro Gioia.

0: Catherine Ringer, leur amour, un thème donc inspiré par Alice Mendelssohn et l'érotisme de vivre. Là, ce sont carrément les textes d'Alice Mendelssohn, certains dits par vous, Catherine, accompagnée au piano par Grégoire Hetzel, d'autres en chansons composées avec Mauro Gioia, ici présent, qui signe également la mise en scène. Alors, Mauro, vous me permettrez une petite métaphore italienne, mais comme c'est vous qui mettez en scène Catherine, c'est pas trop compliqué de demander à une Ferrari de rester dans un cadre et de se brider ?
1: Disons que plus ce sont des Ferrari, plus c'est facile à conduire quand on a des vrais Ferrari. Hein. Pas des Ferrari qui sont pas des vrais Ferrari parce qu'il y en a, mais là, dans ces cas-là, c'était assez naturel et très très très beau et on s'est concentré vraiment sur les choses les plus importantes. Donc, qu'est-ce qu'on voulait qui arrive au public? De quelle manière la musique peut aider et les silences peuvent aider ces poèmes. Donc ça a été un parcours. Moi, en plus, j'ai toujours pas aimé les spectacles très mouvementés où il y a des gens qui rentrent de droite, sortent du gauche, arrivent du fond, ils changent 40 costumes. Parce que moi, je préfère qu'on soit concentré vraiment dans l'âme des choses. Et Catherine, elle est idéale pour ce genre de travail. Et tout est dans les timbres, dans sa sensibilité. Mais c'est vrai, Catherine, tu sais, je te l'ai dit plusieurs fois.
0: Et tous les deux, vous étiez d'accord dès le début, il fallait quand même une présence de la musique.
2: C'était en fait, pas moi, juste quand j'ai demandé à Mauro, j'en savais rien. Je lui ai dit, tiens, tu pourrais m'aider à choisir des textes et les mettre sur la scène pour la Huchette. Et puis, est-ce qu'ils te plaisent d'abord? Puis, et ça lui a beaucoup plu. Donc, si ça lui avait pas plu, il l'aurait pas fait. Et puis, c'est là qu'il m'a dit, mais tu vas pas. Tu vas pas ne faire que dire pendant une heure et demie, ça va être
1: j'ai
2: trop
1: cet accent.
2: Ennuyeux.
1: Oui, non, j'ai pas cet accent. Tu peux le refaire.
2: Tu peux le refaire, mais non, moi ça fait tout de suite.
1: Plus que moi, j'avais perdu suite, d'accent. Ça hein, fait. Quand même. Après, c'est longue période.
2: Ça fait Europe centrale, moi, tout de suite. Alors que ça n'est pas Europe centrale, c'est Europe de l'Ouest, l'Italie, quand même.
0: Ouais. Voilà à quoi ça ressemble, l'érotisme de vivre.
3: 3 août 2018. 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

0: romantisme de vivre en tournée, vous l'avez compris, et les textes du spectacle, plus d'autres poèmes d'Alice Mendelssohn, édités donc chez Point, cette collection poésie, dirigée par Alain Mambancourt. On en a déjà parlé avec John Baez. Ces textes ont été aussi édités de la même manière. Alors la poésie, ça c'est un sujet intéressant. Je me dis parfois c'est un peu l'opéra de la littérature. C'est-à-dire les gens ils ont un peu peur de la poésie, ils se disent c'est pas pour moi. Est-ce que vous avez une relation de toujours avec la poésie, Catherine?
1: J'ai une relation de toujours. Dans le sens où je me souviens que quand j'étais à l'école primaire, on demandait toujours qu'est-ce qu'on voulait faire comme métier. Et on disait, c'était pas mixte l'école.
0: Ouais.
1: Et donc on en était la plupart en train de dire maîtresse d'école. Et puis il y en a une qui a dit actrice. Je dis, mais c'est beaucoup plus chouette. Et à ce moment-là, moi je me suis dit, moi je vais faire poète. Parce que j'aimais bien écrire des petites poésies. Et donc j'ai bien réussi finalement, parce que dans les chansons, c'est ce qu'on fait.
0: Ça c'est une vraie question, est-ce que chaque chanson est un poème mis en musique? Et à l'inverse, est-ce que quand on retire la musique d'une chanson, est-ce qu'elle devient automatiquement un poème?
1: Vous voulez dire en général toutes les chansons du monde? Non.
0: Les vôtres?
1: Ah, les miennes?
0: Bah oui. Les autres, on s'en fiche.
1: C'est comme quand on souhaite la bonne année à vous et à ceux que vous aimez.
0: C'est
1: autour.
0: Ça, mais surtout pas les autres.
1: Les autres, on s'en fiche. Certaines, oui, et certaines, non, je trouve, parce qu'il y en a qui sont plutôt des histoires qu'on raconte. Qui est-ce que j'ai vu? C'est Gotener, par exemple, qui disait ses textes de ses chansons sans la musique, et c'était magnifique, tout le rythme, etc., et les rimes. J'ai beaucoup apprécié ça. Et alors, bon, pour revenir à nos moutons, qui sont les miens, pas toutes, je trouve. Il y en a, on pourrait dire que c'est poétique et d'autres moins. Lesquelles? Allez-vous me demander peut-être.
0: Lesquelles, Catherine?
1: Je sais pas, Marcia Baila, par exemple, pourrait prendre les chansons connues. Oui, on peut dire que tous les couplets sont assez poétiques, puisque dans le sens qu'on comprend rien de quoi ça parle.
0: En tout cas, c'est hyper imagé. Et c'est vrai, on peut ne pas comprendre.
1: Je suis un peu cynique, mais oui, il y a des poésies, des poèmes qui sont, des chansons. Oula, bon,
0: il y a des chansons. Qui, déshabillés de leur musique, deviennent des poèmes.
1: Merci.
0: Voilà. Et ça, c'était ma question, et merci d'avoir répondu.
1: Déshabillez-moi.
2: C'est un pont.
0: Ça me fait un pont parfait pour arriver à l'érotisme.
1: Voilà.
0: Puisque, je ne sais pas ce que vous en pensez, mais en France, on est très fort au niveau chanson paillarde. Alors ça, dès que c'est pouette-pouette, mon cul sur la commode, ça marche très bien. En revanche, l'érotisme, ce n'est pas forcément notre spécialité. Je demande, tiens, à Mauro qui est italien, vu d'Italie, est-ce que la France est érotique?
2: Mais comment vous dites ça? Mais évidemment.
0: Mais quelles chansons pays... érotiques?
2: Mais non, mais c'est les pays de l'amour. Paris, c'est la ville de l'amour, de l'érotisme. Nous, on a toujours imaginé ça, nous, étrangères.
0: Oui.
2: Je ne vais pas dire que je suis venu en France pour ça.
0: Pour ça,
2: mais quand même, moi j'ai fait une liaison naturelle entre la France, la langue française parlée. Moi, je ne peux pas oublier même la langue parlée française. Ouais. Elle a quand même beaucoup plus que l'italienne, une tonne érotique, si on veut.
0: Ah, mais ce serait quoi alors la définition de l'érotisme? Et de plus, l'érotisme de vivre? Parce qu'en fait, pour dire en langage Jones, en fait, c'est le kiff permanent de tout. C'est de trouver du plaisir partout.
1: Oui, de trouver de l'intensité de vie, de la beauté, un désir vital dans les choses qui nous entourent. Et c'est ça qu'on trouve dans ses poésies à elle.
0: Ouais.
1: Et puis, il y a pas mal de gens qui m'ont dit, mais c'est un érotisme, en fait, c'est une femme qui parle aussi de l'amour, de l'effet que lui fait l'amour physique, l'amour aussi général, quand elle est vraiment amoureuse. Et c'est pas si souvent. il paraît.
0: C'est très rare, c'est très très rare. Et parfois, il y a des textes qui sont vraiment avec des mots très crus, les mots du corps, du sexe, il y a du sperme, il y a des... Enfin voilà. Et parfois, c'est beaucoup plus poétique, imagé. Et puis parfois, on est même très loin du sexe, comme quoi l'érotisme n'est pas forcément lié au sexe.
2: C'est vrai, parce qu'elle est un peu partout, l'érotisme, dans ses poèmes. Parfois, moi, par exemple, la première lecture de certains poèmes, je me disais, mais de quoi elle parlait? En effet, elle parlait à son petit neveu et elle parlait disons, de choses de cuisine et de tout ça. Mais il avait comme un sous-tendu de quand même d'érotisme. Donc, c'est un peu aussi sa manière d'approcher l'écriture, probablement.
1: Mais c'est aussi elle qui a trouvé ce titre de l'érotisme de vivre. Et je pense que c'est son côté coquin, disons. Son humour aussi, c'est quand même quand elle dit pour bien vieillir, il est bon d'avoir le vice de la joie.
0: Ouais.
1: Bah en fait c'est pas un vice, c'est par rapport ou
2: des choses. Parce que ça, si ça devient un vice, quand même il y a quelque chose de plus érotique plutôt.
0: C'est
2: que
0: ça, si c'est un peu interdit.
2: La joie.
1: Ah oui, c'est ça.
2: Ça.
0: Alors Catherine, vous avez devant vous le beau livre qui est sorti aux éditions Point. Vous avez choisi un texte d'Alice Mendelssohn pour nous.
1: Oui. Sable mouvant, la plage cambrée, la grande place découverte de tes lèvres où mon repos a le calme de l'eau sous les arbres. Mais soudain, l'eau se muscle, se plaque et cerne mon désir somnolent de prison chaude. Le moelleux de ton baiser dense, sable mouvant, où je danse, où je valse et me débat, dans un plaisir renouvelé, où la chair la plus profonde est happée en une ronde souterraine. Sable mouvant, où je danse, et d'où jaillit la flèche de ton baiser dense. L'invitation forcée, la fulgurante résonance au travers de mes terres soulevées d'agonie.
0: Merci Catherine. Waouh, Alice Mendelssohn. Donc ça fait partie des textes du spectacle.
1: Oui.
0: Ok. Waouh. Eh ben, c'est ça la poésie en fait. C'est-à-dire, j'ai pas tout compris.
1: Voilà.
0: Mais ça m'a fait quelque
1: comme
0: chose.
1: Ça, ouais. Il y en a des plus simples. Par exemple, ronde. Il est passé par ici, celui que j'aime et qui ne m'aime. Il est reparti par là. Celui que j'aime n'entend pas. Le désir que j'ai de lui, je le lui cache, qu'il ne m'attache. Le désir que j'ai de lui, c'est pour les larmes de la nuit.
0: Oh, ça finit moins bien celui-là.
1: Non, parce qu'il est beaucoup plus long. Hein.
0: C'est ça.
1: Oui, oui, ça finit bien. Et ça finit par, allez, je passe tout le centre. Il est passé par ici, celui que j'aime. Celui que j'aime, il repassera par là. Celui que j'aime m'aimera.
0: Ah, j'adore les poèmes d'Alice Mendelssohn, dit ou chanté par Catherine Ringer, l'érotisme de vivre, Mauro Gioia et le metteur
1: Grégoire
0: en scène.
1: Hetzel, oui. Qui est un compositeur de musique de film assez reconnu maintenant et apprécié, qui joue du piano et du synthétiseur.
0: Avec vous sur scène. Alors moi j'ai eu la chance de le voir, ce spectacle, à Paris, au théâtre de l'Atelier, et je me souviens, en sortant du spectacle, avoir eu très envie de lire les poèmes d'Alice. Alors maintenant que c'est disponible aux éditions Point, je le rappelle, est-ce que vous préféreriez tous les deux qu'on lise les textes avant de voir le spectacle ou bien qu'on les découvre avec vous sur scène et qu'on aille les lire après?
1: Les deux, tout me va, moi.
2: Même après, pour avoir quand même l'étonnement, la surprise de les découvrir dans un contexte, et après de retourner et de les relire.
0: Ouais. Moi, j'ai aimé, en tout cas, les découvrir avec vous, et ensuite pouvoir aller chercher les détails. Ouais.
1: Oui.
0: Comprendre, revivre des moments, mais en ayant du coup votre voix dans l'oreille aussi, Catherine, et ça aide à la lecture de la poésie, ça, d'avoir une voix.
1: Oui, c'est vrai, mais je pense que de toute manière, même si on les lit comme ça avant, on n'aura pas la même sensation et on ne comprendra pas exactement la même chose. Et même peut-être on sera content de les retrouver dits.
2: Ouais, oui,
1: les deux peuvent être, se disent et se disent.
0: Vous avez toujours été une chanteuse très physique sur scène. Vous bougez, vous donnez, vous projetez, vous dansez. Est-ce que l'érotisme de vivre appelle à un peu plus de calme ou est-ce que, parce que là, quand vous avez lu, je vous ai senti bouger derrière le micro. Est-ce que c'est aussi très physique, les poèmes?
2: Oui. Il y a beaucoup d'énergie, hein. Énormément d'énergie, même une énergie qui est intérieure, une grande tension qui fait revivre ses vers. Et d'ailleurs, il faut dire aussi que la musique, ça a été choisi parce que c'est intéressant ce que vous avez dit avant, quand vous avez dit le poème, c'est un peu comme l'opéra. Et c'est vrai, c'est parce que moi, la première chose, quand Catherine m'a parlé de ce projet, je me suis dit, il faut de la musique, et surtout, il faut un compositeur qui soit capable d'improviser et de suivre et de faire vivre chaque soir le spectacle, les poèmes, grâce à la voix de Catherine, d'une manière différente pour qu'il soit vivante. Et c'est pour ça que Grégoire était vraiment la personne idéale, parce qu'il vient du monde des musiques de films. Il est, comment dire, capable de faire vivre et changer avec des petites variations soir par soir. Et je trouve qu'il fait un secret travail à aider l'émotion sur scène.
1: C'est vrai, je confirme.
0: Tous les deux, vous êtes incroyables sur scène, mais je ne pensais pas qu'il y avait une part d'improvisation de sa part. Il vous suit, en fait. C'est ça?
2: Ah oui, il suit
0: Catherine.
2: Improvise, il a des grilles, comme disons pour tous les grands comiques. Il y a un canova et il change chaque soir aussi.
0: Est-ce que ça vous donne, cette aventure, envie de remonter sur scène ensemble, puisque c'est là qu'a commencé votre histoire dans une comédie musicale, Catherine Ringer, Mauro Gioia?
1: Tu m'avais invité aussi à chanter Nino Rota.
2: C'est vrai.
0: Ah oui, magnifique.
2: C'est vrai. C'était chouette. On avait fait un spectacle ensemble sur les chansons de Nino Rota et on avait même sorti un album sur ça et qui sait, peut-être.
1: Et qu'est-ce qu'on pourrait refaire d'autre? Oui, pourquoi pas?
0: Ah, j'ai une idée.
1: Oui.
0: J'essaye?
1: Ouais.
0: Ok. Parce qu'on a parlé des conteurs, des conteuses. Elle était conteuse aussi, Alice Mendelssohn. Oui. Et vous nous avez parlé de Pascal Quéré, ce conteur qui vous a parlé des poèmes d'Alice. Et en fait, je me suis dit, mais vous aussi, en fait, les chansons des Rita Mitsouko, qui sont des contes, des histoires, où vous présentez les personnages et vous racontez un peu leur pérégrination. Eh ben, il y en a quelques-unes. Il y a les histoires d'A, par exemple. Alors, comme on a tous envie de savoir pourquoi Hector est mort, je me disais que vous pourriez faire une comédie musicale des histoires d'A, moi.
1: Ah, c'est
0: avec
1: bon.
0: Chaque couple.
1: Oui.
0: Et non, mais ce serait génial. Moi, franchement, voilà. C'est mon petit vœu 2026. Mais franchement, moi, je les aime tous. Ce pauvre Hector, quand même, on veut l'aider.
1: Il a fait une fugue.
0: Bah oui, il voulait retrouver Gertrude.
1: Oui. Il est mort.
0: Ah bah oui.
1: Mais c'est vrai, de quoi est-il mort?
0: Bah c'est ça, on ne sait pas. Donc voilà. Écoutez, si on se revoit pour ça, pourquoi pas, pour autre chose, évidemment, toujours.

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0: 60, il y a la sortie de l'album inspiré du film. Il ne s'agit pas de la bande originale, mais bien de morceaux originaux inspirés par le film. Et ça s'appelle Furcie, Héritage. Et ça, c'est un album que vous avez conçu tous les deux, Abdelmalik et Matteo Falcone. Alors, avant de parler du disque, il faut parler du film. On vous a beaucoup vu, Abdelmalik, dans les médias également, et c'était très chouette sur les réseaux sociaux, parler de l'histoire de ce film. Je suis sûre que vous pouvez me faire un pitch en une phrase.
1: En une phrase, je sais pas, mais en tout cas, on est au 19e siècle. Un esclave, ou en tout cas quelqu'un qui est supposé comme tel, et qui a appris à lire en cachette, découvre lorsque sa mère meurt qu'elle cachait des documents. Il lit ces documents, et en fait, dans ces documents, il y a un acte d'affranchissement, elle est libre. Si elle est libre, lui est libre. Donc il prend ses documents, il va au tribunal et il porte plainte contre son maître et commence pour lui 30 ans de galère.
0: 30 années où il a montré qu'il était né libre, Furcie, né libre, c'est le nom de ce film. Et voilà, ça raconte, donc oui, l'esclavage, mais aussi l'histoire de l'abolition de l'esclavage en France, qui a été, oui, un long parcours en plusieurs étapes. Il y a dans ce film beaucoup de colère, beaucoup d'espoir aussi. Et je pense pour beaucoup de gens qui ne connaissaient pas cette histoire, et c'est mon cas, pourtant je suis allée à l'école, je suis même allée à l'université après, je ne connaissais pas cette histoire-là, je savais bien que l'esclavage avait existé, mais il est vrai que l'éducation nationale insiste pas tellement sur le thème, premièrement, et deuxièmement, pour moi, l'esclavage, c'était les États-Unis, les plantations, la case de l'oncle Tom. Et là, en fait, dans ce film, et en découvrant l'histoire de Furcie, on se rend compte qu'en fait, il y a beaucoup de Français qui étaient esclavagistes. C'est évidemment, voilà, c'est pas un film qui veut donner des leçons, mais quand même, ça donne à savoir quelque chose qui est pas évident pour tout le monde.
1: Bien sûr, mais il y avait pas juste des esclavagistes en France. Non, la France a été un pays esclavagiste, comme l'Europe a été la France a été un grand pays esclavagiste et l'Europe un grand continent esclavagiste. Et la réalité, c'est juste de dire que sans demander à qui que ce soit. Que qui que ce soit, on n'est pas dans une histoire de repentance ou quoi que ce soit. On est dans l'idée de dire que, à un moment donné, si on a vraiment envie de faire peuple, si on a véritablement envie de faire nation, on doit être capable de déposer nos sacs de douleur et d'avancer véritablement tous ensemble. Et pour ça, on doit regarder même notre histoire la plus obscure, on doit la regarder droit dans les yeux et avancer. Et c'est ça qui est fondamental. Et vous avez dit quelque chose aussi. C'est pas un film sur l'esclavage. Précisément, c'est un film sur l'abolition de l'esclavage. Et ça change tout. Parce que, on explique d'abord que dans une société de droit, quand le droit prime, quand la justice prime, même quand on est dans une société esclavagiste, j'ai envie de dire, de proche en proche, de jurisprudence en jurisprudence, nous voilà aujourd'hui. Et il y a eu l'abolition. Donc c'est important, on parle de ce parcours, et finalement, c'est une lettre d'amour à nos principes, les principes qui font qu'on peut avancer véritablement tous positivement ensemble. Voilà.
0: Et oui, parce que si on ne sait pas d'où on vient, on peut pas tellement savoir où on va. Ouais. Et autre principe très important, pas de justice, pas de

0: Quanon, Abdelmalik et Matteo Falcon avec Pete Bacardi, Soprano, Youssoupha, Juste Chani et Culture. Oui, rien que ça, les amis. Ça, c'est la première chanson de Fursi, Héritage, qui a été dévoilée. Alors, la bonne idée que vous avez eue, tous les deux, c'est de dire, on va donc concevoir cet album en faisant voir le film, en faisant connaître l'histoire du film, l'histoire de Fursi, à tout un tas de rappeurs, plus, je mets des énormes guillemets, à l'ancienne de notre génération, et d'autres plus jeunes, et ensuite leur demander d'écrire un passage, plusieurs passages, plusieurs couplets, avec leur réaction, en fait, à cette histoire. Ça, c'est une super bonne idée. Comment ça s'est passé?
1: Ben, en fait, Matteo et moi, au départ, on a eu l'idée de créer un groupe AMF, Abdelmalik et Matteo Falcon. Et ensuite, l'idée, c'était de travailler sur ce thème et de, j'ai envie de dire, les rappeuses, les rappeurs qu'on aime, les rassembler et aussi faire d'une certaine manière cette idée de transmission, cette idée de lien générationnel. Et surtout dire aussi que comment la musique répondait au film. Et de dire qu'il y a différents médiums pour finalement parler de la même chose, quelque chose qui nous unit, quelque chose qui et dire qu'on est unis et qu'on avance ensemble, c'est pas cuire les petits oiseaux, c'est juste le fait de dire que

0: peut regarder notre réalité, on peut être la plus dure même, et on, mais on peut être vraiment dans cette démarche d'écriture comme et du rap finalement comme langage de l'universel en parallèle au cinéma qui est un miroir d'humanité.
1: Ouais. Ouais. Et qu'on peut donc avec de la musique de 2026 dire ce que nous fait cette histoire de 1817.
0: Ouais.
1: Ça aussi c'est important. Alors je le disais, oui, le casting il est très divers et à la fois j'ai l'impression qu'on pourrait résumer votre démarche à tous les deux avec cette phrase de Calbo: qui prétend faire du rap sans prendre position. Il y a évidemment beaucoup d'artistes rap aujourd'hui qui ont du succès en faisant des titres qui parlent pas forcément de l'actualité ou de la société, plutôt des choses légères, etc. Là, vous les avez tous mis dans le bain en disant on va parler des vraies choses. Comment ça s'est passé notamment avec les plus jeunes?
0: C'est vrai, et parmi les plus jeunes, il y en a même un que je dirais pas, mais à un moment donné, il me dit « Ah, c'est marrant, on parle de quelque chose qui fait sens.
1: Wow. »
0: Et on s'est regardé, on était avec Pete, et t'étais là aussi.
2: Ouais,
0: hein.
2: Ouais.
0: On était en studio, il y avait Pete Bacardi, Matteo et moi, et on s'est regardé, on a fait « Waouh !» Et c'est ça qui est intéressant, c'est-à-dire que nous on a grandi comme ça, on a grandi avec finalement du rap qui est de la poésie engagée, qui est en phase avec le réel, qui est en phase avec nos préoccupations, qui dit quelque chose sur le réel.
1: On disait le rap
0: sur
1: conscient.
0: L'état du monde. Le
2: ouais.
0: rap conscient.
2: Ouais, on disait ça avant.
0: Ouais, ouais, ouais. Ouais.
2: Avant on disait ça.
0: Ouais. Et vas-y, continue. Qu'est-ce que
2: Ouais. C'était l'idée, c'était aussi de justement de transmettre en fait, de faire ce travail de transmission et de faire partager ça à toutes les générations en fait.
0: Ouais, c'est-à-dire que les rappeurs plus jeunes puissent voir notre manière de faire et que nous aussi on puisse se nourrir de leur énergie et de ce partage. Parce qu'encore une fois, il faut jamais oublier, nous sommes la France, nous sommes le pays des existentialistes, des surréalistes, nous sommes les pays des artistes qui se mettent ensemble et qui décident de faire dire les choses ensemble, qui se nourrissent les uns les autres et tout. Et nous, le rap, le hip hop en France, on s'inscrit directement dans cette tradition là et ce que vous disiez tout à l'heure avec le rap aujourd'hui où certains artistes ne sont pas nécessairement dans cette démarche-là, mais ça aussi, ça fait partie de, j'ai envie de dire, de la diversité du rap. Le rap, c'est pas monolithique, comme disait Akhenaton. Le rap, c'est une pluie de météores. Et c'est en ce sens-là où c'est important. Et puis, puisque vous le citiez tout à l'heure, et c'est important de le dire, on tient à rendre hommage à Calbo. Lino est dans l'album également avec nous. Calbo, qui l'autre moitié d'Arsenic, ce rappeur incroyable, avec cette plume incroyable, avec cette voix incroyable, avec cette présence incroyable, qui était un être de lumière, qui était toujours dans une démarche rassembleuse, qui nous a quittés récemment. On lui rend hommage. Et cet album aussi, c'est un hommage rendu à cet acteur central de la culture hip-hop.
1: C'est drôle parce que dans le clip de la chanson qui est Sine qua non, qui est la première chanson que vous avez dévoilée, le fameux pas de justice, pas de paix, on voit que vous travaillez même différemment. Certains travaillent en lisant leur texte sur un iPhone, d'autres sur des copies doubles grand carreau. Mmh. Je ne dénonce personne, mais Abdelmalik, vous bouffez du papier.
0: Nous, on est à l'ancienne.
2: À l'ancienne,
0: avec,
2: ouais. Il y en a qui sont à l'ancienne et d'autres. C'est comme ça.
0: C'est vraiment, c'est un marqueur générationnel.
1: Oui.
0: C'est-à-dire, on voit directement.
1: Ceux qui ont écrit dans notes.
0: Ouais, exactement.
1: Ceux
0: qui sortent la plume, la trousse. Avec, ouais. Avec
1: le 4 couleurs et tout.
0: Bien sûr, évidemment. Ça, c'est nous. Ça c'est ouais. Matteo et moi. On est comme ça.
1: Les grands albums de bandes comme ça, dans le rap, et encore plus liés à un film, évidemment, ça fait penser à La Haine en 1995, donc 30 ans avant. Les musiques inspirées de La Haine et cet album sur lequel on retrouvait Aya, MC Solar, le ministère Amer.
0: Qui sont avec nous encore.
1: Exactement, ouais, qui font le pont entre les deux.
0: Ouais. Ouais.
1: Ça a été une influence pour vous, en tout cas, de vous dire, mais oui, mon film, je vais peut-être pas mettre des morceaux de rap dans Fursi, Né Libre, parce que c'est un film qui est à une époque où, voilà, ce serait vraiment très, très décalé. Vous auriez pu vous permettre, mais vous avez pas fait ce choix-là. Mais de vous dire, je vais faire un album à côté, avec.
0: Mais La Haine, ça reste une référence absolue. Dans ce que le film a été, ce qu'il a représenté, ce qu'il continue à représenter, ce qu'il a été. Et même dans sa forme, comment il a été fait. Et forcément, on y a pensé. Mais nous, ce qui nous intéressait aussi, c'était surtout que Matteo et moi, on officialise un groupe. C'est ça qui nous intéressait au départ. Et parce qu'on est dans un état d'esprit et connecter tous ces artistes qui sont dans le même état d'esprit que nous. Et donc, il y avait ça aussi. Et puis, nous, on a quelque chose de qui est important, qui nous tient à cœur, c'est cette idée de transmission et de, comment dirais, de lien générationnel. Ça, c'est un truc important parce qu'encore une fois, on vit quand même dans une époque où le jeunisme prime, l'immédiateté prime. Enfin, on est dans des pensées comme ça un peu. Et l'idée, c'était aussi de deux choses. D'abord, de rendre hommage à la... Et le film parle de ça aussi, finalement, avec la manière dont Fursy, finalement, appréhende son histoire. C'est aussi de rendre hommage au temps long, de rendre hommage à l'intelligence, c'est-à-dire l'éducation, le savoir, la culture comme moyen de transcender sa condition, et puis rendre hommage aux poètes et aux artistes qui sont finalement les fers de lance, j'ai envie de dire, des changements sociétaux, en tout cas des changements profonds sociétaux. Ça a toujours été accompagné par une musique ou de la poésie. Donc ça, MF et moi, Mathéo et moi, c'est des choses qui nous tiennent à cœur. Voilà.
1: Alors je vais citer les acteurs du film. Il y a celui qui joue Fursy, donc cet esclave qui se rend compte qu'en fait il est libre et qui va se battre pendant 30 ans pour obtenir, officialiser, tamponner cette liberté-là. Il s'appelle Makita Samba, voilà celui qui joue Fursy. On a Romain Duris, Anna Girardot, Vincent Macaigne qui joue un rôle terrible, c'est le rôle du maître de Fursy, qui à la fois est dégoulinant d'un amour fin pour lui, comme on aurait un peu pour un animal domestique. Complètement. C'est ma petite chose, reste avec moi, t'es mieux avec moi. Il y a des scènes terribles, mais vraiment bravo à Vincent Macaigne parce qu'il fallait y aller sur ce rôle. Voilà, il y a Frédéric Pierrot, Micha Lescaut, André Marcon, Moussa Mansali, Sams donc, qui joue Brabant, il y a Lilia Kébédé, François Sureau, Philippe Torreton aussi. Enfin, c'est un très très beau casting.
0: Merci beaucoup.
1: Voilà, le film est sorti et je vous recommande évidemment d'aller le voir. Alors, quelle est la réaction de tout un chacun, en général, et d'un artiste en particulier, quand il découvre l'histoire de Fursy? Oui, dans l'histoire française, il y a l'histoire d'un esclave qui, en fait, était libre et à qui on a fait des misères pendant 30 ans pour accepter, officialiser ceci. La réponse, ça peut être la colère, la furie.
3: À moi, à moi.

0: d'ailleurs, au centre du film, il y a aussi la loi, le code noir. C'était toute une série de lois, de décrets qui pouvaient faciliter et rendre possible l'esclavage, l'esclavagisme. Ça donne des moments incroyables dans le tribunal où quelqu'un regarde Fursy en disant « Mais enfin, c'est pas un homme, il est noir, c'est un esclave, c'est un meuble. » Le code noir n'a jamais été abrogé. Évidemment, et heureusement, l'esclavage est aboli.
1: Bien sûr.
0: Mais le code noir n'a jamais été abrogé. Pourquoi? Par manque de temps? Parce que... Est-ce que ce serait important de l'abroger?
1: Ben, d'abord, ça nous dit quelque chose de profond sur nous-mêmes. Vous savez, moi, j'aime bien donner l'image de pour moi, le peuple français est une famille symbolique. Et dans les familles, il y a deux manières. Des fois, on a des secrets de famille. Il y a deux manières de les traiter. Ou bien on les affronte, on regarde ça droit dans les yeux, et puis c'est difficile, mais on affronte ça tous ensemble. Ou bien on est dans le déni, on cache. Et quand on est dans le déni, sous le tapis, et quand on met ça sous le tapis, dans le déni, on cache, ça finit toujours par nous exploser au visage, mais de manière violentissime. Donc c'est en ce sens-là où il est important d'abroger à valeur symbolique, mais d'abroger véritablement et officiellement le code noir. Et dans ce sens-là, on a le sentiment que le film qu'on fait, c'est un peu plus qu'un film. L'album qu'on fait, c'est un peu plus qu'un album. Mais en tout état de cause, j'ai écrit une lettre à la présidente de l'Assemblée nationale.
0: Yael Braun-Pivet.
1: Exactement. Pour précisément qu'on remette ce sujet à l'ordre du jour. Il y a deux députés guadeloupéens qui avaient déjà signalé ça déjà à l'époque de Bayrou, lorsque Bayrou était Premier ministre. Et l'idée, hier, on a fait une projection à des députés. Et l'idée, c'est de mettre ça à l'ordre du jour pour que précisément, officiellement, on abroge le code noir. Et officiellement l'abroger, ça voudra dire aussi symboliquement comment fonctionne notre société, où elle va. Le fait de reconnaître et de faire en sorte qu'on ait un futur meilleur, en fait. Et ça, c'est important. Tout simplement, le faire, c'est être à la hauteur de notre identité française. C'est être à la hauteur de nos principes et de nos valeurs. Finalement, c'est être à la hauteur de notre humanité.
0: Et oui, parce que les symboles aussi sont importants en la matière. Plus que symbolique aussi, le fait que le film soit sorti avant l'Hexagone, dans les territoires ultramarins.
1: Complètement. Pour nous, c'était important. Le film a été à moitié tourné en France hexagonale et l'autre partie, à La Réunion. Et donc pour nous, c'était important que le film sorte d'abord à La Réunion. Et il est sorti le 3 décembre à La Réunion. J'ai fait de nombreuses avant-premières auprès du public nombreux, émouvant, enfin auprès des scolaires également. Et il est sorti ensuite en Martinique, en Guadeloupe et en Guyane le 12 décembre. Et pareil, j'ai fait des avant-premières fabuleuses, auprès des rencontres avec des scolaires. Enfin, c'était bouleversant. On a vécu quelque chose de bouleversant. Et à la suite de ça, ça continue à être un succès énorme en France ultramarine. Et pour nous, c'est important parce que la France est composée de différents peuples. Il y a le peuple basque, breton, alsacien, etc. Mais il y a aussi le peuple réunionnais, il y a le peuple martiniquais, guadeloupéen. Et mettre en lumière les singularités qui forment la communauté nationale, les différents peuples qui forment la communauté nationale, c'est de dire, on reconnaît vos singularités et ensemble, on travaille à l'harmonie parce que nous sommes une, nous sommes un.
0: Abdelmalik, quand je regarde votre CV, je me dis, waouh, c'est incroyable, en vous accueillant tout à l'heure, je disais, oui, chevalier de la Légion d'honneur, mais vous êtes aussi officier des arts et lettres, lauréat du prix Raoul Breton, celui de l'Académie Charles Cros, le prix Constantin, 4 victoires de la musique, bref, beaucoup de récompenses, et à la fois, je me demande, et Matteo Falcone m'en sera témoin, est-ce que finalement, les gens qui se lèvent à la fin du film, à la fin de Fursy, ce film qui est sorti hier, est-ce que ça vous apporte pas encore plus de fierté que ces titres honorifiques?
1: Non, les titres, vous l'avez dit, titres honorifiques, ça veut dire finalement ça fait partie d'un décorum. Et il faut pas confondre la vraie vie et le décorum. Et on disait tout à l'heure du cinéma qui est un peu plus que du cinéma, ou de la musique qui est un peu plus que de la musique. En fait, l'idée, c'est de dire que comment on va comprendre qu'on est responsables les uns les autres. Comment l'endroit où on se trouve, la position dans laquelle on se trouve, on va aider au bien commun, collectif. Comment on va ramener, d'une certaine manière, comment on va parler et magnifier les trains qui arrivent à l'heure, au lieu de parler toujours de ceux qui arrivent en retard. Comment on va avancer et se dire, ok, maintenant on va arrêter un peu les bêtises et soyons ensemble, avançons ensemble. Soyons à la hauteur de notre pays, soyons à la hauteur de nos principes. Et ça, pour moi, c'est fondamental. Et finalement, c'est ça qui compte.
0: Ça vous préoccupe beaucoup, ce vivre ensemble, enfin, ce vivre ensemble, la difficulté qu'on peut avoir en France à vivre ensemble, alors que finalement, on n'est pas dans de si mauvaises conditions par rapport à d'autres pays.
1: Bien sûr. Non, mais on vit ensemble. J'ai envie de dire, on est là les uns à côté des autres. On vit ensemble. Mais la problématique, c'est pas juste vivre ensemble. C'est le bien vivre ensemble. Et au-delà du bien vivre ensemble, c'est la capacité de faire ensemble. Parce que lorsqu'on fait ensemble, on apprend à se respecter, on apprend à se connaître. Pourquoi j'attache tant d'importance à cette idée du collectif ? C'est que lorsqu'on fait un album comme Fursi Héritage, on se retrouve tous en studio et on est là, il y a des gens qu'on connaît plus, d'autres qu'on connaît un peu moins, et puis on découvre cette dextérité, on trouve cette générosité, et tout d'un coup, parce qu'on a fait ensemble, on se respecte et on avance ensemble. Et pareil pour un film. Quand on travaille sur un film, c'est finalement la communauté nationale ou la France en petit. Et si on arrive finalement à créer de l'harmonie là-dedans, et si on arrive à positivement construire tous ensemble à ce niveau-là, ça veut dire qu'on peut le faire aussi d'un autre point de vue, d'un point de vue macro. Si on arrive à ce niveau-là, eh ben, ça veut dire qu'on peut arriver aussi à d'autres niveaux. Et c'est ça qui est important. Et moi, mon idée, c'est de dire peut-être quand tout sera fini, parce que la finitude, ça existe, c'est de se dire ben, peut-être que je n'aurais pas été parfaitement inutile, que peut-être j'ai servi à quelque chose.
0: Moi, je crois que oui. Vous êtes d'accord, Mathéo ?
2: Oui, tout à fait. Non, mais c'est bien parce que cet esprit de fédérer autour de valeurs, je trouve que des valeurs qui nous sont communes, je trouve que c'est essentiel. Vraiment.
0: Très important. Citons, s'il vous plaît, Bilal Al-Aswad, qui est votre frère, ouais. Abdelmalik, ouais. Qui a composé la musique qui est dans le film Fursi Héritage, le score, mais également les musiques de AMF.
1: Ouais, il a composé.
0: Et de Fursi Héritage.
1: Ouais, Bilal, c'est un artiste extraordinaire. C'est-à-dire, autant il a fait le score, enfin, tout ce travail musical sur le film.
0: La musique classique.
1: Et autant il a fait tout ce travail sur l'album. C'est lui qui compose. Et lui aussi, il nous dit quelque chose. Il nous dit que pendant longtemps, on a parlé des compositeurs hip-hop comme juste des beatmakers, des gens qui se mettent et qui font un truc et que c'est pas. Non, ce sont.
0: D'ailleurs, on dit pas la musique, on dit c'est une prod.
1: C'est une prod. Mais en fait, c'est de la musique.
0: Ouais.
1: Et c'est des artistes à part entière qui ont aussi une puissance, une ambition esthétique. Et Bilal, c'est ça. Mais je tiens aussi à souligner qu'il y a un morceau dans l'album, celui des Ministères Hammer, qui est fait par le grand Jimmy Finger. C'est le seul morceau que Bilal n'a pas fait dans l'album, et c'est important de citer Jimmy Finger parce que lui aussi, c'est une légende. C'est lui qui a fait toute la musique du secteur A, qui a fait tout ce travail à la fois d'Arsenic, Doc Gynéco, aussi une partie. Enfin, c'est une grande figure, et donc voilà. Et pour nous, c'est important de rendre hommage aussi à ces grands artistes d'un point de vue général. Encore une fois, nous sommes la France, et la France, dans notre histoire, il y a des artistes, des grands artistes fabuleux qui sont inspirants, et Jimmy Finger est de ceux-là aussi.
0: Fursi Héritage, l'album est dispo.

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1: Allez voir Fursi, Né libre, un film d'Abdel Malik avec Makita Samba, Romain Duris, Anna Girardot, Vincent Macaigne. Ça commence à La Réunion en 1817. Cet esclave qui avait appris à lire en cachette et qui découvre qu'en fait il est libre puisque sa mère était libre, et son combat de 30 ans, c'est l'histoire de l'abolition de l'esclavage en France. C'est vraiment un grand film. Et l'album qui l'accompagne, Fursi Héritage, premier album officiel donc de votre groupe, Abdel Malik, Matteo Falcone, AMF. Envie d'un concert, envie d'un album, envie de quelque chose, messieurs, pour finir?
2: Il y a des choses qui arrivent en termes de concert. Mais ce qui est sûr, c'est que on va voir selon des événements et tout, mais il y a l'album de Matteo Falcone qui, lui, prépare son album aussi à lui, tout seul. Donc voilà. Mais
1: à l'iPhone ou aux feuilles A4 grand carreau?
3: Je suis plus comme Malik, j'écris sur du papier.
1: Ah, d'accord.
2: On est à l'ancienne, l'ancienne école. Mais donc voilà, plein de projets. Et puis aussi, vous aviez parlé de Gibraltar en début d'émission. Oui. C'est les 20 ans de Gibraltar et on va partir sur la route pour faire lapsus non révélateur, pour faire une tournée, mais où j'interpréterai que les morceaux de Gibraltar, de l'album Gibraltar. Bon, évidemment, il y aura Matteo Falcone qui, lui, avec précisément ouvrira. Mais voilà, il y a cette idée aussi, encore une fois, de dire à quel point la musique est un lien. De dire à quel point la musique embrasse, j'ai envie de dire, toutes les parties de notre être, à la fois notre cœur, mais aussi notre intellect. Voilà.
1: On fera pas mieux. Moi, je dis, on arrête là. Abdel Malik, merci.
2: Merci de nous avoir reçus.
1: Matteo Falcone, merci beaucoup.
3: Merci beaucoup.
1: À bientôt. Allez voir Fursi, Né libre. Écoutez, Fursi, Héritage, vraiment, je vous le

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4: Bonjour, bonjour, j'espère que tout va bien chez vous. Alors que vous soyez en vacances, au travail ou à la maison, la prochaine heure est là pour vous donner le sourire et vous changer les idées. Aujourd'hui, Valérie Damido et Eric Bastien sont avec des candidats plus sympas les uns que les autres. Laetitia, qui n'écoute pas son mari. Adam, un fan de Dorothée. Mais aussi Thomas, qui rêve d'être une torche humaine, pourquoi pas. Et Karine, qui veut que sa maison soit rangée tout le temps au cas où. Mais au cas où quoi ? Réponse avant 13h et juste après Rick Astley sur votre radio ici.

0: le plus grand succès de Rick Astley qui nous ramène à la fin des années 80, Never Gonna Give You Up sur votre radio ici. Alors en novembre dernier, c'est Laetitia d'ici La Rochelle qui jouait avec nous. Laetitia qui a un petit défaut qui rappelle à Valérie que son mari a le même. Et puis il y avait aussi Vincent d'ici Normandie, un pro des desserts qui a donné envie à Eric Bastien et qui peut peut-être vous inspirer pour midi ou ce soir.
1: Alors Laetitia, là. Elle a une autre manie qui énerve un peu son mari, notre Laetitia. Il paraît, hein, c'est ton mari qui nous a raconté ça, mon petit chat, hein, Mathieu, hein, il nous a dit que quand tu lui poses une question, il répond, tu dis ok, et 5 minutes après, tu reposes la même question, parce que t'as pas écouté, c'est vrai ou pas cette histoire?
2: C'est vrai.
1: Ah, voilà. Mais en fait, t'écoutes pas ce qu'il te dit ou qu'est-ce qui se passe?
2: Si, j'entends sur le coup, et puis après, oui, en fait, je fais souvent autre chose en même temps, donc voilà.
1: C'est-à-dire que tu fais semblant d'écouter, mais tu n'écoutes pas ton pauvre mari, quoi.
2: Bah si, quand même, mais voilà.
1: Voilà. J'en connais un qui est comme ça. Mon mari, c'est l'inverse. Moi, je parle et il fait ouais, et il n'entend pas. C'est les gens qui, je pense, ont un problème, qui se pensent supérieurs à nous. Voilà, c'est tout ce que j'ai à dire.
3: Tellement solidaire avec votre
1: mari. Mathieu, je compatis avec toi. Alors, tu as un autre truc que tu rêverais d'avoir. Il y a des gens, leur super pouvoir, ça serait d'être invisible, de gagner au loto, de... Non. Notre Laetitia, elle, son super pouvoir, ça serait que la maison soit toujours bien rangée et propre. Voilà.
3: Oui, pour les cambrioleurs.
2: C'est ça.
3: Puisqu'elle en a peur.
1: Mais qu'est-ce que c'est que ce super pouvoir? C'est pas un super pouvoir, ça.
2: Ben si, parce que comme ça, je peux faire autre chose que ranger la maison et faire le ménage, la lessive. Je peux aller balader, dépenser, voilà.
1: Mais tu sais que ça, tu peux le faire sans pouvoir magique. Il suffit de le décider, tu sais.
2: Oui, c'est vrai.
1: C'est une question de choix, mon petit chaton. Tu regardes le truc et puis tu te dis, hey, tu sais quoi, je le ferai plus tard. Et puis tu, hop là.
3: Laetitia, il paraît que tu aimes bien ranger ta maison. Je repose la question parce que vous avez dit au bout de 5 minutes, elle a oublié. Donc,
2: c'est vrai.
3: Voilà.
1: Bon, ma petite sorcière bien-aimée, nous allons tout de suite essayer de marquer davantage de points. C'est la question à 3 points, c'est la question à choix multiple.
3: Davantage, c'est le mot. Hein.
1: Alors, je pose la question, je te fais des propositions à mon top chrono, t'as 10 secondes pour me donner ta proposition. Tiens, je te mets un petit Billy the Kick.
4: Mangez-moi.
1: Voilà. Alors, nous n'allons pas parler de champignons hallucinogènes, nous allons parler de chaîne alimentaire. Laetitia, le cycle de la chaîne alimentaire commence par les herbivores, les prédateurs, les plantes. Éric Bastien.
3: Oui, bien sûr.
1: Top chrono, 10 secondes. La chaîne alimentaire commence par herbivore, prédateur, plante. Éric Bastien.
2: Prédateur.
1: Et non. La chaîne alimentaire commence par les plantes. Grâce à la photosynthèse, elle transforme la lumière du soleil, l'eau et le dioxyde de carbone en matière organique. Ça sert ensuite de nourriture aux herbivores qui nourrissent à leur tour les carnivores et ainsi de suite. Bon, pas de points, mais voilà, maintenant tu sais.
3: Dire que vous lui avez dit tout ça il y a 5 minutes et qu'elle l'a déjà oublié, elle aurait pu vous répondre sans problème. Vincent, ah notre Vincent, à Conches-en-Ouche avec tous les Conchois dans l'heure, qu'on salue. Alors Vincent, il travaille dans les services d'eau potable, on l'a dit, il n'aime pas trop le bricolage, c'est un grand sportif. Il fait aussi de la cuisine. Hein. Enfin, ta femme est visiblement un peu meilleure que toi.
5: Ma femme est sur les plats salés.
3: Ah.
5: Effectivement, plus régulière, bien meilleure. Et moi, sur le sucré. Moi.
3: Ah, alors vas-y, fais-moi un petit peu rêver là. Qu'est-ce que tu pourrais nous proposer comme petit dessert sympa ce midi?
5: Oh, bah, les petits classiques voilà, de tous les jours, on va dire. Les petits gâteaux fondants au chocolat, les gâteaux aux noisettes. J'adore les noisettes. Donc, voilà. Après, là, on arrive sur les bûches de Noël.
3: Mais oui.
5: Traditionnelles, crème au beurre. Mais pas trop lourdes. Juste ce qu'il faut de crème. Avec une génoise bien légère. Ça descend tout seul après le gros repas de fête.
3: Oui, bah oui, c'est sûr. Après, avec la petite verveine citronnée, ça descend tout seul.
1: Avec
3: hein,
1: la
3: ça,
1: verveine voilà. Citronnée au whisky.
3: Voilà. Non, mais il a des arbres qui donnent des pommes, donc du coup, c'est aussi pour ça qu'il fait plein de desserts.
5: Ah oui, c'est vrai que le crumble aux pommes, pomme poire, c'est traditionnel.
1: J'aime bien quand tu dis. Il a des arbres qui donnent des pommes. Ben ça oui. s'appelle comment les oui. arbres qui donnent des pommes ?
3: Des pommiers.
1: Voilà.
3: Voilà. Le Paris-Brest, le tiramisu, grâce au tiramissier, bien sûr, qui donne le tiramisu, l'arbre le plus connu. Et puis la forêt noire. Et alors là, Valérie va être contente parce que tu aimes la moto.
5: Oui.
1: Oh ouais, Johnny.
3: Et on salue ta candidate.
6: La tia.
3: Voilà.

0: Dansons, un des derniers titres de Céline Dion, écrit et composé par Jean-Jacques Goldman dans la playlist d'ici. Comment un éléphant peut amener à la suspension d'un permis de conduire? C'est ce que nous explique maintenant Frédéric d'ici Touraine. Quant à Zoé d'ici Orléans, elle raconte à Valérie Damido et Eric Bastien son dernier séjour au ski. Et elle s'en souvient bien sur votre radio ici.
1: Alors Frédéric Petit, il paraît qu'il t'est arrivé une histoire un peu rigolote. T'es allé à Thoiry avec tes parents et là t'as vu un éléphant s'asseoir sur la voiture de devant.
2: C'est un parc animalier, toi.
1: Oh my god. Et donc, comme ça, il s'est approché de la voiture et pof, il s'est assis.
3: Ouais, deux voitures devant. Et c'est une image qui m'est restée pendant très longtemps. C'était pendant les années 70, tu vois. C'est une image qui m'est restée et mes parents étaient. Et puis un jour, ils ont décidé d'aller là-bas. Et puis, le gars, c'était une deux chevaux. Il s'est assis sur une deux chevaux.
1: Il a eu de la chance de repartir parce que les fesses de l'éléphant. Et alors, il paraît que plus tard, tu as entendu cette histoire racontée par le propriétaire de Thoiry, hein, le vicomte de la Panouse.
2: Bien sûr, le vicomte.
1: Et donc, ça t'a fait beaucoup rire parce que toi, tu l'as vécu en direct, ce truc.
3: Alors, je me suis posé la question de savoir si cette époque c'était arrivé une autre fois. Vu le nombre de personnes qui passent, ça peut être arrivé aussi. Et le mec, il a été arrêté par les flics. Et les flics l'ont pris, ont dit mais vous déconnez, ils l'ont fait souffler. Le gars, il avait bu un canon en déclarant la déclaration pour l'assurance chez le comte de la Palouse. Et puis, il a perdu son permis.
1: Ah bah super, bah voilà, on dit qu'on a un éléphant qui s'assoit et on perd son permis. Bon.
2: Ah, ça change des chevreuils. Hein.
1: Ça change des chevreuils. Alors Frédéric, on va essayer... Les sangliers aussi. On va essayer de marquer des points. Tu n'en as qu'un, je te propose d'en marquer 5 d'un coup. Alors attention, écoute bien la question. Dans quelle célèbre série télé les braqueurs portent une combinaison rouge et un masque de Salvador Dali? Dans quelle célèbre série télé les braqueurs portent une combinaison rouge et un masque de Salvador Dali? Top chrono, 10 secondes. Fredo? Fredo?
3: Aucune idée.
1: Aucune idée. Eh bien, c'était la Casa des Papel.
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1: La la la la la la la la la la la la la la la. Ciao. Et oui, Bella Ciao, ils ont remis cette chanson un peu à la mode.
2: Oui.
1: Bravo la Casa de Papel, avec un braquage exceptionnel, comme on aime en voir plus souvent à la télé.
2: Ouais, voilà.
1: Alors, pas de points.
2: Mais non. Zoé, est-ce que tu l'avais? Tu connaissais la Casa de Papel?
5: Oui.
2: Ouais, tu l'avais. Bon, j'espère que tu auras la réponse à la question qui va arriver dans un instant. Zoé, je ne sais pas pourquoi je dis Chloé. Zoé, donc ici Orléans. Notre Zoé, voilà, qui est active pour, on l'a dit, hein, notamment le Canitrail. Tu as déjà fait la figuration aussi dans un clip. C'était quoi? C'était quelle chanson?
5: C'était pas du tout connu. Hein. C'était quelqu'un qui est venu vers chez moi et qui voulait des figurants.
2: Non, mais c'est bien. Tu as 29 ans, donc bientôt 30 ans. Tu as un rêve. Hein. Pour tes 30 ans, tu aimerais aller là. Et c'est où là? Où tu veux aller?
5: La Guadeloupe.
2: La Guadeloupe. Et pourquoi? Qu'est-ce qui t'attire? Qu'est-ce qui fait que voilà, les 30 ans, tu voulais passer là-bas?
5: Ça fait quelques années que je voulais y aller et pour l'instant, j'ai pas eu l'occasion, mais voilà, j'aimerais bien y aller pour mon anniversaire. Enfin, l'année de mon anniversaire.
2: Je te le souhaite, on va quitter le soleil pour un autre soleil. Eh oui, les sports d'hiver. Zoé, elle n'a pas vraiment de bol aux sports d'hiver. Elle y a été il y a quelques années avec une copine. Tu t'es retrouvée sur une piste et qu'est-ce qui s'est passé?
5: J'étais tétanisée.
2: Ah, tétanisée. Alors pourquoi t'es partie au ski?
5: J'ai pas réussi. Parce que ça faisait longtemps que j'avais pas été et puis j'avais envie.
2: Ouais.
5: Et ça faisait longtemps, comme je dis, ça faisait longtemps que j'ai pas été. Et en fait, j'avais pas du tout. Normalement, c'est une piste verte. Mais
2: oui,
5: c'est bleu,
2: facile.
5: Et en fait, j'avais pas du tout d'idée de ce que j'avais devant moi. C'était vraiment une pente bien pentue, en fait.
2: Donc, du fait que
5: je voyais pas où j'allais.
2: Ouais. Et alors, donc, t'es resté à la station manger de la raclette, quoi. Et boire du chocolat chaud.
5: Voilà, et faire des raquettes.
2: Ouais, et des raquettes. Bon. Pas de tétanisation maintenant avec la question qui arrive. Elle vaut 5 points, la voici. Et on va parler de couleurs. On parlait des pistes bleu, rouge, jaune. Tiens, une autre couleur que nous cherchons ensemble. De quelle couleur? Écoute bien. Et la gorge du rouge-gorge. De quelle couleur est la gorge d'un rouge-gorge? Top chrono, 10 secondes.
5: Elle est rouge. Non, elle est marron.
2: Alors, effectivement, on s'emballe vite parce qu'on entend rouge-gorge, ouais. On a envie de dire rouge et tu vas le regretter parce que tu nous as dit marron, tu la vois, elle est marron, tu le vois, hein.
1: Non.
2: Eh, ben non. Non, c'est orange. Eh oui, une tache orangée qui est reconnaissable dans nos jardins.
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0: extrait de son premier album Sur la route de Palmas. Vous écoutez ici dans moins d'une minute votre agenda de l'été avec vos bons plans de sortie dans votre région. Ensuite, Julien Clerc vous accompagnera avant de retrouver les meilleurs moments de Taquet avec Valérie Damido et Eric Bastien sur votre radio ici.
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2: Bienvenue, si vous nous rejoignez jusqu'à 13h, ce sont les meilleurs moments d'Au Taquet avec Valérie Damido et Eric Bastien. De quoi vous donner le sourire pendant l'été, on a évidemment une pensée pour celles et ceux qui sont au travail. Avant de les retrouver, place à Julien Clerc qui est en tournée dans toute la France à partir de la rentrée. Première date à Cannes, Montluçon et Gap. Voici Hélène dans la bande-son d'ici.

0: Julien Clerc, Hélène, sur votre radio ici. Si vous êtes un fidèle d'Otaquet, vous savez qu'Éric Bastien ne parle pas bien anglais et qu'il est aussi un pro de la blague nulle et des jeux de mots faciles au grand désespoir de Valérie Damidot à chaque fois. Voici un exemple maintenant avec Adam et Sylvie qui habitent tous les deux dans des communes qui ont bien inspiré Éric. Valérie n'était pas en reste, cette fois-ci. Heureusement que nos deux candidats avaient de l'humour.
1: Alors Adam, tu joues avec ici Touraine, tu habites à Bléré en Indre-et-Loire. Tu es électricien?
2: C'est ça.
1: D'accord. Moi j'aime pas l'électricité, j'ai toujours peur de... Voilà.
3: Ça pique.
1: Et alors, tu petit, tu te pas, bon, tu sais pas trop ce que tu voulais faire, mais tu voulais être cordonnier. Qu'est-ce que c'est que cette histoire?
2: Ah, j'ai toujours adoré. J'ai toujours adoré l'odeur quand on rentre dans les vieilles cordonneries, l'odeur de colle, de cuir, préparer les chaussures, les belles chaussures en cuir. Ça m'a toujours plu, voilà.
1: Mais t'as pas fait ça finalement. Mais tu quand même, tu fabriques des sacoches, des trucs en cuir. Tu crées des choses en cuir, même si t'es pas cordonnier.
2: C'est ça, je suis assez bricoleur, voilà, comme je joue un peu à la pétanque, j'ai fabriqué des sacoches pour mettre les boules de pétanque dedans, voilà, les supports à vélo, enfin je fais un petit peu de tout, j'aime bien bricoler, j'aime bien inventer surtout.
1: Alors, mon petit chat, on va essayer tout de suite de gagner le premier point avec la question vrai ou faux. Quand je dis top chrono, tu vas vite, hein, c'est 5 secondes. Tiens, je te mets une petite chanson.
2: Pas de soucis.
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1: Alors,
3: ça va votre diabète, vous?
1: Ah ben moi j'ai pas de diabète. Moi,
3: oh,
1: c'est,
3: ça va, alors.
1: Moi c'est le cholestérol, comme tous les vieux. Alors, le carré de sucre, Adam, a une forme rectangulaire, car pendant la guerre, les soldats s'en servaient pour remplacer leurs dents manquantes. Alors, le sucre est-il rectangulaire pour remplacer les dents manquantes des soldats pendant la guerre? Vrai ou faux? Tu dis quoi?
2: Faux.
1: Faux. Eh ben, même pas 5 secondes d'attente et il dit faux. Eh bien, tu as totalement raison. Au 19e, le sucre était vendu en gros pain qu'il fallait casser à coups de marteau. Et une fois, sa femme s'est blessée. Du coup, Jacob Christophe Rade a eu l'idée de créer des petits morceaux plus pratiques et beaucoup moins dangereux. Depuis, on a cette petite forme. Bon, maintenant, ils font des ronds et tout ça, mais voilà. Donc, très bien, un point pour Adam.
3: Eh bien, en face d'Adam, c'est Sylvie. Oui, il y a concurrence. Vous savez qu'il y a deux teams. Il y a la team d'Amido, il y a la team Bastien. De toute façon, j'aime pas votre concurrent. Voilà, j'aime pas votre candidat, Adam. Je vais même vous dire, hein, je peux pas le blairer. Parce qu'il habite Bléré. En Indre-et-Loire, vous avez dit.
1: Alors, il est chonchon, mais les vannes de merde, il les a toujours. Ça va partir comme l'autre fois avec Pulse.
3: Bah, c'est marrant.
1: T'es prêt, Bléré, Adam, donc, tu vas t'en taper toute l'émission.
3: C'est drôle quand même. C'est comment
2: J'ai l'habitude.
1: Ouais. Ah bah oui.
3: Et les habitants de Bléré, c'est comment leur nom?
2: Ah. C'est pas des blaireaux, hein, je te dis tout de suite.
3: Ah, mais oui, je suis voilà. Pas permis.
2: Comme,
3: hein.
2: comme ça, je l'ai battu.
3: Hein, alors, c'est quoi alors avant.
1: C'est des blairais.
2: Des blairois.
3: Voilà. Okay. On n'est pas mieux avec Sylvie qui habite à Vertou. Marrant comme nom, ça, Vertou. Bonjour Sylvie, c'est où Vertou?
5: Banlieue sud, bonjour déjà.
3: Bonjour.
5: Et c'est la banlieue sud-est de Nantes.

0: Vertoux, quoi.
1: Vertoux, c'est le vignoble.
2: Vertoux, et pas très loin non plus. Voilà. Vous pouvez envoyer la blague. Pas drôle pour Valérie quand même. Pas mal celle-là.
0: Et comment ça s'appelle, les habitants de Vertoux?
1: Les Vertaviens et les Vertaviennes.
2: Vous avez des enfants ou pas?
1: Nous, deux chacun, voilà.
2: Deux chacun, ok, donc voilà, très bien recomposé.
1: Ils ont 40 et 37 ans, hein, c'est des grands.
2: Ah oui, c'est des grands.
0: C'est des petits ados, quoi.
2: Donc il y a des petits enfants, j'imagine, dans tout ça.
1: Voilà, et j'en ai une qui va arriver dans une demi-heure, là.
0: Oh my god, elle est à la clinique.
2: Elle accouche dans une demi-heure ou elle arrive à la maison?
1: Non, elle arrive à la maison.
0: Ah bon?
2: Et vous savez comment elle s'appelle? Qui c'est qu'on retrouve à 13h, tous les jours à 13h?
0: Bah Wendy.
2: Elle s'appelle Wendy, le petit bout de chou qui a un an et demi.
1: Et ben ma deuxième petite fille s'appelle Wendy.
2: C'est magnifique.
1: Et ma première s'appelle Mona.
2: Alors on est infirmière en bloc opératoire, donc très content.
1: On essaie.
2: Rassure-moi, moi je suis content d'avoir une infirmière là. Voilà. Plus t'as repris du service, t'as vacciné les gens pendant le Covid, t'as toujours voulu être infirmière.
1: Oui, mais c'est fini là, hein. C'est bon.
2: Ah, c'est fini. Bon, allez. Attendez, mais attention, ça va à 12-7, on est bien.
0: Allez, pose ta question.
2: Sylvie, voici la question avec un petit extrait.
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2: Est-ce que tu vois un peu comment Otec fait bien les choses? On parlait de Wendy, là, il n'y a même pas deux secondes.
0: Wendy.
2: Ben voilà, Peter Pan, maintenant, dans l'histoire originale. Peter Pan est un assassin. Moi, je l'affirme. Est-ce que c'est vrai ou faux? Voici le confort de 5 secondes.
0: Top chrono.
2: Vite. Attention, réponds bien sur les 5 secondes. Vrai, elle l'a dit sur le top.
0: Ouais. Hein.
2: Oui, c'est vrai, dans les textes de James Matthew Barry, donc en 1860, Peter Pan est bien plus sombre que dans Disney. Il se bat sans pitié contre les pirates et c'est un assassin. Il élimine les garçons perdus qui grandissent trop vite. C'est dingue, ça.

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1: Marc Lavoine de retour avec Occupé, titre qu'il partage avec son ami Patrick Fiori. Patrick Fiori qui est sur scène demain à Sainte-Maxime. Nous retrouvons Adam d'Issy-Touraine, un fan de Dorothée, mais alors un vrai, hein, vous allez voir pourquoi et comment. Et Sylvie d'Issy-Loire-Océan qui fait partie d'une chorale. Éric Bastien et Valérie D'Amédo tentent de la faire chanter. Vont-ils y arriver? En tout cas, ils ont donné de la voix pour la motiver sur votre radio ici.
2: Adam, qui donc habite à Bléré dans l'Indre-et-Loire, Adam, son super pouvoir qu'il aimerait avoir, et ben ça serait revenir à l'époque de quand il était jeune, c'est-à-dire il n'y a pas longtemps, c'était avant-hier, hein, et pour passer un après-midi avec le club Dorothée.
3: C'est ça.
2: Alors, pourquoi? Parce que tu voulais voir ton nom quand il y avait les anniversaires, là, dans le générique?
3: C'est ça, déjà, à la fin, parce que bah, jeune, j'ai pas pu... Enfin, mes parents m'ont pas inscrit.
2: Ah, merde.
3: Et je suis hyper nostalgique du club Dorothée. De Dorothée, du club Dorothée.
4: Et tu vas l'avoir en concert, là, au mois de mai, à Paris, ou pas?
3: Oui, pas à Paris, parce que les places, je crois que ce sont...
4: Ah, c'est parti en deux ans, ouais.
3: 13 minutes, un truc comme ça. Ouais. Et donc, par contre, je vais à Nantes.
2: Ah,
3: je
2: vais
3: voir Dorothée à Nantes.
2: Voilà. Bah, peut-être bien que tu vas réussir à la rencontrer à la sortie, pour avoir un petit autographe, parce que...
3: Ah. Je vais essayer.
4: Et c'est quoi ta chanson préférée de Dorothée, histoire qu'on chante là un truc?
3: Le tremblement de terre.
5: C'est comme un tremblement de terre.
2: Ah, bah, t'entends pas beaucoup terre. Chanter, hein.
4: Hey.
5: Un tremblement de terre.
4: Ouais.
6: Vigne sur la terre.
2: Hey, Dorothée, si tu nous écoutes, je t'en supplie, à Nantes, sois gentil avec notre petit Adam qui est très très fan. Parce que je vais vous dire à quel point il est fan, notre petit Adam.
4: Ah.
2: Pour son enterrement de vie de garçon, t'étais déguisé en quoi?
3: En Dorothée.
2: Et voilà.
4: Est-ce qu'on peut voir une photo de
2: Alors,
4: ce truc-là?
2: Alors, j'aimerais que tu envoies à Maître Coupez, notre responsable, une photo. Tu as évidemment des photos de ce moment.
3: Oui, mais enfin, vous allez beaucoup rigoler. Hein.
2: Bah, c'est le but.
4: C'est le principe. Hein.
2: Si c'est pour qu'on rigole pas, non.
3: Pour vous donner un détail, collant rose,
2: ouais.
3: Perruque blonde.
4: Normal.
3: Voilà. Il m'avait fait des couettes.
2: Eh bah oui.
3: Voilà.
2: Eh bah
3: c'était
2: oui.
3: Ravissant.
4: Mais on va se faire un plaisir de mettre ça sur les réseaux, dis
2: mais
4: donc.
2: Oui, bah oui, il a fait. Attends, il s'est baladé dans la rue en Dorothée, il a fait un paintball, pop. Bon, voilà. Alors écoute, moi je trouve que ça mérite un autographe à la sortie du
4: et
2: concert.
4: On salue Jackie, parce qu'il écoute des fois l'émission, Jackie, qui était dans le club de Wii. Il nous écoute des fois.
2: Non, nous on s'en fout, lui il est fan de Dorothée, il n'est pas fan de Jackie.
4: Ouais, mais Jackie, c'est Dorothée,
2: non,
4: c'est pareil.
2: Dorothée.
3: Si je vois Jackie, je veux bien aussi un autographe.
2: Ah, oui. Ah bon, ça va alors.
3: Vraiment,
2: okay.
3: C'était vraiment l'équipe de l'époque. Quoi.
2: C'est pas faux. Alors, Adam, tu as 4 points. Là, je te propose d'en marquer 5 de plus avec la question cash. Écoute bien, je te mets une petite pub. C'était une pub avec Vanessa Paradis en petit oiseau. Hein, une pub pour Chanel. Nous allons parler de Chanel. Adam, quel était le prénom de la célèbre créatrice de mode surnommée Coco Chanel? On l'a surnommée Coco Chanel, mais c'était quoi son prénom? Top chrono, 10 secondes.
3: C'est pas Corinne.
2: Non, c'est pas Corinne.
3: C'est pas Corinne. Claude, peut-être?
2: Nope. C'était Gabrielle, mais Gabrielle oui. Bonheur Chanel, dite Coco.
3: Je ne l'avais pas.
2: Et
3: je
2: voilà. Pas. Bon, bah, tu ne l'avais pas. Bah, sans regret. Alors, tu as 4 points.
4: Sylvie, il est 12h45. Oui. Il est l'heure de la chorale de Otaquet.
7: Bon chemin.
4: Oui, parce que notre Sylvie, elle fait partie d'une chorale. Alors, déjà, bah, comment s'appelle cette chorale? Et qu'est-ce que vous chantez,
7: le
4: Sylvie?
7: Le cœur du chêne.
4: Le cœur du chêne, c'est chez toi? C'est à Vertou?
7: Oui, le Chêne, c'est un quartier de Vertoux. Ils ont appelé il y a très longtemps. Hein, c'est une vieille chorale déjà.
4: Et tu chantes quoi? Alors vous apprenez quoi en ce moment?
7: Oh, de tout. Ouais. On fait tout. Maintenant, non, je ne vais pas vous dire. Vous allez me faire chanter.
4: Bah, évidemment. Attends, tu nous vois venir. Bien sûr qu'on a envie de t'entendre un petit quelque chose. Allez.
7: Non. On chante. Ah non. Et puis ça, on fait des canons. Alors faut être.
4: Mais attends, mais nous, on sait faire les canons. Attends, tu ne nous as pas vus physiquement. Nous sommes des canons.
2: Non, alors on n'est pas des canons, mais par contre, moi j'ai appris à chanter en canon à l'école.
4: Alors, hein, bah oui, allez, vas-y, on se fait une tierce, une quinte, hein, on est comme ça.
7: Qu'est-ce
4: allez,
7: qu'on
4: Sylvie.
7: A alors
2: qu'est-ce qu'on a
7: bon, en ce moment, on révise pour les illuminations de la vie.
4: Ouais.
7: Donc, on chante des chants de Noël. Hein, alors, sur Noël, c'est Oh, je sais plus. Non,
2: All I want for Christmas is you.
4: Sylvie,
7: ouais,
4: t'inquiète
7: pas.
4: Non, mais...
7: ce genre de chanson là, enfant de Palestine, enfant d'Israël, d'Amérique ou de Chine, en ce jour de Noël, que ton regard se pose sur la terre ou le ciel, ne retient qu'une chose, il faut croire à Noël.
2: Ouais.
7: Donc voilà, Noël des enfants du monde.
4: Bravo Sylvie, j'ai cru que t'allais pas le faire. Hein.
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0: Michel Jonas, qui a quelques dates de concert à partir d'octobre. Il sera par exemple à Bourgoin-Jallieu en Isère et au Blanc-Mesnil en Seine-Saint-Denis en décembre. Dites-moi dans la playlist d'ici. Allez, restez avec nous dans une poignée de secondes. Valérie Damido et Eric Bastien sont avec deux autres candidats d'au taquet. Thomas d'ici Paris-Île-de-France qui a un rêve étrange. Je pense que depuis 2 ans, c'est le seul à nous avoir dit cela. Et Karine d'ici Lorraine qui veut absolument que sa maison soit impeccable avant d'aller se coucher pour une raison très particulière. Là aussi, je pense que c'est la seule fois où on nous a donné cette explication sur votre radio ici.
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2: Thomas, tiens, si je te mets ça, qu'est-ce que tu penses, hein?
3: Oh, un champignon.
2: Ouais, alors, parce que... Eh oui, notre Thomas, il collectionne les consoles vintage des années 80-90.
3: Ah ouais, la Game Boy.
4: C'est ça.
2: Alors, qu'est-ce que t'as comme console?
4: Alors j'ai la Wii, j'ai la Nintendo NES, la Nintendo 64, la Sega Mega Drive, la Mattel Intellivision, la
3: Xbox.
2: Mais c'est trop récent.
4: Xbox je ne l'ai pas, non, je l'ai revendue.
3: Ah, la première Xbox est sortie il y a presque 20, plus de 20 ans. Hein.
2: Oui mais ça c'est pas années 80, tu vois.
3: Ah oui c'est années 80, mais quand même, ça devient vite.
4: Je sais même plus, j'en ai tellement.
2: Et alors qu'est-ce que t'en fais? Parce que moi j'ai une vieille console Atari et je l'ai mise dans un cadre et je l'ai encadrée et elle est au mur chez moi.
4: Eh ben on joue avec Baptiste de temps en temps.
2: Ah bon ? C'est quoi ton jeu préféré ?
4: Ah, Street Fighter 2.
2: Ah oui.
4: On peut se taper dessus autant qu'on en veut et.
2: Ouais, c'est pas mal.
4: Bah, comme moi j'ai grandi avec ça, Baptiste il touche pas les boutons quoi.
2: Ah bah oui.
4: Il est déjà mort.
2: Eh oui, bah bien sûr, donc c'est tellement injuste. Tu es horrible.
4: J'adore.
2: Je vois bien. Alors. Tu as un rêve, c'est être cascadeur au Puy du Fou, être torche humaine.
4: Ah, j'aurais adoré.
2: Mais c'est-à-dire, explique-moi
3: ça. C'est un rêve de dingue, on n'avait pas eu ça.
2: On n'avait pas eu ça. C'est-à-dire.
4: Eh ben, en fait, sur le spectacle historique, il y avait pas mal de tableaux dans lesquels je jouais, donc la plupart du temps, je venais à mourir.
2: Ah, bah oui.
4: Et j'avais une. Bah oui, comme ça. Et j'avais une scène où je mourais sur un bûcher. Et bon, et bien sûr, le foyer était placé devant nous, mais l'illusion d'optique faisait que. Et du coup, j'adorerais faire une vraie torche humaine. Et puis, bah, le Puy du Fou, c'est tellement extraordinaire.
2: Ah bah oui.
4: Si j'avais l'occasion d'être Puy Follet et de participer à ce genre de spectacle, j'en serais le plus heureux du monde.
2: Et bah voilà. Bon. Alors.
3: Un joli rêve. Hein,
2: ouais, c'est un joli rêve, ouais. Cascadeur au Puy du Fou. Alors, écoute bien. Nous allons tout de suite poser la question à 5 points.
4: Ok.
2: Quel romancier français a signé ces dernières années les best-sellers suivants? La fille de papier, Central Park ou La vie secrète des écrivains? Qui a écrit ces livres? La fille de papier, Central Park, La vie secrète des écrivains.
4: Je le sais, je le
2: sais. Top chrono, 10 secondes.
4: Je le sais, je le sais. La fille de papier, je l'ai à la maison. Guillaume Musso.
2: Et c'est une... Bonne réponse! Guillaume Musso, il a vendu plus de 28 millions d'exemplaires dans le monde. C'est un super grand écrivain qui vend beaucoup. Bravo, tu as gagné. Tu as 11 points.
3: C'est sans faute, hein, j'ai l'impression.
2: Faute pour Thomas.
3: Ouais. Oh là là, c'est pas le moment de tomber malade, Karine. Hein. Je t'entends tousser, là. Il nous reste encore 12 minutes après. Bon, voilà. Karine, ici Lorraine qui a quand même 4 points. Alors là, on a trouvé quand même quelqu'un qui avait qui a un rêve un peu fou. C'est vrai qu'on avait jamais eu quelqu'un qui voulait être torchman au Puy du Fou. Là, Valérie, j'ai un spécimen aussi.
2: Ah.
3: Mais alors, on va parler de manie. C'est-à-dire que vous allez me dire, bon, voilà, sa manie, avant de se coucher, il faut que la maison soit propre. Jusque-là, rien d'exceptionnel. D'accord. Il faut que le bouquet de fleurs soit sur la table.
2: Ça commence déjà à être un peu...
3: Mais là où ça devient étrange, c'est que si la maison n'est pas propre, si le bouquet de fleurs n'est pas sur la table, Karine appelle le médecin.
5: Mais non.
2: C'est-à-dire?
3: C'est-à-dire qu'il faut que tout soit propre et rangé au cas où il faudrait appeler le médecin et que le médecin vienne. Elle ne supporterait pas que si le médecin vienne, ce ne soit pas propre et rangé. C'est ça l'histoire?
5: Ça.
2: Attends, j'ai pas compris.
3: Mais c'est-à-dire qu'à quel moment tu dis, va y avoir un médecin qui va venir, je vais me casser la figure, tiens, c'est super, on va faire le 15.
5: Ah ouais. Non,
3: mais
5: je suis traumatisée par ce genre de choses, oui.
3: C'est maintenant que ça se joue, là. Hein. Enfin, même s'il y a le bingo qui arrive dans un instant, mais on a 5 points à dérober, là. On y va. Dans les dessins animés Disney, tu connais Disney, Fastoche.
5: Oui.
3: Qui sont Richard, Firmin et Louis? Qui sont Richard, Firmin et Louis chez Disney? Top chrono, 10 secondes.
5: Ouf.
3: Réfléchis bien. Richard Firmin.
2: Tu l'avais la réponse, c'est Thomas?
4: C'est pas les neveux de Donald?
3: Si. Si. Riri, Fifi, Loulou.
2: Riri, Fifi, Loulou.
3: Vous la voulez? Je l'ai. Loulou. Oui. Et ouais, c'est les neveux de l'oncle Picsou. En anglais, ils s'appellent Huey, Davy et Louis. Mais effectivement, Richard Firmin et Louis, en français, c'est Riri, Fifi, Loulou. Ah, tu vas t'en
2: ah
3: vouloir.
2: Ah là là là là.
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Woods, Stand on the World. Je ne sais pas vous, mais moi, ça m'a donné envie de danser. Et voilà, les meilleurs moments d'Otake avec Valérie Damido et Eric Bastien. C'est terminé pour aujourd'hui. On se retrouve demain à partir de 12h05 pour une autre sélection d'instants savoureux. Nous serons avec un auditeur qui compte tout et tout le temps, une candidate qui garde un souvenir particulier d'un voyage en Angleterre et puis une autre qui a eu une drôle d'aventure en faisant de la déco. Je ne vous la souhaite pas d'ailleurs. Et puis, il y aura bien d'autres choses sur votre radio ici. Merci Valérie Damido et Eric Bastien. Dans un instant, Johan Rock pour Ici dès 5h. Quant à moi, je vous retrouve tout à l'heure à partir de midi pour les meilleurs moments d'Otake sur votre radio ici.

0: C'était Tracy Chapman sur votre radio locale. Bon réveil.
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0: Une nouvelle journée qui démarre et toujours ce même plaisir de vous savoir de l'autre côté du poste. Bonjour, bienvenue. Ici, dès 5h, votre rendez-vous pour vous accompagner dans les tout premiers instants de ce dernier mercredi du mois de juillet avec ce qu'il faut de musique pour vous sortir du lit agréablement. France Gall arrive juste après le journal. Bonjour Cyril Ardo-Redon.
2: Bonjour Johan Rock, bonjour à tous.
0: De quoi sera-t-il question dans le journal de 5h?
2: Nous reviendrons sur le feu en Gironde, feu désormais stabilisé une semaine après avoir démarré.
0: Vérifier le prix sur le ticket de caisse, vous me direz, ce devrait être trop automatique, mais peut-être pas aussi souvent qu'il le faudrait. On en parle à 5h13 dans Paris City des économies. 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Alors, on s'appelle.
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0: Ce mercredi 29 juillet, bon réveil, il est 5h. Le journal présenté par Cyril Ardo-Redon et en Gironde. L'objectif est désormais un feu fixé.
2: Si le vent reste modéré dans les prochains jours, on peut espérer un feu fixé, disent les pompiers. Il y a eu 14 reprises hier. Les flammes ont brûlé 42 000 hectares au total et l'incendie est désormais stabilisé. Mais les pompiers luttent déjà depuis une semaine. La fatigue commence à être difficile à supporter. Certains sont loin de chez eux depuis déjà plusieurs jours. Marc Bertrand, vous avez rencontré un équipage de pompiers exténué aux Porges, au cœur du massif brûlé.
3: Ils sont 6, des pompiers volontaires des Deux-Sèvres, des visages de gamins devant leur camion garé avec des dizaines d'autres sur le stade de rugby.
4: On est prêt à partir, dès qu'il y a besoin de nous à un endroit, on part.
3: Nico, c'est le taulier de l'équipe, 46 ans, père de famille. Ses équipiers ont enfin pu faire une vraie nuit de sommeil, alors ce matin au petit-déj, tout le monde a craqué.
5: Ouais, on a versé une petite larme, voilà, ça fait du bien. Ah oui, j'ai pas peur de le dire, j'ai pas honte non plus. On le disait ce matin que c'était bizarre qu'il n'y en avait pas, qu'il avait encore réagi, puis ce matin, voilà. Tous regardaient dans le blanc des yeux en déjeunant, parce qu'on a toujours été au taquet. De vendredi à hier matin, on avait dormi que 5 heures. Et dans un fossé ou dans le camion, on a foncé tête baissée sur ce monstre. On appelle ça le monstre. Ce feu, c'est un monstre. Donc, on commence à ouvrir les yeux un peu. Ouais.
3: Tout le monde se lève.
6: Là, on va faire le rassemblement. Là.
3: Les commandants vont les envoyer au feu. Ce feu qui fait peur à des gars qui ont 30 ans de pompiers.
5: Une chaleur énorme, énorme. Déjà, nous, entre pompelards, quand on le voit arriver, ça fait peur. Mais après, on se dit, voilà, on est là pour ça. Et de toute façon, il faut qu'on le freine, il faut le stopper. Donc, il faut l'attaquer, il faut l'arrêter. On pense à tous ces gens qui ont tout perdu. Et même si on se sent impuissant, en fait. Ils jouent avec nous, en fait.
3: L'équipage ressort en trottinant pour grimper dans le camion. Nico a juste eu le temps de répondre au « on pense à toi, papa » de son fils de 15 ans.
7: Vous partez où ?
3: Il fait 35 degrés au tableau de bord. Et ce n'est pas une bonne nouvelle.
2: Un reportage de Marc Bertrand au port, Jean Gironde, sur votre radio locale ici. Et dans ce département, près de 60 000 habitants de trois communes, Ayan, Mérignac et Aisine, près de Bordeaux, ont été autorisés à rentrer chez eux après avoir été évacués. Mais une journée à haut risque aujourd'hui. 65 départements, parmi lesquels les Landes, la Gironde et une grande partie de la moitié nord de la France, sont en orange pour un risque élevé de feux de forêt selon Météo France. C'est le cas également du Var où l'incendie du Gros Bessillon qui a parcouru 4500 hectares est désormais fixé. Un homme de 23 ans a été interpellé ce week-end, déplacé en détention provisoire pour une série de départs de feu. Mathilde Vinceneux, il est notamment suspecté d'être à l'origine d'une reprise des flammes sur le feu du Gros Bessillon.
8: Le jeune homme de 23 ans vient de passer sa deuxième nuit en détention provisoire. Mis en examen, il doit être examiné par un psychiatre. Les gendarmes du Var le soupçonnent d'avoir allumé la semaine dernière une dizaine de feux de forêt qui ont ravagé plusieurs hectares lors d'un périple en deux roues entre les communes de Brignoles, de Cabasse et de Vincarami. Il est aussi soupçonné d'être à l'origine d'une reprise des flammes au sud du brasier du massif du Gros Bessillon, alors que les pompiers varois luttaient avec acharnement pour contenir cette incendie qui s'est déclenché plus au nord, dans le village de Pontevès. Le colonel Grégory Goumin, commandant de la gendarmerie du Var.
6: C'est d'abord l'expérience des pompiers qui savent pertinemment que quand on a un gros feu, ça attire les incendiaires qui ont tendance à vouloir faire intervenir les pompiers en dehors de leur zone et sur d'autres secteurs. Donc vous l'avez vu, il y a des gros moyens de la gendarmerie qui sont déployés pour patrouiller sur l'ensemble du département et sur l'ensemble des zones boisées pour prévenir l'action des incendiaires.
8: En début de semaine, dans le Var, un adolescent de 15 ans a reconnu avoir mis le feu deux fois dans une forêt près de chez lui à Cuers. Et un homme de 39 ans sera jugé cet après-midi au tribunal de Toulon pour un feu au bord d'une route à Olioul. Pour les incendies volontaires criminels, les peines peuvent aller de 15 ans de réclusion s'il n'y a pas de blessés à la perpétuité en cas de feu mortel.
2: Mathilde Vincenneux sur votre radio locale ici. Au total, ces trois dernières semaines, plus de 160 personnes ont été interpellées dans le cadre d'enquêtes sur des départs de feu. C'est ce qu'a affirmé le Premier ministre Sébastien Lecornu en début de semaine. Voilà qui n'arrangera rien à ces incendies. C'est le retour de la chaleur, quatrième vague. 16 départements d'Auvergne-Rhône-Alpes et de Bourgogne-Franche-Comté ainsi que les Landes et la Gironde sont en vigilance orange aujourd'hui. Une très grande partie du pays est en jaune. On attend jusqu'à 41 degrés par exemple à Vichy ou 37 à Clermont-Ferrand où on commence à en avoir un peu ras-le-bol.
7: Ça commence à faire beaucoup.
9: Un petit peu d'appréhension, mais on se prépare. Ce matin, j'ai foutu des couvertures de survie sur les fenêtres.
10: Vous avez fait des investissements, ventilateur, clim, des choses comme ça.
11: Ventilateur, on avait déjà. Clim, on avait déjà aussi, qui n'est pas super efficace, mais qui a le mérite d'exister et de faire tomber l'appartement à 27 au lieu de 35.
9: C'est fatigant, la répétition des épisodes de chaleur comme ça. Moi, personnellement, ça me fatigue pas mal.
11: On aurait eu des températures progressives. Le corps se serait plus facilement habitué. La toute première qu'on a eue fin mai, 10 jours avant, il neigeait. Le corps n'était pas du tout prêt à encaisser un plus 40 degrés. Quoi.
9: On se retrouve à rien faire pendant une semaine. Il faut d'autant plus en profiter quand on a des températures clémentes comme la semaine dernière. Quoi.
12: Ben on va se mettre à l'abri, c'est tout. Il n'y a que ça à faire.
11: Hein. On vit en short et en sous-vêtements et on attend que ça passe.
13: Rester fermé, quand ça dure longtemps, c'est pénible.
2: La parole de Clermontois au micro d'ici Auvergne. Et puis le jeune prodige français du cyclisme, Paul Sexas, fait son entrée dans le top 5 du classement mondial de l'UCI. À bientôt 20 ans, il a gagné 3 places après le Tour de France. Tadej Pogacar, Remco Evenepoel et Jonas Vingegaard sont sur le podium de ce classement. Et Johan, aujourd'hui c'est la journée la plus chaude de la semaine.
0: Il va faire très chaud aujourd'hui, des températures élevées dès ce matin sur le sud-ouest, également en bord Méditerranée. En revanche, on respire dans l'ouest et le nord-est ce matin, ce qui donne pour les températures en milieu de matinée 23 à Perpignan, 21 à Bordeaux, il fera 20 à Biarritz, 19 à Lille, 22 dans la capitale. Et puis cet après-midi, ce sera donc le pic caniculaire, journée la plus chaude de la semaine, avec des températures largement au-dessus des normales. On attend 38 dans la capitale, ainsi qu'à Dijon, Strasbourg, 35 à Charleville-Mézières, 40 à Toulouse, vous le disiez, 41 à Vichy. Des températures plus tempérées, en revanche, sur le pourtour méditerranéen. Et ce, grâce aux entrées maritimes. 29 à Perpignan, 31 à Montpellier et donc 41 à Bordeaux cet après-midi. Chez vous, comment ça se passe? Vous le savez, tous les matins, on fait la météo ensemble. Un petit message, une température, le nom de votre commune sur la page Facebook d'ici. On attend tous vos messages.
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0: Voici une chanson qui va vous donner envie de monter le volume de votre radio. Et pourquoi pas chanter? Voici France Gall, 5h07.

0: mercredi en France qui débute. Et vous qui êtes déjà à l'écoute d'ici, bon réveil, il est 5h11.
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0: C'est un sujet qui fait polémique depuis des lustres. Il arrive régulièrement qu'une soirée entre amis finisse avec perte et fracas lorsque la question est abordée. La pizza hawaïenne, celle avec de l'ananas, doit-elle être considérée comme une véritable pizza? D'un côté, il y a les puristes qui hurlent au sacrilège. Et puis de l'autre, les avant-gardistes, progressistes, un rien, masochistes, argants. En vrai, c'est pas si mauvais, tu devrais goûter. Eh bien, ce vieux débat prend une tournure inattendue en Mayenne, où une pizzeria a décidé de mettre l'hawaïenne à sa carte. Et ce, au prix de 100 euros. 100 euros pour un bout de pâte avec des rondelles d'ananas, vous me direz, c'est pas donné, ça sent un peu comme le goût de la provocation. Rassurez-vous, personne ne va vous obliger à casser votre tirelire. Derrière cette pizza hors de prix, il y a un petit coup marketing tenté par le patron de l'établissement qui espère faire parler de sa pizzeria sans se prendre au sérieux. Bah, d'ailleurs, ça marche, c'est précisément ce que je suis en train de faire. Reste à savoir si les autres pizzas à la carte, celles au prix normal et sans rondelles d'ananas, valent le détour. En attendant, selon un sondage très récent et très sérieux, 40% des Français sont favorables à cette fameuse pizza, contre 60% qui n'en veulent pour rien au monde dans leur assiette.
2: Ça divise.
0: Savez-vous ?
2: Moi, c'est non. Non, moi, c'est sacrilège.
0: Je vous sens radical, effectivement. Ouais. Vous avez raison. 5h12 et de 4 aujourd'hui.
2: Oui, 4e canicule de l'année avec 16 départements placés aujourd'hui en vigilance orange. Canicule, on va s'intéresser aux moyens de lutter contre la chaleur avec notamment les pergolas bioclimatiques.
0: Et dans la playlist de votre début de journée, il y aura ces deux-là. Elton John, Kikidi, dans les prochaines minutes. On fait un peu d'économie, allez, c'est parti. Bonjour Valère Coréard, chaque jour avec vous, un bon plan pour muscler notre pouvoir d'achat. Aujourd'hui, vous nous donnez une astuce quand on va faire ses courses au supermarché.
3: Je vous avais déjà parlé de l'importance de vérifier les prix sur les tickets de caisse. Il peut y avoir des erreurs, c'est pas tout à fait exceptionnel, bien sûr c'est rare, hein, mais enfin ça arrive. Alors, la loi dit dans son article 211-1 du Code du commerce, qui prévoit ce cas de figure, hein, qu'en cas de différence, le consommateur est en droit de demander le prix le plus bas affiché, sauf erreur évidente. Bon, un grand cru à 50 centimes ou une tondeuse électrique à 10 euros, on se doute qu'il y a un petit souci. Mais enfin, si c'est une erreur, j'allais dire, normale, qui n'est pas évidente, bah, demandez qu'on vous applique le prix le plus bas. Hein. Et si vous vous en rendez compte plus tard, à la maison, vous retournez au magasin et vous demandez votre dû à la clé, quelques dizaines d'euros d'économie par an. Bien sûr, quand je dis une erreur normale, non, c'est une erreur anormale.
0: À condition de s'en rendre compte et de le prouver.
3: C'est pas faux. À ce propos, une auditrice m'a écrit sur mon mail parici-des-économies@radiofrance.com. C'est Marie-Noël. Et elle a une astuce. Elle me dit, personnellement, je fais mes courses en supermarché et j'utilise automatiquement la scanette pour scanner les articles. Donc, je vérifie en même temps le prix affiché. Du coup, pas de surprise ni vérification. Alors, merci Marie-Noël parce que c'est effectivement un excellent moyen de vérifier les prix. Au passage, si vous constatez régulièrement des erreurs dans votre magasin habituel, faites un signalement sur Signal Conso. Hein. C'est un bon moyen de défendre nos droits de consommateurs. Mais voilà, vous savez désormais comment économiser quelques dizaines d'euros par an minimum en vérifiant bien les prix sur le ticket de caisse ou en scannant directement vos produits. Je suis sûr que vous pouvez même demander à vos enfants un petit coup de main, ça va les occuper. J'ai essayé, ils aiment bien tirer avec le scanner sur les produits qu'on met dans le chariot. Voilà, si vous aussi vous avez des bons plans budget comme Marie-Noël, pensez à m'écrire parce qu'à la fin ça aide tout le monde. Mon mail c'est parici-des-economies@radiofrance.com.
0: Avec vous Valère, demain on verra comment aller au théâtre, faire des expos, aller au concert, bref, sortir mais sans se ruiner. En attendant, vous écoutez ici, il est 5h15.
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0: Vous écoutez ici, dans l'info d'ici, justement, ce mercredi, c'est donc la 4e canicule de l'année.
2: Avec 16 départements d'Auvergne-Rhône-Alpes et de Bourgogne-Franche-Comté, ainsi que les Landes et la Gironde, qui sont en vigilance orange aujourd'hui. Une très grande partie du pays est en jaune, alors un peu partout en France. On se demande comment mieux se préparer aux vagues de chaleur successives. On veut s'équiper en ventilateurs et en climatisation, bien sûr. Mais la demande est forte aussi en volets, stores et en pergolas bioclimatiques. Qu'est-ce que c'est, Théo Bauchet ?
5: Une pergola dont le plafond est composé de lames qui s'inclinent pour bloquer le soleil et faire entrer le vent. Elle a été montée contre un mur de la maison de pavillon de Laurence qui a tout de suite senti la différence.
6: On est situé à l'ouest, donc on a tout le soleil de l'après-midi et le soleil couchant. Du coup, il tape plus sur le mur qui réchauffe l'intérieur de la maison. On arrive à garder du 25-26 à l'intérieur, chose qu'on n'avait pas à la précédente canicule.
5: Le store côté sud de la maison n'était plus suffisant, alors en passant commande au printemps, elle peut profiter de sa terrasse cet été. Grand bien lui en a pris, puisqu'actuellement l'entreprise Alu Bertrand est très sollicitée. Jérémy Avez en est le dirigeant.
7: Depuis juin, on pose entre 2 et 3 pergolas par semaine. C'est vrai qu'on a un planning de charge qui tourne autour de 3 mois, 3 mois et demi. Aujourd'hui, quelqu'un qui nous passe une commande sur le mois de juillet, on va lui annoncer octobre en termes de pose.
5: Trop tard pour cet été donc, ce dispositif conquiert la Bretagne alors qu'il est déjà répandu dans des régions plus habituées à la chaleur.
7: Vous descendez dans le sud de la France, même en dessous de Nantes, beaucoup de personnes ou même de restaurants sont équipés de pergolas bioclimatiques. Aujourd'hui, on voit bien que notre activité d'année en année progresse sur la protection solaire. Et c'est vrai que dans les années à venir, beaucoup de ménages français auront une pergola bioclimatique pour se protéger des chaleurs.
5: Une pergola de ce type coûte 20 000 euros en moyenne.
2: Un reportage à Cornu, au sud de Rennes, de Théo Baucher, ici Armorec.
0: Dans les coulisses télé, ce mercredi matin, on vous parle d'une toute nouvelle série anglo-saxonne qui débarque ce soir sur France 2. Série à suspense. Ce sera juste après avoir écouté Studio des années 70, Elton John, Kiki D, Don't Go Breaking My Heart, va pas casser mon cœur. 5h17, bon réveil à vous.

0: Un petit parfum années 70 pour démarrer votre journée. Merci d'avoir choisi ici votre radio locale pour vous accompagner tout au long de l'été. C'est un 29 juillet qu'ils sont nés. On souhaite un bon anniversaire aujourd'hui à Anne-Elisabeth Lemoine. Quasi 10 ans qu'elle reçoit ses invités autour de la table de C'est à vous sur France 5 chaque soir. Jean-Hugues Anglade, lui, souffle 71 bougies révélées dans 37 de le matin aux côtés de Béatrice Dalle. Nikita avec Anne Pario. C'est finalement grâce à Isabelle Adjani qu'il décrochera un César pour son interprétation dans la Reine Margot. Et puis, ce mercredi, Happy Birthday to Orlando, 90 ans pour le frère producteur et impresario de Dalida. Ouais, tous les prétextes sont bons pour passer un bon petit Dalida le matin à la radio. Ce mercredi, c'est la journée mondiale du tigre, si vous en avez un à la maison. Pensez à bien lui servir ses croquettes à l'heure, ce genre de petite bête, c'est susceptible. Et puis, c'est la journée mondiale du rouge à lèvres, du rouge au carnet noir. Il y a 19 ans, nous quittait Michel Serrault, le seul comédien à avoir décroché 3 Césars du meilleur acteur. Et puis enfin, 29 juillet 1890, s'éteignait Vincent Van Gogh, 2 jours après s'être tiré une balle dans un champ de blé à Auvers-sur-Oise. À vous qui nous écoutez, si c'est aujourd'hui votre anniversaire, on vous souhaite de profiter pleinement de cette journée. Il est 5h23 dans les coulisses télé ce mercredi. Zoom sur une toute nouvelle série britannique que France 2 lance ce soir. Code Rouge est une série qui va mettre vos nerfs à rude épreuve. Elle raconte l'histoire d'un médecin qui, après avoir assisté à une conférence médicale à Pékin, est accusé à tort d'un meurtre.
1: Je m'appelle Matthew Nolan. Je vais être extradé en Chine pour un crime que je n'ai pas commis.
2: En l'air, à genoux.
3: La vérité, c'est que vous avez laissé une femme mourir.
4: Je me suis fait piéger.
0: Code Rouge, c'est ce qu'on appelle une acquisition de France 2, la chaîne ayant acheté la série pour pouvoir la diffuser en exclusivité sur son antenne. Morad Kofan est le directeur des fictions internationales de la chaîne et c'est lui qui a pour mission de regarder tout ce qui sort dans le monde entier pour faire ensuite son marché et négocier au mieux pour s'assurer que les bonnes séries n'aillent pas à la concurrence. Je lui ai demandé si lorsqu'il jette son dévolu sur une série, comme c'est le cas avec Code Rouge, c'est à chaque fois son cœur qui parle.
5: C'est jamais moi, personnellement, ce qui m'intéresse. On se met dans la peau des téléspectateurs, des spectatrices de France Télévisions. On voit à peu près ce qu'ils apprécient, on voit ce qui manque à l'antenne. Mais jamais, jamais, jamais, on met nos goûts personnels en avant.
0: Je veux dire par là, est-ce que vos goûts, il arrive qu'ils coïncident avec le goût du téléspectateur?
5: Très rarement. J'utilise cette échelle pour justement savoir ce qui va fonctionner pour un très large public. L'objectif de ces séries, c'est de rassembler un très large public. C'est au-dessus des 2,5 millions, 3 millions de téléspectateurs par épisode en moyenne.
0: Spéculer sur le goût des autres, c'est donc ça le job du directeur des fictions de France Télé. Il peut arriver aussi, plus rarement, que comme on achète un appartement sur plan, les chaînes fassent l'acquisition d'une série avant même qu'elle ne soit tournée. Et le cas échéant, elles peuvent même adresser dans une note envoyée à la production leurs suggestions et préférences pour tenter d'influer sur la série.
5: Il nous arrive d'acheter des séries sur scénario, généralement un ou deux scénarios et une idée du casting. Et c'est vrai que là, on est amené à faire des notes. Notre impact premier, c'est sur le casting pour essayer de pousser vers un casting français à l'intérieur de la série, si ça fait sens, bien sûr. Et généralement, ensuite, on nous demande nos notes. L'idée n'est pas d'intervenir artistiquement sur la série. C'est juste bloquer, sécuriser cette série pour nos antennes.
0: Code Rouge, les deux premiers épisodes de la série sont à voir ce soir sur France 2. À 5h25, et si c'était maintenant le moment de prendre votre téléphone pour nous appeler tous les matins ici, vous êtes nos invités, 0810 055 056. Venez nous raconter comment se passe votre été, ce que vous avez prévu de faire pour cette journée de mercredi, cette semaine. Dans le paqueté, justement, vous gagnez le roman d'Agnès Martin-Lugan, L'homme des mille détours, dont on parlera d'ici quelques minutes avec notre libraire conseil à la une de la presse, et puis une paire de lunettes pour regarder l'éclipse, et puis plein de surprise dans le pack était un sac aux couleurs de votre radio locale. Tiens, je vous redonne le numéro de téléphone. Vous le connaissez, mais bon, ça va toujours bien. En le rappelant, 0810 055 056. Voici une nouveauté. Jérémy Frérot, ici, 5h26. 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

0: écoutez ici, avant l'actualité locale et le 90 secondes, on fait un petit crochet par l'histoire. La petite qui vous raconte la grande avec vous, Stéphane Bern. Ce matin, on voyage au temps des miches et des marxistes.
1: Symbole du petit déjeuner français, la baguette n'est pas si vieille. Son histoire croustille de légende, mais une loi très réelle y a mis la main à la pâte. Pour soulager les boulangers que Marx appelait les mineurs blancs, tant leur labeur nocturne était exténuant, un décret tombe en France. Plus question de travailler entre 22h et 4h du matin. Problème, sans nuit blanche, impossible de pétrir et de cuire les grosses miches du pays. Il faut donc innover. Alors, dans les fournils, on troque le levain pour la levure, on réduit le pétrissage, on allonge la pâte. Plus fine, elle cuit en 20 minutes à peine. On gagne ainsi du temps et un parfum de croûte dorée. La baguette est née. D'autres histoires dorent la légende. Napoléon aurait voulu un pain facile à glisser dans la redingote de ses soldats. À droite la baguette, à gauche la baïonnette. Égare à celui qui confond les deux. Certains disent qu'on doit la baguette à l'ingénieur Bienvenu, qui aurait voulu, lors du chantier du métro, un pain qu'on puisse rompre sans couteau pour éviter les bagarres. Apparemment, les Parisiens étaient déjà un peu nerveux dans les transports en commun. De jolies fables, mais l'historien Stephen Kaplan l'assure. La baguette est un produit du XXe siècle, né des luttes ouvrières et de ces villes qui vont vite et qui réclament du pain frais matin et soir, et surtout, plus de croûte que de mie. C'est vrai quoi, c'est plus pratique. On dit bien un casse-croûte, pas un casse-mie. Inscrite depuis 2022 au patrimoine immatériel de l'UNESCO, la baguette est devenue un monument national. Le seul que l'on puisse grignoter sur le chemin du retour et qui, soyons honnêtes, n'arrive presque jamais entier à la maison.
0: Merci Stéphane Bern. On vous souhaite un bon petit déj si vous êtes en train de tartiner vos baguettes, justement. 5h30, l'info en France et dans le reste du monde. C'est l'heure du 90 secondes ce matin avec vous, Cyril Ardo-Redon.
2: Un feu stabilisé mais pas encore fixé en Gironde avec 14 reprises de flammes qui durent donc depuis une semaine jour pour jour. Hier, près de 60 habitants des communes du Haillan, de Mérignac et d'Aisine près de Bordeaux ont été autorisés à rentrer chez eux. Dans le Var, le feu du massif du Gros Bession est fixé. Il a parcouru 4500 hectares. Le travail des sapeurs-pompiers se poursuit et une extrême vigilance est de mise, dit la préfecture. Aujourd'hui, 65 départements sont placés en orange pour un risque élevé de feux de forêt selon Météo France. Gare aussi à la canicule, quatrième vague de chaleur de l'année avec 16 départements de Bourgogne-Franche-Comté, d'Auvergne-Rhône-Alpes, mais aussi les Landes et la Gironde qui sont en orange, situation qui aggrave le risque d'incendie. 2 mois après la mort de la petite Liana dans le Gers, le ministre de la Justice indique que 924 personnes ont été incarcérées pour des faits de violence sexuelle sur mineurs. Le garde des Sceaux avait demandé au parquet de passer en revue l'ensemble des plaintes. Annoncé, un homme d'une vingtaine d'années mis en examen est placé en détention provisoire pour le vol vendredi d'un collier en or dans un musée de Côte d'Or. L'enquête se poursuit pour identifier les co-auteurs. Cette semaine, le ministère de la Culture a dévoilé un plan pour mieux sécuriser les musées et monuments. Et puis, une top nouvelle, salue le syndicat CFTC après la sortie de redressement judiciaire de la marque de vêtements pour enfants Okaidi. Le plan de continuation a été validé par le tribunal de commerce de Lille. Il s'est traduit par la suppression de 290 postes et 60 magasins en France.
0: 5h32, l'info d'ici. C'est le feu géant en Gironde qui a démarré il y a une semaine, jour pour jour.
2: Un incendie qui est stabilisé mais toujours pas fixé avec 14 reprises de feu hier selon la préfecture. La vague de chaleur aujourd'hui dans le département ne va certainement rien arranger. C'est donc une nouvelle journée à haut risque, Guillaume Batin, pour des pompiers qui restent pleinement mobilisés.
3: Le camp de Souges, le camp militaire de Martignas-sur-Jal est menacé. Les villes de Lacanau, Sestas, Lèche-Cap-Ferré, la liste s'allonge, mais la plus grosse reprise de feu touche le Grand Croix, cette forêt qui borde la plage du même nom, côté océan. L'avion Dash, les Air Tractor et les hélicoptères bombardiers d'eau survolent cet énorme panache de fumée durant toute la matinée. Le lieutenant-colonel des pompiers, Éric Pitot.
4: La reprise, c'est à partir du moment où vous commencez à avoir des flammes qui commencent à être dangereuses pour attaquer ce genre de massif qui est complètement intact.
3: On a l'impression que c'est un peu le feu qui joue avec vos nerfs.
4: C'est un peu ça. C'est un jeu de cache-cache, on va dire. Mais une fois qu'on l'a trouvé, après, on sait ce qu'on a à faire.

0: Et on le fait.
1: Hervé de Philippe.
2: Et au bout d'un chemin de sable, nous entendons le bruit des flammes qui crépitent. Très vite, les flammes apparaissent derrière un bosquet, 2 mètres, 5 mètres de haut. Les pompiers s'empressent.
3: Remontez l'établissement.
2: À 4 ou 5, ils pénètrent dans la forêt. Les flammes se calment, mais l'opération s'arrête.
4: Il n'y a plus d'eau. Il faut que vous reveniez.
2: La citerne des pompiers est vide. Elle est rapidement ravitaillée par des agriculteurs. Le feu est noyé, mais aussitôt c'est de l'autre côté du chemin qu'une autre flamme apparaît. Une nouvelle fois, les pompiers courent pour l'éteindre.
1: Le reportage de Guillaume Batin en Gironde. Et Johan, c'est donc le retour de la canicule aujourd'hui en France.
5: Il va faire très très chaud, c'est un euphémisme, des températures largement au-dessus des normales saisonnières. En attendant, ce matin, dans la matinée, on va respirer encore un peu dans l'ouest et le nord-est, alors que les températures seront déjà élevées ce matin dans le sud-ouest, également en bord Méditerranée. Quelques températures, 20 à Perpignan ce matin, 21 à Bordeaux, 19 à Lille, et puis cet après-midi, donc le pic de la canicule pour cette semaine. 38 dans la capitale attendue, ainsi qu'à Dijon, Strasbourg. Il fera 40 à Toulouse et dans le sud-ouest, c'est là qu'il fera le plus chaud, 41 degrés à Bordeaux. Attendu cet après-midi chez vous, comment ça se passe? Vous nous l'écrivez en postant vos petits messages sur la page Facebook d'ici. Chez Marie, à Aubenas, Sud-Ardèche, il fait 21 degrés. Ce matin, le ciel est clair avec une légère brise agréable, nous écrit-elle. Chez Paco, qui vit en Corrèze, à La Tronche, il fait 17 degrés ce matin. 17 à Mulhouse également chez Stéphane. Enfin, chez Lionel qui vit à Limoges. Il fait 16 degrés tous les jours ici. On fait la météo ensemble.
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5: 5h35, vous venez d'ouvrir les yeux, c'est mercredi, le milieu de l'été ou quasi presque. Voici trois voix, Frédérix, Goldman, Jones. Écoutez, ça commence comme ça.

0: vous écoutez ici, votre radio locale, au plus près de votre quotidien, ce mercredi matin. Il est 5h39.
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0: Et ici, tous les jours, on évite les arnaques. Aujourd'hui, Cyril gare aux faux appels.
2: Oui, avec Aude Razo, la chronique, c'est pas vrai dans un instant.
0: Et puis, côté musique, Gérard Blanc sera dans votre poste de radio. En attendant, comme tous les jours, on vous accueille sur l'antenne d'ici. Bonjour Gaël.
2: Bonjour Gaël.
3: Bonjour.
0: Vous nous appelez de la Manche, ou précisément comment s'appelle votre commune ?
3: Alors, c'est la ville de Coutances.
0: Qu'est-ce qui se passe dans votre journée, là, depuis ce matin que vous êtes réveillée ?
3: Eh bien, en fait, je me suis réveillée tôt. Je suis en vacances, mais je me suis réveillée tôt.
0: Pourquoi pas ?
3: Et voilà. Et puis, j'ai profité d'entendre votre demande d'appeler pour jouer avec vous.
0: Et vous avez eu raison. Alors, avant de rentrer dans le dur du sujet, savoir ce qui va partir et arriver chez vous, qu'est-ce que vous avez prévu pour ces vacances, Gaël ?
3: Alors, pour ces vacances, j'ai prévu pas mal de sorties dans mon département avec une amie qui vient du Mans chez moi.
0: D'accord. Donc, ça va être balade, plus ou moins sportive, tourisme ?
3: Plutôt tourisme. On fait surtout de la voiture et on va visiter à pied les beautés du département de la Manche.
0: Donc aujourd'hui même, ça commence ce mercredi.
3: Oui, tout à fait.
0: Bon, bah écoutez, on vous souhaite de profiter avec cet ami de ce petit tour dans la Manche. Et en attendant, on va vous envoyer le paqueté. C'est un sac aux couleurs de votre radio locale avec plein de goodies, comme on dit. Il y a une paire de lunettes pour assister en toute sérénité à l'éclipse. Le roman de la semaine, un calepin pour marquer vos souvenirs. Vous aimez, vous, marquer vos souvenirs pour pas les oublier ?
3: Je suis pas trop écriture, en fait.
0: Bon, écoutez, vous pourrez l'offrir.
3: Je suis plus lecture.
0: Vous pourrez caler un truc, un meuble avec... Il y a plein de trucs à faire avec...
2: Oui, ou dessiner.
0: Il y a toujours cette idée, on va écrire des choses dans un carnet. Mais pourquoi donc ?
2: On peut faire des origamis aussi avec les pages.
0: On peut faire des origamis,
3: Oui. J'ai une nièce qui aime beaucoup dessiner.
0: Et ben voilà.
3: Donc je vais lui faire plaisir avec un calepin.
2: Ouais, on peut laisser des mots sur les pare-brises des voitures qu'on abîme,
0: Cyril.
2: Quand on a un accident, oui.
0: En fait, pas trop.
3: Ouais. Oui, tout à fait, oui.
0: Bonne journée, on vous embrasse, Gaël.
3: Merci, moi également.
0: Et bonnes vacances, ça se passe comme ça tous les matins ici. Bon réveil, il est 5h42.
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0: 5h43, chaque matin ici, vous retrouvez votre rendez-vous anti-arnaque. Avec nous, Aude Razo, ce matin, vous avez recueilli le témoignage d'une personne qui a failli tomber dans un piège très élaboré, un faux appel, un appel de gendarme des télécoms.
6: Oui, et c'est bien qu'on en parle, parce que la police assure que cette arnaque tourne pas mal en ce moment. Tout commence avec un simple appel. Jean-Yves, notre victime, décroche. Au bout du fil, une dame lui dit qu'elle travaille pour l'ARCEP. L'ARCEP, ça existe vraiment, c'est le gendarme français des télécoms. Et donc l'ARCEP, soi-disant, lui annonce une mauvaise nouvelle. Jean-Yves a été victime d'usurpation d'identité. Quelqu'un a ouvert une ligne téléphonique à son nom chez SFR. Dans la foulée, le commissariat appelle. Et là, le faux inspecteur, puisque oui, c'est un faux, lui annonce que l'affaire est encore pire. Le nom de Jean-Yves apparaît dans un dossier de grand banditisme, une histoire de blanchiment d'argent. Il lui demande de surtout n'en parler à personne et lui dit que le procureur carrément va le contacter le lendemain.
0: Mais alors comment est-ce que Jean-Yves a compris que c'était un piège ?
6: Eh bien, en fait, il ne suit pas les consignes. Il me dit, à ce moment-là, je suis plutôt déstabilisé, et ça se comprend. Donc, il parle de son histoire avec des amis. C'est là que l'un d'entre eux a le bon réflexe. Il lui dit d'aller à la gendarmerie. C'est ce que fait Jean-Yves. Et quand l'escroc, le faux procureur, l'appelle et que Jean-Yves lui dit « je suis chez les gendarmes », le malfaiteur raccroche aussitôt. Alors, quel est le but de tout ça ? C'est quand même ultra élaboré, vous l'aurez remarqué. Tout ça, pourquoi ? Eh bien, Jean-Yves, le faux inspecteur, lui a demandé son nom, son prénom, son adresse. L'ARCEP me dit aussi que les numéros de passeport sont ciblés, les signatures électroniques, bref, tout un arsenal qui permet à l'escroc d'usurper très facilement notre identité ou de nous cibler pour d'autres arnaques. Bon à savoir, l'ARCEP me précise qu'elle ne contacte jamais les consommateurs par téléphone, donc vous raccrochez.
0: Merci Audrazo. Ici.fr pour retrouver tous les bons plans pour se prémunir des arnaques en tout genre. C'est pas vrai, à l'onglet arnaque. Figurez-vous que le pingouin sait faire des trucs qu'on ne sait pas faire. Oui, parfaitement. Je sais que cette entrée en matière vous donne envie d'écouter tout de suite Benoît Prospero. On va faire une pause en attendant avec Teddy Swims, Lose Control sur votre radio locale. Merci d'être des nôtres ce mercredi matin.

0: mercredi. Ici, votre radio locale vous accompagne en ce début de journée, 5h47. Il est temps de voir comment le monde merveilleux du vivant se porte. Un monde merveilleux du vivant qui vous ouvre ses portes. Et ce mercredi, trois choses à savoir sur le pingouin. Bonjour Benoît Prospero.
1: Le papa pingouin. Non, j'arrête parce que vous allez avoir toute la journée dans la tête. Avant quoi que ce soit, on va commencer avec une petite précision. Le pingouin vit dans l'hémisphère nord de la planète, contrairement au manchot qui vit dans l'hémisphère sud. Voilà, ça c'est fait. Bonjour à toutes et tous. Au programme, disparition, vol et genoux. Et donc, première chose à savoir, avant, sur Terre, on connaissait le grand pingouin et le petit pingouin. Mais malheureusement, aujourd'hui, il ne reste plus qu'un seul des deux. Lequel ? Le petit pingouin. En fait, c'est tout récent, puisque le grand pingouin a disparu au milieu du 19e siècle, le dernier spécimen connu ayant été tué en 1844. Pourquoi il a disparu ? À cause de l'humain et notamment de la chasse intensive. Donc, ce à quoi on rajoute la collecte des œufs et la capture des oiseaux pour leurs plumes et leur viande, etc. Donc aujourd'hui, le grand pingouin a disparu.
0: Mais dites-moi, est-ce que le petit pingouin existe toujours ?
1: Et je vois que vous suivez parfaitement. Deuxième chose à savoir, et pas des moindres, contrairement au manchot, le pingouin peut voler. Mais comment est-ce possible ? En fait, le pingouin a des ailes robustes, des ailes longues, des ailes larges, qui, contrairement au manchot, permettent au pingouin de voler. Et petite parenthèse, l'évolution en fait du manchot a entraîné l'évolution de ses ailes en nageoires. Et les ailes permettent donc au manchot de nager tout en se propulsant sous l'eau. Donc, pour attraper des proies, principalement des crustacés ou encore des poissons sous l'eau, c'est un champion. Et vous allez me dire, le pingouin, du coup, qu'est-ce qu'il fait ? Lui aussi, il chasse, mais il ne peut pas rester sous l'eau aussi longtemps que certains oiseaux marins.
0: Donc, il faut choisir si on préfère être un manchot ou un pingouin.
1: Alors non, pas vraiment. En fait, il n'a pas le choix. Le pingouin est un pingouin, et puis c'est tout. Mystère de l'évolution. Mais quoi qu'il en soit, il le vit très bien, puisque théoriquement, les pingouins ne savent même pas que les manchots existent, et vice-versa. Bref, troisième chose à savoir, les pingouins ont des genoux. Vous allez me dire, mais comment ça se fait qu'on ne les voit pas, ces genoux ? En fait, c'est simple. Une partie de leur patte est cachée sous le plumage. Et c'est ça qui fait qu'on a l'impression qu'ils ont deux petites pattes et qu'on ne voit absolument pas les genoux. Dis-moi que je suis une poule qui relie trois fois un SMS avant d'appuyer sur OK. Le monde vivant est merveilleux. Et pour en savoir plus sur les oiseaux, vous n'hésitez pas à vous rendre sur le site du Muséum National d'Histoire Naturelle, mnhn.fr.
0: Merci Benoît Prospero, le monde merveilleux du vivant, à retrouver toute la collection en podcast et en replay sur ici.fr.
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0: 6h10, toutes les semaines, ici, un libraire vous partage l'un de ses coups de cœur littéraires de l'été.
3: Et ce matin, on va à Amiens, à la librairie Martel, où nous attend Marie Godefroy.
0: Bonjour Marie.
4: Bonjour Yann.
0: Alors vous êtes libraire depuis trois générations. Ce sont vos grands-parents qui ont créé la librairie dans laquelle vous travaillez aujourd'hui.
4: Oui, tout à fait ça. Annie et Lionel Martel en 1957 à Amiens.
0: Vous avez du souvenir, vous, petite fille, de passer un peu de votre temps dans cette librairie ?
4: Ah, beaucoup, oui, parce que ma grand-mère à l'époque habitait au-dessus de la librairie. J'ai moi-même habité au-dessus de la librairie avec ma famille. Et pour tout vous dire, par exemple, à Noël, on jouait à cache-cache dans la librairie avec ma sœur et mes cousins.
0: Il y a un livre qui a foncièrement changé votre vie.
4: À bien des égards, moi je pense au Petit Prince que j'ai lu enfant. Donc on le lit avec le regard d'enfant. Je l'ai écouté aussi parce qu'il y a une très bonne version lue que j'écoutais le soir dans mon lit.
0: Sur quoi il vous a ouvert ce roman de Saint-Exupéry ?
4: Sur beaucoup de choses, sur la vision de la vie que l'on peut avoir, sur la relation à l'autre. Et c'est quelque chose qu'on ne comprend pas forcément quand on est enfant. Quand on est enfant, on voit le côté poétique, un peu le côté magie avec cette rose qu'on essaye de protéger absolument, avec ce renard qui parle. Et puis quand on est adulte, on a la seconde lecture qui est bien différente.
0: Ce matin, Marie, vous allez nous parler de L'homme aux mille détours, signé Agnès Martin-Lugan. De quoi parle-t-il, ce roman ?
4: Alors, c'est l'histoire d'une femme et de deux hommes. L'un a quitté cette femme il y a 7 ans, et le second, il vient lui donner des nouvelles de cet homme qui a mystérieusement disparu. Donc, on va découvrir l'histoire de chacun des personnages à travers leur propre voix, donc ça, c'est très intéressant. Ce qu'il y a d'intéressant chez Agnès Martin-Lugan, c'est que dans chacun de ses romans, l'autrice va vraiment sonder l'âme de chacun de ces personnages, des parties les plus lumineuses aux plus noires, la nature humaine dans tout ce qu'elle a de plus beau, mais aussi de tout ce qu'elle a de plus sombre. Dans ce roman, elle aborde le sujet de l'abandon, de la famille, mais aussi de la stérilité masculine, qui est un sujet qui est très peu abordé en littérature. Mais c'est surtout un roman d'amour, et l'amour sous toutes ses formes, qu'il soit destructeur ou qu'il nous sauve. C'est vraiment une très très belle lecture.
0: Cette autrice, Agnès Martin-Lugan, c'est une autrice que vous suivez depuis son premier roman ou ses dernières années ?
4: Oui, c'est une autrice qu'on suit depuis très longtemps et qu'on a reçue l'année dernière également. Elle a un talent aussi pour nous plonger dans des univers très cinématographiques, notamment par son travail sur le lieu, sur la nature, et qui sont toujours des personnages à part entière. Et ici, dans L'homme au mille détours, on a la mer au cœur de Saint-Malo.
0: L'homme au mille détours, le roman d'Agnès Martin-Lugan, c'est le choix de Marie Godefroy ce matin à la librairie Martel à Amiens, qui fait partie du groupement des librairies Ensemble. Merci Marie d'avoir été ce matin notre invitée.
4: Avec plaisir Yann, merci à vous.
0: Vous connaissez l'expression être un don juan de supermarché ? Eh bien, ce matin, dans ces tendances, le thème du jour sera la drague de supermarché. Ce sera le temps d'écouter cette chanson d'amour qui a été écrite dans un Super U ou un Carrefour, je ne sais pas. Voici Gérard Blanc, une autre histoire sur votre radio ici.

0: réveil à 5h56 avant de retrouver toute l'équipe d'ici matin sur votre radio locale. Muriel Jourdan, comme chaque matin, est avec nous pour décrypter un phénomène de société. Muriel, aujourd'hui, on va s'intéresser à la drague de supermarché.
1: Oui, vous avez entendu parler de ça. En Espagne, l'amour n'est pas dans le pré, mais au supermarché. Parce que ces endroits semblent être devenus des points de rendez-vous pour faire des rencontres, l'heure idéale pour matcher, entre 19h et 20h. Intéressant. Ni une, ni deux. J'enfile mon imper, je prends mon micro et je pars vous demander votre avis dans la rue. Flirter au supermarché, ça vous branche ?
2: Non, je pense pas.
3: C'est hyper gênant.
1: Ok, alors visiblement, vous n'y croyez pas trop. Pourtant, en France, certaines trouvent leur prince ailleurs que dans le célèbre paquet de biscuits.
0: Et Muriel, il paraît qu'en Espagne, il suffit d'un ananas pour faire des rencontres.
1: Oui, parce qu'il existe une méthode bien rodée. Vous allez au rayon fruits et légumes, vous prenez un ananas, et si vous êtes disponible pour une rencontre, vous le mettez dans le chariot, mais la tête en bas. C'est ça, le signe de reconnaissance. L'ananas, tête en bas. Et s'il y a coup de foudre, alors là, on cogne son chariot avec celui de l'autre personne. C'est l'équivalent au fameux match des applis de rencontre. Alors attention, on y va mollo avec le caddie. En revanche, si on croise son mari avec un ananas tête en bas au supermarché, alors là, vous avez le droit de lui foncer dessus avec le chariot. Tout ce délire est parti de la vidéo d'une célébrité de la télé et actrice andalouse, Viviline. Alors on la voit dans la vidéo en train d'expliquer qu'elle est en train de faire ses courses avec une pote dans un supermarché de la chaîne Mercadona. Et son ami lui apprend qu'il y a une heure précise pour faire des rencontres. Cette vidéo a fait plus d'un milliard de vues. Mais en France, on semble pas tout à fait prêt à ça. Vous seriez prêt, vous, à flirter au supermarché ?
4: Moi, pas du tout. Supermarché, j'ai pas envie d'y aller. C'est embêtant. Il y a du bruit, il y a des gens, ça m'embête. Moi, quand j'y vais, ça on prend mes courses, j'ai ma petite liste et je rentre, je sors le plus vite possible. Quoi. Je trouve ça atroce.
3: Exactement. T'as tes écouteurs et t'as une sale gueule et t'as envie de voir personne. Et
4: samedi après-midi, comme ça, on fait mes courses pour avoir un truc à manger, mais pas du tout un endroit où j'ai envie de rester. Quoi.
1: T'as pas envie de rencontrer quelqu'un qui achète le même cassoulet que toi et...
5: dans l'idée, oui, mais pour moi, aller faire mes courses, c'est un moment intime, c'est ma vie privée.
1: En tout cas, la technique de l'ananas retourné semble avoir plu à d'autres pays, puisqu'on trouve des vidéos de gens qui font ça au Portugal, en République Dominicaine. Et figurez-vous qu'il existe des variantes selon les supermarchés. Chez l'enseigne Dia, on flirte plutôt de 10h à 11h au rayon poisson. Ça me fait pas rêver. Chez Lidl, on drague de 18h à 19h avec une pastèque. Et chez Auchan ou El Campo, plutôt entre 20h et 21h du côté des fromages. Bref, les rencontres au supermarché pourraient devenir tendance, mais c'est logique. Les applis de rencontres ont plus d'un point commun avec les supermarchés. Des milliers de produits en rayon, des mecs et des nanas qui parfois ont le melon, et des pièges. Bah oui, il faut jamais croire tout ce qu'il y a sur l'emballage.
0: À demain, Muriel Jourdan, ici.fr, pour retrouver toute la collection des C tendances en podcast et en replay. C'est un plaisir de passer ce début de journée avec vous. Cyril, rendez-vous tout à l'heure, 6h30.
6: Pour l'info, en 90 secondes.
0: En attendant, on vous laisse en compagnie de toute l'équipe d'ici matin, à vos côtés ce mercredi. Excellente journée à vous.
7: Merci à vous, Johan. Bon début de journée avec toute l'équipe de Ici Gascogne Matin qui reste mobilisée. Nous sommes tous les jours en édition spéciale depuis le début de l'incendie à Biscarrosse. Nous vous donnons toutes les informations ici au sujet de l'évolution de la situation. Nous évoquons les conséquences de cet incendie qui a parcouru 3600 hectares. Nous donnons la parole aux sinistrés, à ceux qui ont vécu cette catastrophe, à ceux qui se mobilisent, qui viennent aider. On vous donne la parole au 05 58 46 50 50. Vous êtes aussi invité à nous laisser un message, un vocal sur notre WhatsApp. C'est le même numéro de téléphone qu'il faut enregistrer sur votre smartphone, le 05 58 46 50 50. Bon réveil avec l'équipe de Ici Gascogne Matin.
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7: Ici Gascogne, première sur l'actu locale dans les Landes. Merci d'être là. Il est 6h. Nous sommes le mercredi 29 juillet et l'actu avec vous, Leïla Benjelloun, bonjour.
9: Bonjour Thomas, bonjour à tous. Vous pouvez venir chez nous, le cri du cœur des professionnels du tourisme de Biscarrosse et ses alentours. Le feu est fixé, pas éteint mais fixé, il a ravagé 3600 hectares. La majorité des habitants évacués sont rentrés chez eux, mais beaucoup de vacanciers en revanche sont partis ou annulent leur séjour. Alors que le feu a ravagé la forêt de Biscarrosse, les autorités ont demandé aux touristes de rester chez eux. Mais dimanche, le préfet préfet leur a finalement dit qu'ils pouvaient revenir. Trop tard, aujourd'hui, les rues de Biscarrosse-Plage, qui n'a pas été touchée par l'incendie, sont vides et les professionnels du tourisme en colère, Armand Morera.
2: Caroline avait prévu de venir en vacances à Biscarrosse à partir de samedi prochain, dans un camping de la plage sud.
10: On a réservé une semaine jusqu'au 8 août et là, avec les événements, évidemment, on est très très inquiets, quoi.
2: Et après avoir vu les images de l'incendie qui a ravagé la forêt, cette mère de famille originaire d'Alsace a donc préféré annuler.
10: Si nous, on a la possibilité de laisser notre place pour que le camping puisse accueillir des gens qui ont perdu leur maison, ça va de soi en fait.
2: Mais quand on appelle l'office du tourisme de la commune...
11: Biscarrosse-Plage n'a pas du tout été touchée par les incendies.
2: Alors, impossible pour Caroline de se faire rembourser par son camping quand elle a voulu annuler sa réservation.
10: Je leur ai parlé de la qualité de l'air, que les autorités déconseillaient de prendre la route. Leur position, c'est de dire, on est ouvert, venez, il n'y a pas de souci.
2: Une situation difficile à comprendre pour elle, mais pas pour Frédéric Petiteville, patron de l'hôtel Les Vagues et membre de l'UMI, le syndicat de l'hôtellerie, parce que ces derniers jours, les autorités ont publiquement déconseillé aux touristes de venir dans le sud-ouest.
12: Très politique, hein, comme choix de mots. On est entre le marteau et l'enclume, on est entre les clients qui ont une communication à qui on dit surtout ne venez pas. Et de l'autre côté, on nous dit il faut rester ouvert. Soit effectivement on ferme, et à ce moment-là on prend la décision de dire il y a un arrêté de fermeture, et là on engage administrativement les assurances, etc. Ou à ce moment-là il n'y a pas d'arrêté de fermeture, mais on ne dit pas aux gens de ne pas venir.
2: Car avec cet entre-deux, les entreprises craignent jusqu'à 30% de chiffre d'affaires en moins cette année.
9: La Chambre de commerce et d'industrie des Landes, les organisations professionnelles et l'Office de tourisme Biscay-Grand Lac travaillent d'ailleurs et d'ores et déjà à un plan de relance du secteur pour accompagner les professionnels. La CCI des Landes, qui accompagne aussi les entreprises sinistrées, l'incendie a détruit 200 maisons, mais il a aussi réduit en cendres une partie de la zone artisanale du bourg de Biscarrosse. Le magasin Jardy Leclerc, notamment, a été ravagé par les flammes. Selon la CCI des Landes, 50 entreprises biscarrossaises ont été détruites ou partiellement détruites par les flammes.
7: Sur place, les pompiers poursuivent leur surveillance du secteur et interviennent à chaque reprise ou à chaque soupçon de reprise. Et
9: selon la préfecture des Landes, hier, ils ont réalisé 40 interventions, dont 10 pour circonscrire rapidement des flammes, éviter qu'elles ne se propagent. Les températures élevées, la vigilance orange canicule qui intervient à partir de ce midi, aggrave la situation. Et c'est pour cette raison que les derniers évacués de Biscarrosse ne peuvent toujours pas rentrer chez eux, c'est encore dangereux selon les autorités. La ville de Biscarrosse leur propose de rentrer chez eux, mais quelques instants seulement pour vérifier au moins l'état de leur maison. Mais pour ça, il faut être accompagné par un bénévole de la Croix-Rouge et donc se faire connaître, se présenter au centre d'accueil et d'assistance au sinistré Salle Saint-Exupéry à Biscarrosse-Ville, où 3 équipes de bénévoles se relaient 10 à 20h pour accompagner donc les habitants de cette zone interdite. Les pompiers, je vous le disais, seraient les jours et nuits pour surveiller la forêt, arroser, prévenir, contenir les reprises. Le préfet des Landes, le patron du 1040, le service départemental d'incendie et de secours, et le président de la Chambre de commerce et d'industrie lancent donc un appel aux employeurs landais. Ils leur demandent de libérer leurs salariés qui sont aussi pompiers volontaires. Nous avons besoin d'eux, explique le colonel Arnaud Fabre. Il dirige le 10 des Landes.
13: L'appel que je fais, c'est plus dans des conditions un peu particulières, puisque comme vous le savez, nous sommes confrontés à un feu très important qui nous monopolise depuis presque 5 jours et qui nécessite la participation du plus grand nombre. Et là, je pense aux pompiers professionnels, mais aussi aux sapeurs-pompiers volontaires. Et y compris pour les pompiers volontaires qui ne sont pas conventionnés, parce que tous les pompiers volontaires ne sont pas conventionnés. On est sur une période qui est particulièrement tendue, puisque au plus fort de l'action, nous étions 500 sapeurs-pompiers. Vous le savez aussi, on a des pompiers qui arrivent de partout en France, que certains vont devoir retourner en Gironde parce que là aussi, il y a des gros feux, et que la période qui s'ouvre va être décisive et on aura besoin du plus grand nombre, et c'est la raison pour laquelle me permet, à l'instant où on parle, de faire appel à tous les employeurs de nos sapeurs-pompiers volontaires pour leur permettre de disposer de la disponibilité adéquate pour venir au soutien de l'action du 10. Je sais que le contexte peut être difficile pour les employeurs et l'idée, c'est bien évidemment de le faire dans toute la mesure de leurs possibilités et bien évidemment sous réserve de leur nécessité de service. Mais il faut savoir que cette libération pourra permettre de participer au plus grand nombre aux opérations de secours.
9: 80% des pompiers landais sont des volontaires et ils assurent 70% des interventions en moyenne.
7: Le feu dans les Landes à Biscarrosse est donc fixé. Le méga-feu qui ravage la Gironde depuis une semaine désormais, quant à lui, stabilisé.
9: Et la journée d'hier a été marquée cependant par un nombre très important de reprises de feu. Environ 4000 vacanciers ont été évacués de manière préventive dans les campings et hébergements touristiques à Lacano. Mais hier soir, bonne nouvelle, 60 000 habitants du Hayot, de Mérignac, du Hayan, pardon, de Mérignac et d'Aisine, qui avaient été évacués dans la nuit de vendredi à samedi, ont été autorisés à rentrer chez eux. De la prison ferme pour un Landais qui a mis le feu à la forêt en jetant un mégot de cigarette, deux mégots de cigarette même. 2 hectares de forêt ont brûlé à Morsinx. La nouvelle, au même moment, les pompiers combattaient les flammes de l'incendie de Biscarrosse. C'était jeudi soir. Cet homme de 34 ans a été jugé hier en comparution immédiate à Mont-de-Marsan. Il a donc été condamné à 4 ans de prison, dont 1 an et demi avec sursis. Il est déjà bien connu de la justice pour des vols et des violences, notamment, et il est était ivre quand il a été interpellé par les gendarmes jeudi dernier. On y reviendra à 6h32 dans l'info d'ici. Et selon les gendarmes, justement, 6 personnes ont été interpellées et placées en garde à vue depuis une semaine pour avoir volontairement ou non déclenché un incendie. Un couple de restaurateurs biscarrossais a été condamné à 6 mois de prison avec sursis. Ils ont allumé un brasero et fait un feu d'artifice. C'était samedi à Biscarrosse, alors que la forêt brûlait. Et cela pour satisfaire la demande de leurs clients. C'est ce qu'ils ont expliqué. Les Landes sont toujours placées en vigilance rouge, feu de forêt, ce mercredi. Mais un arrêté publié hier matin durcit encore plus les accès au massif forestier. Manon Clavry.
14: Depuis hier, il est interdit de circuler en voiture, moto, scooter, bref, dans tout véhicule à moteur, aussi bien thermique qu'électrique, dans une forêt. Et ça vaut pour toutes les communes forestières des Landes, toute la journée. Les seuls autorisés à circuler sont les secours, les forces de l'ordre et les agriculteurs qui, eux, peuvent circuler en forêt, mais seulement la nuit et le matin, de 22h à 14h. Cette mesure, elle fait normalement partie de la vigilance noire au feu de forêt. C'est la plus haute sur l'échelle des vigilances, la plus contraignante aussi. Les experts de la préfecture ont donc trouvé un compromis. On reste en vigilance rouge feu de forêt, on ne passe pas en vigilance noire, mais on prend la mesure phare de la vigilance noire pour l'ajouter aux restrictions qui vont avec la vigilance rouge.
9: Et les gendarmes mènent des patrouilles régulières en forêt pour vérifier le respect de cet arrêté préfectoral.
7: Et on prend maintenant la direction de Luxeuil, Leïla, où le village est toujours sous le choc après l'annulation du festival Musique à la rue.
9: Il devait commencer vendredi, mais le préfet a pris un arrêté d'interdiction. Les conditions de sécurité ne sont pas réunies alors que les pompiers luttent toujours contre des incendies dans les Landes et en Gironde, que notre département est en vigilance rouge au feu de forêt et en orange pour la canicule dès ce midi. Les organisateurs de Musique à la rue, les bénévoles, les commerçants, les habitants, les élus de Luxeuil s'attendaient à cette décision. Ils la comprennent, ils la défendent, mais ça n'empêche pas une immense déception alors que tout était prêt ou presque pour accueillir les milliers de festivaliers à Liadoukali.
15: Sur la place de l'église, les équipes techniques démontent les scènes d'un festival qui n'aura pas eu lieu. De longues poutres métalliques sont rangées.
16: Là, on est une équipe de 7 personnes, on démonte, voilà quoi.
15: Cédric Broca de la société Broca Événements à Tartas est responsable du démontage.
16: Donc ici, c'était la scène de Saint-Roch. On avait, allez, à 80%, on avait monté les scènes ici. Comment on le vit ? En étant landais, c'est un peu difficile. Ça nous impacte à nous, mais surtout le festival. Après, Luxeuil, on s'en doutait un peu. On est dans les Landes de Gascogne, en plein cœur. Ça aurait peut-être été mal perçu de faire le concert, notamment en sachant qu'à moins de 30 km, des maisons ont brûlé. C'est comme ça, et puis voilà.
15: Juste en face, sur la terrasse du Cercle de l'Union, les conversations tournent autour de cette annulation, avec une énorme déception, confie Pierre Pourty, le président du café associatif.
17: C'est une grosse tristesse, déjà, parce qu'on se prépare moralement, physiquement, matériellement, à ces instants, à ces 3 jours, à cette fête, un peu en amont, un peu en aval, et là, boum, ça tombe comme un couperet, comme une guillotine, et tout ça s'arrête, quoi, si vous voulez. Donc c'est très compliqué moralement pour tous les gens qui ont œuvré, qui se sont donnés.
15: Puisque les bénévoles du Cercle de l'Union préparent l'arrivée des festivaliers depuis plusieurs semaines, tout était prêt, explique Pierre Pourty.
17: Préparer tous les bars, stocker tous les ingrédients, les boissons. Là, par exemple, à l'extérieur, vous avez des tanks avec 6000 litres de bière. On a des stocks d'alcool, de vin, de jus de fruits, etc. qui sont là. Faire brancher tout ce qui est électrique, parce qu'il nous faut des puissances électriques supérieures. Commander des TPE, temps normal, on n'a que 2 TPE, là, il en faut 20. C'est toute une organisation.
15: Et surtout, ça engendre des pertes économiques importantes pour ce café associatif. Musique à la rue représente entre 35 et 40% du chiffre d'affaires annuel de l'établissement. Et il n'est pas le seul à compter chaque année sur Musique à la rue. Franck Boussaguet est dans la même situation.
18: Alors moi, j'ai l'épicerie ici avec mon épouse depuis 2 ans et demi. Et après, on a le restaurant depuis 6 ans, à l'entrée du village. Et qu'on rouvre justement que pour le festival.
15: D'habitude, les bénéfices réalisés pendant le festival permettent à Franck Boussaguet de payer les charges et le local du restaurant.
18: On perd 3 jours de festival, donc on perd largement les charges de l'année. Qu'on paye une fois par an, la semaine prochaine, on paye le loyer pour l'année. Et depuis 2 ans, on a ce format économique où on ouvre grâce au festival et on paye les charges. C'est pour ça qu'on le garde. Là, c'est fermé, on ne peut pas ouvrir, mais là, on ne sait pas comment on va faire.
15: Et ce commerçant essuie aussi des pertes du côté de son épicerie.
18: Il va manquer pas mal de sous, d'autant qu'on a la chance d'être sollicité par l'association Musique à la rue, qui achète chez nous tout ce qui est pour le loge d'artistes, repas des saisonniers, des bénévoles. Donc il y a plus de 800 repas à faire par jour pendant le festival, même si là c'est annulé. Et puis ils nous achètent le coca, les eaux, donc ce sont des grosses, grosses commandes. Historiquement, ils ont toujours fonctionné comme ça avec l'épicerie du village. Nous, en fait, sur 3 jours, on fait 1 mois de chiffre d'affaires. C'est le stock complet du magasin qui sort en 3 jours. On les vend. Alors ici, c'est 30-40 000 euros et au restaurant, c'est 20-30 000 euros. Donc on va perdre 50 000 euros.
15: Désormais, chacun essaie de limiter la casse. L'heure est aux négociations avec les fournisseurs pour tenter de rendre tout ou une partie des stocks, même si les pertes économiques restent inévitables.
9: Jean-Louis Aubert, Gaël Faye et encore Kenny Arcana qui devait se produire sur les scènes de Musique à la rue à partir de vendredi. Tous les 3 vendredis d'ailleurs ont envoyé des messages de soutien aux organisateurs. Alors concernant les modalités de remboursement des billets, l'association Musique à la rue précise qu'elles seront communiquées d'ici le 15 août. Les festivaliers recevront un mail dès que la procédure sera ouverte. Inutile donc de surcharger en coup de fil les organisateurs de Musique à la rue fin juin. C'est le festival Gare au Rock à Marmande qui avait été victime de la canicule. 3 des 4 soirées avaient été annulées.
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9: La météo, Thomas.
7: C'est du bleu et de l'orange. Bleu pour le ciel, orange pour la vigilance canicule aujourd'hui parce qu'il va faire très chaud cet après-midi dans les Landes, jusqu'à 41 degrés. Ce sera le cas à Mont-de-Marsan. En revanche, à Tarnos, à peine 26 degrés. Quand je regarde les cartes de Météo France, à Mimizan, 32 degrés cet après-midi. Air sur la Dour, 40 degrés. Donc par endroits, ce sont des températures qui sont bien au-dessus des valeurs de saison. On va regarder aussi la qualité de l'air. Alors notez que dans le secteur de Biscarrosse, l'indice est extrêmement mauvais. Sur Mimizan, La Bouère, à Sors, c'est mauvais. Sur Roquefort, Mont-de-Marsan, Tartas ou encore Dax, c'est dégradé. À Cabreton, c'est moyen. Pour la suite de la météo, demain jeudi, on aura des nuages en début de journée qui vont rester inoffensifs. Ils vont se dissiper. Ensuite, c'est du soleil. Les températures demain matin autour de 18 à 21 degrés. L'après-midi, ça baisse, 27 à 32 degrés. Et puis, on va avoir un changement de temps dans la nuit de jeudi à vendredi déjà, avec de l'instabilité, des averses annoncées, peut-être des orages. Et vendredi, le 31 juillet, ça s'annonce un peu humide, avec de faibles averses sur le sud du littoral. Mais ensuite, c'est le retour du soleil, des températures qui vont bien baisser, les maximales 27 à 29 degrés.
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7: Très bon réveil, bon début de journée avec toute l'équipe de Ici Gascogne Matin, 6h16. Vos chansons préférées toute la journée, direction New York avec le groupe Téléphone.

0: ici Gascogne Matin à 6h18 avec le groupe Téléphone. Bon début de journée, nous sommes toujours en édition spéciale depuis jeudi en lien avec l'incendie qui a démarré à Biscarrosse.
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0: Et justement, quelles conséquences aura cet incendie sur l'économie locale? Alors, l'incendie est fixé, hein. Ce feu qui a ravagé 3600 hectares de végétation en 5 jours, un feu de forêt qui a déplacé jusqu'à 30 000 personnes, détruit presque 200 maisons. Et au-delà de la détresse des dizaines d'habitants qui ont tout perdu, cet incendie aura et a déjà un impact sur les entreprises. D'abord sur celles touchées par les flammes, une cinquantaine, hein, selon la Chambre de commerce et d'industrie des Landes, la CCI, mais aussi sur toute l'économie du département, Armand Morera.
3: Le problème est pris très au sérieux par la Chambre de commerce et d'industrie des Landes. Après les flammes, la destruction, vient le moment des constats, explique le président de la CCI, François Lafitte.
4: Le premier pan de notre préoccupation, c'est d'évaluer de la manière la plus précise possible la largeur et la grandeur du sinistre. Nous avons à la CCI deux personnes qui sont sur le terrain pour faire cette évaluation.
3: Et trois grands axes d'intervention se sont dégagés. L'urgence, d'abord, gérer le cas de la zone artisanale en partie détruite.
4: On pense qu'il y a au moins une cinquantaine d'entreprises concernées par cette situation. Ça se situera en dizaines de millions d'euros, ça c'est évident.
3: Mais là, les dégâts seront pris en charge par les assurances. Elles l'ont garanti. Les entreprises auront aussi accès aux dispositifs d'aide comme le chômage partiel. Par contre,
4: ça va demander un délai de reconstruction qui sera au bas mot de 2 ans. Effectivement, pendant 2 ans, on sera dans une période un peu délicate. Je n'exclus pas l'idée que certains baissent les bras et arrêtent définitivement. C'est tout à fait possible aussi.
3: Le deuxième axe de travail pour la CCI, ce sont les commerces qui ont dû fermer et dont le personnel a été évacué le temps de l'intervention des pompiers.
4: On est en difficulté sur ce sujet parce qu'en fait, le bénéfice de l'aide à l'activité partielle, elle est au bénéfice des entreprises qui ont été affectées. Nous ne savons pas aujourd'hui si celles qui ont été fermées par l'autorité préfectorale seront bien dans le champ des bénéficiaires. Je pense que oui, mais c'est pas écrit. Ça reste encore une négociation en cours avec les pouvoirs publics.
3: Et les réunions s'enchaînent en ce sens, mais cet incendie aura des conséquences bien plus larges que sur la zone Biscarrosse-Parentis-Sanguinet. C'est toute l'économie du département et surtout le tourisme qui risque d'être déstabilisé.
4: On a travaillé pendant 9 mois pour créer une notoriété du tourisme dans les Landes. C'est le bonheur et c'est le repos. Et en fait, on a, par ces incendies, une communication sécuritaire extrême. Les autorités qui ont commencé à dire qu'il fallait éviter aux touristes de venir. Donc ça, oui, ça aura des effets délétères. On peut imaginer qu'on ait un 10, 20, 30% de perte de chiffre d'affaires liées à ces conséquences directes.
3: Alors pour limiter les dégâts, la CCI, les syndicats de patrons, mais aussi l'Office de tourisme, ont prévu d'établir un plan de relance pour l'économie dans les prochaines semaines.
0: Armand Morera, et des dispositifs de soutien aux entreprises sont mis en place. La communauté de communes des Grands Lacs recense sur son site internet justement ces dispositifs d'aide et de soutien. Dispositifs qui sont proposés par plusieurs organismes et plusieurs partenaires économiques. Vous pouvez retrouver toutes les informations sur le site www.ccgrandlac.fr, donc le site de la communauté de communes des Grands Lacs. Vous pouvez venir chez nous. C'est donc le cri du cœur des professionnels du tourisme de Biscarrosse et des alentours. Le cri du cœur, par exemple, de la responsable d'un camping dans les Landes, sur les réseaux sociaux, le camping du lac à Sainte-Eulalie. Écoutez.
5: Voilà, amis vacanciers, on a besoin de vous. Ici, on dit que l'air est pollué, qu'on a été touché par les incendies, etc. C'était à côté. C'était à 15 km d'ici. Nous, l'air est pur. Il fait beau. On a des vacanciers, mais malheureusement, tout le monde veut annuler parce que quand on le dit au téléphone, ils nous croient pas. Alors voilà, je voulais vous montrer des images de la vie au camping, qui est aussi normale qu'elle peut être. Nous aussi, on est à proximité de Mimizan. On va à la plage de Mimizan, on va faire les courses à Mimizan. Biscarrosse vit encore. Toutes les personnes qui ont été évacuées et qui ont la chance de pas avoir eu leur maison détruite, ils ont tous réintégré les Biscarrosse, Parentis, Sanguinet, etc. Donc maintenant, ce qu'on veut, c'est pouvoir reprendre une vie normale et que l'économie vive. Ne nous enterrez pas une deuxième fois en ne venant pas ici dans les Landes. On a besoin de vous. On compte sur vous. Merci.
0: On compte sur vous. Vous pouvez venir chez nous. Donc le cri du cœur de cette responsable du camping du lac à Sainte-Lalie-en-Born et courage aux entrepreneurs landais.
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0: On reste évidemment en édition spéciale si vous voulez intervenir, vous voulez venir témoigner, vous avez été évacué, vous êtes de retour chez vous, vous avez besoin d'une aide en particulier, vous voulez aussi vous proposer pour aider d'une manière ou d'une autre, on se fait le relais. C'est pour ça que nous sommes là à vos côtés et encore plus dans ce genre de situation. Vous pouvez nous joindre au 05 58 46 50 50. Vous pouvez également passer par le WhatsApp de la radio ici Gascogne. Donc c'est le même numéro de téléphone, 05 58 46 50 50. Mon réveil, 6h24, votre musique, c'est avec Florent Pagny et Un jour, une femme.

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2: Édition spéciale toujours en lien avec les incendies qui ont touché Biscarrosse et ses alentours. L'info d'ici dans deux minutes, Leïla Benjelouna.
3: Eh bien, on va parler de ce trentenaire condamné hier à Mont-de-Marsan pour avoir déclenché deux incendies avec des mégots de cigarettes. C'était jeudi soir à Morsinx-la-Nouvelle, à quelques kilomètres de Biscarrosse, alors même que les pompiers combattaient l'incendie de Biscarrosse.
2: On va en parler juste après le 90 secondes en France et dans le monde à 6h30. Et c'est avec vous, Cyril Ardouredon.
4: Dans le Var, le feu du Gros Bessillon est déclaré officiellement fixé selon la préfecture après avoir parcouru 4500 hectares. Feu stabilisé mais pas fixé en revanche en Gironde. Une semaine jour pour jour après avoir démarré, il y a eu 14 reprises de flammes hier. Près de 60 000 habitants de Mérignac, du Haillan et d'Aisine, près de Bordeaux, ont été autorisés à rentrer chez eux. Aujourd'hui, 65 départements, parmi lesquels la Gironde, le Var et une grande partie de la moitié nord du pays, sont placés en orange pour un risque élevé de feux de forêt, selon Météo France. Et puis voilà qui n'arrangera rien sur le front des incendies. 16 départements d'Auvergne-Rhône-Alpes et de Bourgogne-Franche-Comté, ainsi que les Landes et la Gironde, sont en vigilance orange aujourd'hui. À la canicule, on attend jusqu'à 41 degrés à Vichy dans l'Allier. Dans l'Allier, un jeune homme grièvement blessé dans la nuit de lundi à mardi après une fusillade à Yzeure près de Moulins. 8 tirs de type Kalachnikov entendus selon le parquet. Une enquête est ouverte. Le soulagement pour les salariés d'Okaidi. Le plan de continuation a été validé par le tribunal de commerce de Lille. La marque de vêtements pour enfants sort de redressement judiciaire. Ces derniers mois, l'enseigne a dû se séparer notamment de 290 postes et 60 magasins en France. Et puis un cycliste français dans le top 5 du classement mondial de l'UCI. Il s'agit bien évidemment de Paul Sexas, jeune prodige d'à peine 19 ans. Il a gagné 3 places après le Tour de France. Tadej Pogacar, Remco Evenepoel et Jonas Vingegaard occupent les 3 premières places.
2: Et dans l'info d'ici, Leïla, un homme jugé et condamné à de la prison ferme pour avoir provoqué 2 incendies à Morsinx-la-Nouvelle.
3: Oui, ce trentenaire écope de 4 ans de prison, dont 1 an et demi avec sursis. Il était jugé hier en comparution immédiate devant le tribunal correctionnel de Mont-de-Marsan. Il va devoir aussi verser 1000 euros à chacun des 2 gendarmes qui sont intervenus ce soir-là parce qu'il les a agressés sexuellement en leur touchant les parties intimes. Il les a insultés, menacés de mort. Et lui-même s'est exhibé devant eux en se caressant le sexe. Le prévenu est très défavorablement connu des services de police pour vol, conduite en état d'ivresse, refus d'obtempérer, violence conjugale. Mais dans ce contexte, ce sont bien sûr les incendies qui ont retenu l'attention des juges, Manon Clavry.
5: Quand le prévenu ment sur son adresse et son travail par honte de dire qu'il est SDF, la juge lui dit tout de suite qu'il n'a pas intérêt à prendre l'audience à la légère. Vous avez une télé, monsieur ? Je ne sais pas si vous saisissez la sensibilité et la gravité de ce que vous avez fait. Ce qu'il a fait, c'est jeter, ivre, des mégots de cigarettes dans la forêt et déclencher 2 incendies à quelques centaines de mètres d'une dizaine de maisons et d'une maison de retraite. Il dit que ce n'est pas lui qui a déclenché l'incendie, mais ses souvenirs de cette journée où il a bu des canettes de bière avec son frère sont flous. Tellement flou que son avocat ne voit pas comment on peut se défendre aussi mal. Son avocat qui demande plus d'investigations, des analyses des mégots notamment, et demande à ce que son sort ne soit pas suspendu à une enquête menée en 48 heures et en sous-effectif à cause à la fois des incendies de Biscarrosse et des fêtes de la Madeleine qui avaient lieu en même temps. La procureure, elle, appuie sur ce comportement d'une négligence extrême en pleine panique du feu de Biscarrosse, ce sont ses mots, et les juges sont du même avis.
3: Et un couple de restaurateurs de Biscarrosse a aussi été condamné après une procédure de plaidé coupable, cette fois condamné pour avoir organisé un feu d'artifice et un brasero. C'était samedi soir en plein incendie. Ils ont fait ça pour leurs clients, ont-ils expliqué. Ils écopent de 6 mois de prison avec sursis, selon les gendarmes. Depuis une semaine, il y a eu 6 placements en garde à vue pour des personnes soupçonnées d'avoir accidentellement ou volontairement déclenché des incendies dans les Landes.
2: Les prochaines infos à 7h, il sera question de

0: Bien, on va entendre l'appel des professionnels du tourisme qui disent venez chez nous, alors que les autorités la semaine dernière demandaient aux vacanciers d'éviter le secteur. Et bien là, il faut revenir, nous dira le directeur de l'office de tourisme Biscay Grand Lac. Les activités reprennent progressivement. On entendra aussi le président de la chambre de commerce et d'industrie des Landes qui nous expliquera ce qui va être mis en place pour venir en aide, accompagner les entreprises et les professionnels touchés par les incendies de Biscarrosse. Nous serons aussi aux côtés des pompiers de Gironde qui combattent toujours le feu, même s'il est stabilisé ce matin. Et puis on entendra François Garin, le directeur du festival Musique à la rue, qui est annulé, finalement touché mais pas coulé, nous dira François Garin. Et puis le programmateur aussi de Musique à la rue nous dira qu'il a reçu aussi énormément de messages de soutien, notamment de Jean-Louis Aubert.
1: Allez, à 6h35, la météo dans les Landes avec un petit coup d'œil sur le thermomètre ce matin grâce à vos observations que vous partagez avec nous sur la page Facebook Ici Gascogne. À Saint-Paul-en-Born, 19 degrés relevés par Frédéric avec un ciel bleu un petit peu voilé, précise Frédéric. À Peyrorade, il fait déjà 24 degrés, constate Marie-Christine, avec un ciel dégagé. Corinne est à Mont-de-Marsan avec 18 degrés, là aussi le ciel est dégagé. 16 degrés sur Saint-Sevé, nous dit Ludovic. Alors profitez bien de ces températures en ce moment parce que cet après-midi il va faire très chaud dans les Landes, jusqu'à 32 degrés sur le sud du littoral et jusqu'à 41 degrés dans les terres. Notre département des Landes est en vigilance orange canicule à partir de midi. Alors demain, comment ça va se passer? On aura des nuages inoffensifs dans un premier temps qui vont se dissiper, ensuite place au soleil. Pour les températures, elles vont bien baisser, ce sera quand même nettement mieux, au maximum 32 degrés, j'ose dire à peine. Et puis vendredi, il va y avoir du changement avec de faibles averses le matin qui vont s'effacer et laisser de la place à nouveau au soleil, et les températures vont continuer de descendre, 27 à 29 degrés. Concernant l'inforoute dans les Landes, suite à l'incendie dans le secteur de Biscarrosse, il y a encore des routes qui sont fermées à la circulation. La route départementale 652 qui part de Sanguinet à Biscarrosse et de Biscarrosse à Parentis. Route fermée également entre Sanguinet et Parentis. C'est la route départementale 46. Alors, elles sont fermées, sauf pour les résidents et ayants droit qui effectuent un déplacement pour un motif médical, économique ou professionnel. Et puis je vous rappelle aussi que l'autoroute A63 reste fermée dans le sens Bayonne-Bordeaux. Si vous voulez vous rendre depuis le sud des Landes, donc depuis par exemple Bayonne en direction de l'agglomération bordelaise, eh bien il faut emprunter d'autres itinéraires. Par exemple, si vous voulez rester sur l'autoroute, vous prenez la 64 en direction de Toulouse. Ensuite, au niveau de Pau, vous prenez la 65 en direction de Langon. Dans l'autre sens, la 63 reste ouverte. Et puis pour les lignes de train, elles restent interrompues, la circulation. Pas de TGV au sud de Bordeaux, pas de TER également, notamment entre Bordeaux, Arcachon et Morsinx. Les trains de nuit entre Paris et Tarbes sont aussi supprimés dans les deux sens. Bon courage à vous, bon début de journée avec nous.
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0: Gascogne Matin avec le groupe Toto Hold the Line à 6h41.
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0: Et témoignage d'un boulanger de Biscarrosse qui s'est donné depuis le début de l'incendie. Guillaume Perronnet, bonjour.
3: Bonjour.
0: Boulanger à Biscarrosse, vous êtes en direct avec nous, avec à vos côtés votre épouse Élodie. Bonjour Élodie.
4: Oui, bonjour.
0: Merci d'être tous les deux avec nous. Vous tenez deux boulangeries à Biscarrosse, le Fournil de l'Océan. Vous avez 19 salariés, 4 apprentis. Vous avez été évacué jeudi soir. Vous avez fait partie des premières personnes évacuées. C'était vers 18h. Au moment où justement ça se passe, cette évacuation, vous comprenez l'importance de ce feu de forêt?
3: Oui, on a, nous on n'était pas loin du départ, on habite pas loin du départ de feu, donc dès le début on a senti que c'était, ça allait être compliqué. Donc on a été, on a mis en place tout ce que notre arrosage pour essayer de sauver notre maison. Mmh. Et c'est vers 18h30 que vraiment les gendarmes sont arrivés dans, chez nous dans la cour et ben, on avait quelques minutes pour évacuer.
0: Ouais, alors vous parlez de votre maison, elle a été justement sauvée.
3: Exactement. Okay. Ouais, on a eu beaucoup de chance de ce côté-là et on remercie les pompiers. Alors je voulais faire tant qu'à faire aussi un petit clin d'œil parce que la petite anecdote c'est que c'est un représentant qui passe de matière première chez nous aux boulangeries qui est pompier dans le Lot-et-Garonne et qui a réussi à il a intervenu dans le lotissement et c'est eux qui ont éteint et qui ont sauvé nos maisons. Et notre voilà. Maison et la maison de mon voisin.
0: Ok, ben merci voilà à ce genre d'initiative. Donc comment est-ce que vous avez vécu cette évacuation, Guillaume et Élodie?
3: Comment on l'a vécu? Au début on a pu se subir en fait. Parce que c'est tout dans l'approximation, rien n'est préparé, donc faut vite, on a des enfants, donc on veut mettre en sécurité nos enfants, c'est ce qu'on a fait. Et après, on s'est regardé avec ma femme et on a dit comment aussi on peut se rendre utile.
0: Mmh. Eh bien, justement, parce que suite à l'évacuation, vous vous êtes retrouvé dans la salle l'Arc-en-Son, la salle de spectacle, mais dans l'attente, vous ne pouviez pas rester là comme ça à ne rien faire, c'est ce que vous m'avez expliqué, hein. Vous vouliez venir en aide aux pompiers, et finalement, vous avez décidé de les aider en leur apportant du pain. Ça veut dire que vous êtes revenu au Fournil malgré l'incendie ?
4: Oui, c'est ça. En fait, on est revenu, je ne sais plus trop quelle heure il était, je crois que c'était dans les minuit. On a passé la nuit à la boulangerie avec nos enfants et un de nos boulangers, parce qu'il y avait un de nos boulangers qui était resté avec nous. Il n'a pas de famille sur Biscarrosse, donc on lui a dit tu restes avec nous, avec ton frère. Et donc ils ont passé toute la nuit avec nous. On a appelé un autre boulanger qui, lui, n'était pas encore évacué, donc lui, il était sur notre deuxième boulangerie. Donc on a réussi à cuire en fait toute la nuit jusqu'à 6h30 je crois du matin toutes nos viennoiseries et baguettes qu'on a pu faire. Et on a tout porté à la caserne après à 6h30.
0: Ah ouais, donc en fait là vous avez véritablement aidé aussi les pompiers samedi vous avez pu regagner votre domicile et vous avez continué, vous avez passé le week-end à cuire et à livrer. Alors Guillaume, vous m'avez dit que c'était un peu la guerre. Qu'est-ce qui vous faisait penser justement à ça?
3: Ben parce que quand on a pu rentrer, déjà il faut passer plusieurs barrages filtrants. Bon, on a pu réussir à passer avec l'aide de la mairie de Biscarrosse. On est arrivé, il y avait des gens qui étaient dépourvus. On a cuit le samedi après-midi. Quand j'ai été amené le pain aux pompiers, on s'est aperçu que depuis le vendredi, ils n'avaient pas eu forcément beaucoup de pain. Et c'est là où il faut venir en aide à la population, quoi.
0: Et maintenant, comment ça se passe pour votre boulangerie avec vos salariés, vos apprentis? La reprise d'une activité ressemble à quoi?
4: Oui, la reprise, elle se fait petit à petit. Ça va reprendre. Tous nos salariés sur nos deux boutiques sont revenus, sont présents. Nos apprentis aussi. Et je pense que la vie,
3: ça va reprendre son chemin,
4: mais je pense que oui, effectivement, là, en termes de chiffres, nous, là, on est fin juillet, normalement, on travaillait avec beaucoup de touristes.
3: Les campings, tout ça, on pense à tous ceux qui ont tout perdu aussi, et tous les saisonniers qui n'ont pas de rentrée d'argent.
4: Après, attention, je tiens bien à préciser qu'on se plaint pas, parce que nous, on a, voilà, comme on disait, on n'a rien perdu. On s'estime chanceux.
3: On a eu énormément de chance comparé à certains, donc on n'a pas à se plaindre.
0: Merci pour votre témoignage, et je rappellerai ce cri lancé par les professionnels du tourisme dans votre secteur. Vous pouvez venir chez nous. Merci d'avoir été avec nous ce matin.
3: Je voudrais rajouter quelque chose.
0: Oui, Guillaume.
3: Parce que je tiens vraiment à le préciser. Je voudrais remercier aussi tout ce qui est les services de pompiers, des gendarmes, de la mairie, et de nos employés qui ont été présents et à côté, qui nous ont soutenus, qui ont été là quand on a demandé à ce qu'ils soient là dans la nuit de jeudi à vendredi et de tout le samedi, le dimanche. On a une équipe au top et je tenais à le souligner.
0: Eh ben merci justement de penser aussi à eux. Merci Guillaume Perronnet, merci Élodie d'avoir été avec nous. Bon courage pour la suite avec toute votre équipe sur vos deux boulangeries.
4: Merci, c'est très gentil.
0: À Biscarrosse. Bonne journée à vous.
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0: 6h48, ici Gascogne toujours en édition spéciale. Dans un instant, on va revenir sur l'annulation du festival Musique à la rue à Luxeuil. On va en parler, vous allez entendre le maire de Sors juste après, Axel Red et Sensualité. Bon début de journée avec ici Gascogne matin. Jamais.

0: La sensualité d'Axel Red à 6h52. Bon début de journée avec Ici Gascogne Matin.
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0: L'incendie, les incendies qui touchent le nord-ouest des Landes, Biscarrosse, Parentis-en-Born. Donc un feu fixé désormais, mais conséquences justement de ces incendies, pas de musique à la rue à Luxeuil en 2026. Annulation du festival suite au risque d'incendie, décision préfectorale, décision prise par sécurité, puisque nous sommes toujours en vigilance rouge pour risque feu de forêt, avec un thermomètre qui continue de grimper dans les Landes. Nous passons à partir de midi d'ailleurs en vigilance orange canicule. Pas de festival à Luxeuil et c'est un coup dur pour tout un territoire. Le festival devait accueillir des milliers de festivaliers à partir de vendredi. Alors actuellement les scènes sont en train d'être démontées. Derrière cette décision, il y a la déception immense des organisateurs, des bénévoles, des festivaliers et plus largement pour la commune de Luxeuil. Le festival y est profondément ancré et c'est ce que rappelle le maire de Luxeuil qui considère toutefois que la bonne décision a été prise. Serge Sort, le maire de Luxeuil.
2: On a bien sûr une population qui est impactée parce que ils s'est habitué à avoir un festival, même si au fil du temps le festival est installé dans notre village. Donc quand il n'y a plus rien, on se rend compte de suite qu'on est peu de choses. Mais il faut faire preuve de sagesse, donc on n'aurait pas voulu en plus rajouter donc de la difficulté à de la difficulté. On sait qu'actuellement donc des gens souffrent. Faire la fête quand des gens souffrent, même si on a besoin de un peu de musique dans ces temps un peu compliqués, malgré tout, donc on va accepter qu'encore un défi de plus. La seule conséquence, c'est uniquement un manque à gagner pour le commerce de proximité. Donc c'est ça qui nous soucie le plus. On n'est pas inquiet, mais on a eu d'autres crises avec la Covid là-dessus. Donc on sera attentif, bien sûr, à tout ça, évidemment.
0: Le maire de Luxeuil, Serge Sort, au sujet de l'annulation de l'édition 2026 du festival Musique à la rue. Alors certains artistes qui étaient programmés ont envoyé des messages de soutien aux organisateurs. C'est le cas de Jean-Louis Aubert, Gaël Faye ou encore de Kenny Arcana. Alors pour les modalités de remboursement des billets, la communication se fera d'ici le 15 août. Donc nous sommes en vigilance rouge, feu de forêt, et dans les Landes on fait évidemment très attention avec notre forêt. Par exemple, la ville de Tarnos rappelle que l'emploi des outils de débroussaillement thermique est interdit entre 14h et 22h. Pour les professionnels forestiers, les moteurs devront être arrêtés à 13h pour les phases d'entretien et une sortie des massifs forestiers jusqu'à 14h. La ville de Tarnos qui rappelle par ailleurs qu'il est interdit de brûler des déchets verts. Et cette vigilance feu de forêt fait aussi réagir la ville de Saint-Paul-les-Dax qui renforce sa vigilance avec l'accès au lac de Christus ainsi qu'à l'ensemble de ces équipements sportifs est interdit de 14h à 22h. La base de loisirs et l'espace détente sont ouverts de 9h à 14h pendant la durée de cette vigilance. Interdiction d'accès des activités de 8h à 22h. Alors ça concerne des sites comme la Plaine des Sports et l'ensemble de ses équipements, le site du Pont Volant, le Boulodrome, Maryse Bastier, l'aire de jeu et les terrains de foot de La Pince, l'ensemble du site d'Abès, la ville de Saint-Paul-les-Dax rappelle qu'il est interdit de fumer, d'utiliser des sources de flammes. Donc on reste évidemment prudent, vigilant. Merci pour la forêt et merci pour les pompiers. Allez, dans 5 minutes maintenant, 7h, l'actu à suivre. On fait le point évidemment sur la situation concernant les Landes. D'abord, votre musique, c'est avec Paul Young, Come Back and Stay. Bon début de journée avec Ici Gascogne Matin.

0: Can't Stay, Paul Young. Bon début de journée, merci de rester avec nous. L'actu à suivre, toujours en édition spéciale Incendie, c'est dans une minute.
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0: Bon réveil, bon début de journée avec Ici Gascogne, première sur l'actu locale dans les Landes. Il est 7h, nous sommes aujourd'hui le mercredi 29 juillet. Les infos, Léla Benjelouna.
6: La justice condamne un Landais à 2 ans et demi de prison ferme après 2 incendies à Morsinx, la nouvelle la semaine dernière. Cet homme de 34 ans a été jugé en comparution immédiate hier devant le tribunal correctionnel de Mont-de-Marsan. 2 hectares de forêt ont brûlé à Morsinx dans 2 incendies. C'était le même soir, hein, jeudi dernier, alors qu'au même moment, les pompiers combattaient les flammes à Biscarros. Le prévenu a été reconnu coupable d'avoir allumé ces incendies en jetant des mégots de cigarettes, Manon Clavry.
7: Son avocat, maître Julien Chauvin, a bien tenté de mettre le contexte à son crédit. Une enquête menée en 48 heures et en sous-effectif, puisqu'avaient lieu en ce moment-là les incendies de Biscarros et les fêtes de la Madeleine, ne peut pas permettre de faire condamner un homme qui nie avoir déclenché l'incendie à 5 ans de prison ferme, comme le requiert la procureure. Mais comme la procureure, qui estime qu'il a fait preuve d'une négligence extrême en pleine panique du feu de Biscarros, les juges prennent très au sérieux ces mégots, qu'il est soupçonné d'avoir jeté par la fenêtre de sa voiture en forêt, à quelques centaines de mètres d'une dizaine de maisons et d'une maison de retraite de Morsinx. Je ne sais pas si vous saisissez la sensibilité et la gravité de ce que vous avez fait, lui demande la présidente. Le jeune homme essaie de se défendre, tant bien que mal, mais plutôt mal que bien. Pour son avocat, monsieur est l'exemple même de ces personnes qui, par leur propre déclaration, peuvent s'incriminer pour des faits qu'ils n'ont pas commis.
6: Le trentenaire au casier judiciaire déjà bien rempli écope de 4 ans de prison, dont 1 an et demi avec sursis. Il va aussi devoir verser 1000 euros à chacun des 2 gendarmes qui sont intervenus ce soir-là parce qu'il a agressé. Il les a agressés sexuellement en leur touchant les parties intimes. Il les a insultés, menacés de mort et lui-même s'est exhibé devant eux en caressant son sexe. Un couple de restaurateurs biscarrossais a été condamné à 6 mois de prison avec sursis. Ils ont allumé un brasero samedi soir à Biscarros, alors que la forêt brûlait. Ils ont aussi tiré un feu d'artifice. Une commande de leurs clients, c'est ce qu'ils ont expliqué aux gendarmes. Depuis une semaine, 6 personnes ont été placées en garde à vue dans les Landes, selon les gendarmes, pour des soupçons d'incendie ou volontaire ou involontaire.
0: Les pompiers continuent d'arroser, de surveiller le périmètre de l'incendie de Biscarros.
6: Oui, ils sont intervenus 40 fois hier pour vérifier si le feu ne repartait pas. Ils ont dû circonscrire les flammes à 10 reprises, selon le dernier communiqué publié par la préfecture des Landes. Les habitants de la zone interdite ne peuvent toujours pas rentrer chez eux. Des bénévoles de la Croix-Rouge les accompagnent en revanche depuis hier à leur domicile afin qu'ils puissent vérifier l'état de leur logement. Si vous faites partie de ces habitants de la zone interdite, que vous voulez rentrer chez vous quelques instants, il faut vous présenter au centre d'accueil et d'assistance aux sinistrés, salle Saint-Exupéry à Biscarrosville. 3 équipes de la Croix-Rouge s'y relaient depuis hier et cela de 10h à 20h.
0: Les coups de fil pour annuler les séjours se multiplient dans les hôtels et les campings.
6: Et à Biscarros-Plage notamment, mais aussi à Parentis-en-Born, Gast ou Sainte-Eulalie, les pompiers restent mobilisés pour éviter toute reprise du feu à Biscarros. Le risque est pour le moment écarté en tout cas. Alors à l'office de tourisme de Biscagrand-Lac, on multiplie les appels en direction des vacances. dossier. Revenez, tout est en place pour vous accueillir. Ce message, il faut le marteler, le répéter en boucle, parce que c'est tout un secteur qui risque de s'effondrer, sinon, confie Rémi Platon, le directeur de l'Office de tourisme Biscay Grand Lac.
8: L'idée, c'est de réexpliquer et de porter à connaissance la destination. Mais il est clair que voilà, c'est un travail de communication qui commence, d'explication. L'ensemble des commerces et des activités sont en place. La vie a vraiment repris son cours. Les capacités d'accueil du territoire sont là, sont opérationnelles. Et il est clair que c'est un énorme challenge qui attend tout le monde. On sait que les flux sont considérables sur la haute saison touristique, juillet-août. Mais les Landes ont vraiment une attractivité naturelle qui ne se dément pas. En 2022, c'était arrivé. Au mois de février, le trait de côte s'est cassé la figure sur Biscay-Rosse-Plage. Mais chaque année, on a toujours 4 millions de nuitées sur l'ensemble de l'année sur la destination. Une destination comme celle-là est tellement attrayante et attractive qu'elle rebondit. Elle est toujours au rendez-vous, quoi.
6: Les activités de loisirs comme les animations estivales reprennent progressivement à Biscay-Rosse-Plage, à Gastalu, à Sainte-Eulalie, en Borne et Ichoux. C'est le retour complet à la normale à Biscay-Rosse-Lac, Biscay-Rosse-Ville, Parentis-en-Borne et Sanguinet. La reprise des activités se poursuit progressivement en fonction de l'évolution de la situation, indique l'Office de tourisme Biscay Grand Lac. Si les touristes ne reviennent pas, l'UMI, le syndicat de l'hôtellerie et de la restauration, anticipe une perte du chiffre d'affaires des professionnels de l'ordre de 30%. La CCI, la Chambre de commerce et d'industrie des Landes, les organisations patronales et l'Office de tourisme travaillent donc d'ores et déjà à un plan de relance de l'activité touristique. La CCI, qui accompagne aussi les entreprises de Biscay-Rosse qui ont été touchées, meurtries par l'incendie. La zone artisanale de Biscay-Rosse-Bourg a été ravagée par les flammes. Certains magasins, certaines entreprises sont complètement calcinées, réduites en cendres. En tout, 50 entreprises ont été détruites ou partiellement détruites par les flammes. Le travail de reconstruction va être long, reconnaît François Lafitte, le président de la CCI des Landes.
9: Notre préoccupation, c'est d'essayer d'évaluer la largeur et la grandeur du sinistre. Ça se situera en dizaines de millions d'euros, ça c'est évident, voire centaines de millions d'euros, vu la dimension des bâtiments qui ont été affectés par le feu. Mais c'est un sinistre qui est couvert par les assurances. On a eu confirmation qu'il y aurait a priori pas de difficulté. Le deuxième élément sur lequel on a une assurance des pouvoirs publics, c'est que ces entreprises-là bénéficieront des aides à l'activité partielle. Pour assurer l'ensemble des habitants de Biscay-Rosse, la zone artisanale, elle est dynamique, elle est vivante, mais évidemment, ça va demander du temps. La reconstruction de cette zone, c'est au bas mot 2 ans de travaux pour pouvoir faire les choses correctement. Donc ça montre l'ampleur de la difficulté que faire pendant 2 ans. Et donc là, la question c'est, peut-on nous accompagner, aider à reloger un certain nombre d'entreprises qui ont leurs ateliers détruits? C'est toutes ces questions-là qui se posent aussi pour nous.
6: Quelles mesures pour accompagner les entreprises, les commerces, les professionnels du tourisme à Biscay-Rosse? Et ben on va y revenir en longueur à 7h32 dans l'info d'ici.
0: Et ça fait une semaine, jour pour jour, que les pompiers luttent contre ce feu géant en Gironde, près du bassin d'Arcachon.
6: Ah oui, l'incendie est stabilisé, mais il n'est toujours pas fixé, hein, contrairement au feu de Biscay-Rosse, car les reprises de feu sont nombreuses. Hier, la préfecture en a dénombré 14, et avec le vent, avec les températures très élevées attendues ce mercredi, cette nouvelle journée de lutte s'annonce à haut risque. Guillaume Batin a suivi les pompiers dans leur combat contre les flammes.
10: Le camp de Souge, le camp militaire de Martignas-sur-Jalles, est menacé. Les villes de Lacanau, Sestas, Lèche-Cap-Ferré, la liste s'allonge, mais la plus grosse reprise de feu touche le Grand Croho, cette forêt qui borde la plage du même nom, côté océan. L'avion Dash, les Air Tractor et les hélicoptères bombardiers d'eau survolent cet énorme panache de fumée durant toute la matinée. Le lieutenant-colonel des pompiers, Éric Pitot.
11: La reprise, c'est à partir du moment où vous commencez à avoir des flammes qui commencent à être dangereuses pour attaquer ce genre de massif qui est complètement intact.
12: On a l'impression que c'est un peu le feu qui joue avec vos nerfs.
11: C'est un peu ça. C'est un jeu de cache-cache, on va dire. Mais une fois qu'on l'a trouvé, après, on sait ce qu'on a à faire et on le fait.
10: Mais au bout d'un chemin de sable, nous entendons le bruit des flammes qui crépitent. Très vite, les flammes apparaissent derrière un bosquet, 2 mètres, 5 mètres de haut. Les pompiers s'empressent.
13: Remontez l'établissement !
10: À 4 ou 5, ils pénètrent dans la forêt. Les flammes se calment, mais l'opération s'arrête.
14: Il y a plus d'eau. Il faut que vous reveniez.
10: La citerne des pompiers est vide. Elle est rapidement ravitaillée par des agriculteurs. Le feu est noyé, mais aussitôt, c'est de l'autre côté du chemin qu'une autre flamme apparaît. Une nouvelle fois, les pompiers courent pour l'éteindre.
6: La lutte contre ce méga-feu en Gironde a fait 110 blessés chez les pompiers. Hier soir, 60 000 personnes ont pu regagner leur domicile dans trois communes près de Bordeaux, hein, au Hayon, à Mérignac et à Aisine. Et plus tôt dans la journée, 4 000 touristes ont été évacués de manière préventive à Lacanau. Les incendies dans les Landes en Gironde qui continuent d'avoir des conséquences sur les transports. Plusieurs lignes de train restent interrompues. Il n'y a pas de TGV au sud de Bordeaux, pas de TER non plus, hein, notamment entre Bordeaux, Arcachon et Morsinx. La SNCF interrompt également la circulation des trains en direction d'Andaille via Dax. Concernant la route, la 63 reste coupée entre Bayonne et Bordeaux, et cela depuis la fermeture dimanche de l'autoroute après les incendies. La coupure concerne environ 170 km. Elle oblige toujours les conducteurs à passer par les 10 itinéraires de déviation qui sont mis en place via la 64. Alors, quand l'autoroute A63 va-t-elle rouvrir ? Vinci Autoroute fait savoir qu'à ce stade, eh bien, aucune échéance n'est connue.
0: Un choc, mais une décision nécessaire.
6: La 36e édition de Musique à la rue n'aura pas lieu. Elle devait débuter vendredi à Luxeuil, en Haute-Lande. Le préfet l'a interdit par arrêté. Les conditions ne sont pas réunies pour assurer la sécurité des festivaliers, des bénévoles, des artistes, des techniciens. La forêt brûle toujours en Gironde. Des températures caniculaires sont annoncées. Ça ne serait pas prudent de rassembler des milliers de personnes dans ce village situé au cœur du massif forestier des Landes de Gascogne. Tout était prêt ou presque pour ce week-end. C'est donc un choc pour l'association Musique à la rue qui accepte toutefois cette décision. On n'avait pas le choix, on comprend, nous dit le président de Musique à la rue, François Garin.
13: Le village et les équipements et les scènes étaient montés à 70%. Tout le village est déjà installé. Voilà, on était en avance. On allait vendre nos dernières places les quelques jours qui restaient. Ce festival s'annonçait magnifiquement. Il y a eu quelques larmes chez notre équipe de salariés et chez quelques bénévoles. Mais tout le monde s'est assez vite repris. La bonne décision est prise. Le sentiment d'être en paix avec nous-mêmes. En pensant aux victimes des incendies, à tous les gens évacués, qui vont perdre leur maison pour certains. Comme un jeu de bataille navale, nous sommes très touchés, mais pas du tout coulés. Certes, il va falloir compter nos sous, il va falloir se tourner vers notre assurance, vers les collectivités et vers nos partenaires pour faire le point avec eux sur leurs engagements. Il y a du boulot, il faut d'abord ranger et puis se remettre en mouvement pour préparer la suite.
6: Et malgré la déception, certains festivaliers ont proposé de ne pas être remboursés de leur place, hein, et cela pour soutenir le festival du soutien Musique à la rue. On a reçu beaucoup, hein, notamment de la part d'artistes, raconte Bastien Pérez, le directeur artistique de Musique à la rue.
15: Les messages de soutien ont été très très nombreux, de Jean-Louis Aubert, de Sam Sauvage, de Bigaranx, de Gaël Faye, de Kenny Arcana. J'ai même reçu un message de Oli, de Big Flo Oli, qui n'était pas programmé, mais qui ont un festival, qui savent ce que c'est, qui sont passés plusieurs fois à Musique à la rue. Donc tout le monde, et j'en passe, parce qu'il y en a beaucoup qui se sont manifestés à travers les posts sur nos réseaux sociaux. Je ne pourrais pas tous les citer de façon très exhaustive, mais il y a eu une grande élan de solidarité, de soutien, et ça fait du bien évidemment, mais ça montre aussi ce qu'on prône depuis très longtemps, que la grande famille Musique à la rue est en place, elle est toujours debout et elle a de longues années devant elle. On va repartir à travailler, et c'est déjà le cas depuis quelques mois, sur le projet artistique du festival 2027. Ça donne de la force pour la suite.
6: Bastien Pérez, directeur artistique du festival Musique à la rue de Luxeuil. Et sachez que concernant le remboursement des billets, Musique à la rue fait savoir que les modalités seront communiquées d'ici le 15 août par email. En attendant, Musique à la rue demande de ne pas saturer les boîtes mail et le téléphone des équipes de Musique à la rue, qui sont pleinement mobilisées pour que tout se déroule dans les meilleures conditions.
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6: La météo, Thomas.
0: avec des températures très élevées, hein, au-dessus des normales de saison, puisqu'à partir de midi, notre département des Landes est en vigilance orange canicule. Il est prévu par exemple cet après-midi à Roquefort 42 degrés, sur Dax 35, à Jettemau 39, sur Souston à peine 28 degrés, donc ce sera plus respirable effectivement dans ce secteur-là des Landes. Du soleil tout au long de la journée, on va regarder la qualité de l'air ensuite aux incendies. Alors sur Biscarrosse, la qualité de l'air est extrêmement mauvaise. Sur Mimizan, sur Labouheyre, Assor, l'indice est mauvais, tout comme à Morsinx-la-Nouvelle. Sur Dax, à Jettemau, Mont-de-Marsan, Roquefort, c'est dégradé. Dans le secteur de Cabreton, c'est moyen. Alors, la suite de votre météo pour cette semaine dans les Landes, avec demain un petit peu de nuages, particulièrement sur la forêt des Landes, dans le secteur de Mont-de-Marsan, qui vont se dissiper. Ensuite, c'est le retour du soleil. Les températures, on aura autour de 20 degrés le matin. L'après-midi, ça baisse, 27 à 32 degrés. Et puis, notez que dans la nuit de jeudi à vendredi, c'est de l'instabilité annoncée par Météo France, précisément sur l'est du département, avec des averses, peut-être de l'orage. Et puis, vendredi, après l'évacuation de ces nuages qui pourront donner de faibles averses sur le sud du littoral, retour du soleil et des températures comprises entre 27 et 29 degrés.
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0: 7h15, bon début de journée avec ici Gascogne Matin. Courage à vous. Une pensée évidemment encore une fois aux pompiers qui sont mobilisés sur le terrain, à toutes les personnes sinistrées. Et si vous voulez apporter votre aide justement d'une manière ou d'une autre, vous pouvez nous le faire savoir. On partage ça ensemble au 05 58 46 50 50. Votre musique, bon début de journée avec Daniel Balavoine.

0: Ici Gascogne Matin avec Daniel Balavoine à 7h20.
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0: Édition spéciale incendie dans les Landes et les animaux ont eux aussi besoin d'aide. Le comité départemental d'équitation des Landes est impliqué auprès des animaux concernés par ces incendies qui touchent les Landes mais aussi la Gironde. Avec nous, l'une des responsables du comité, Joanna Lestrade, bonjour.
3: Bonjour.
0: Vous êtes trésorière au comité départemental d'équitation des Landes. Alors, quelles actions ont été menées jusqu'à présent par le comité depuis le début des incendies auprès des animaux ?
3: Alors, le comité, c'est une partie, en fait, du CRENA, le comité régional de Nouvelle-Aquitaine. Et le CRENA et le GHN ont fait une action commune pour aider toutes les structures liées aux chevaux à la base. Donc clubs, associations, structures équestres, pour tenter de les évacuer lorsqu'il y avait des ordres d'évacuation urgents et de les mettre en sécurité sur des zones qui n'étaient pas en proie aux flammes. Donc depuis le début des incendies, on a noté pas loin de 4000 personnes minimum qui se sont relayées depuis jeudi dernier, sans compter les administrateurs des groupes qui ont été extrêmement réactifs, qui ont créé ces groupes, soit sur WhatsApp, soit sur Internet. Et on a réussi à évacuer quasiment tous les animaux, en tout cas des structures existantes, en tout cas d'un point de vue professionnel ou même particulier, qui étaient relayées par les groupes du comité régional, donc de la Fédération française d'équitation et du GHN.
0: Et vous avez un message à faire passer en fait auprès des particuliers en l'occurrence, quel message ?
3: Voilà, tout à fait. Parce qu'en réalité, on s'est rendu compte que toutes les personnes qui adhéraient en fait à nos structures ont été mises au courant grâce aux liens que nous avons déjà au quotidien. Mais les particuliers qui sont des propriétaires seuls chez eux, ou des fois des personnes âgées, ou qui ne sont pas reliés en tout cas à ces groupes de la Fédération française d'équitation, oui, ne sont pas toujours au courant de ce qui est mis en place pour les aider à sortir de ces zones d'évacuation de feu avec leurs animaux. Donc on se retrouve confronté à des réactions qui sont tout à fait légitimes de personnes qui ont peur ou le feu arrive devant chez eux et qui finissent par lâcher des animaux dans la nature. Des fois on n'a malheureusement plus le choix parce qu'on ne peut plus accéder en fait et les animaux naturellement effectivement ils essayent de se sauver tout seuls. Mais si on peut l'éviter pour aider nos pompiers, les forces de l'ordre qui sont sur place et sauver plus facilement les chevaux, des animaux, que ce soit des chevaux, des chiens ou autres, il faut éviter quand même de lâcher les chevaux dans la nature. C'est dangereux pour le personnel qui est en train d'essayer de se battre. Déjà, les forces d'évacuation sont déjà en train d'essayer de se battre pour arrêter le feu. Et là, en fait, on leur ajoute des groupes d'animaux qui arrivent paniqués sur eux. C'est vraiment dangereux pour les animaux et pour les gens qui interviennent.
0: Ouais, et donc idéalement, Joanna Lestrade, il faut procéder de quelle manière alors, quand on est en particulier, quand on a des chevaux ou d'autres animaux d'ailleurs ?
3: Oui, d'autres animaux aussi. Hein. On a évacué des moutons, des chèvres, des chiens, des poules. Enfin, ici, on a quand même beaucoup d'animaux. Alors, idéalement, il faut aller s'inscrire sur un site qui s'appelle sos.opadoc.com. Donc, sos.opadoc, tout attaché avec 2D, CK à la fin.com, pour indiquer le nombre d'animaux ou équidés ou autres que l'on a sur place, là où on se trouve, le degré d'urgence en fait d'une potentielle évacuation, les moyens de transport qu'on a déjà ou pas, et les besoins en matière d'hébergement ou de logistique. Ensuite, tout ça, les administrateurs des sites, du site en fait, va le relayer. Il y a également un site, une communauté WhatsApp qui est extrêmement efficace, qui s'appelle Entraide Incendie en Nouvelle-Aquitaine, qui est reliée avec SOS au paddock. Et ces deux systèmes, en fait, fonctionnant ensemble et avec les forces de l'ordre, vont relayer des gens qui vont se retrouver dans des points de ralliement. En l'occurrence, actuellement, c'est sur le parking du centre Leclerc de Léognan. On a un gros site de regroupement qui est en sécurité et qui permet à tous les gens qui ont envie d'aider et qui peuvent aider avec des moyens, en tout cas d'évacuation, des camions, des VL, d'aller en fait se mettre dans une position où on peut être envoyés sur des zones et pour évacuer en fait dans l'urgence les gens qui ont besoin d'être évacués avec leurs animaux. En tout cas,
0: et bien on retient donc ce site internet sos.opadoc.com. Donc c'est vraiment un message urgent à faire passer, à relayer. Merci d'avoir été avec nous pour en parler, Joanna Lestrade. Bonne continuation à vous.
3: Merci beaucoup.
0: Bonne journée.
3: Merci de nous aider.
0: 7h25. Ben oui, on est là pour vous aider. On reste toujours en édition spéciale.
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0: Ici. Gascogne. 7h26, notre édition spéciale continue au sujet des incendies. L'actu à suivre à 7h30, juste après le groupe ABBA.

0: carrosse, répercussions sur l'économie landaise. On verra comment la Chambre de commerce et d'industrie accompagne les entreprises, les professionnels touchés par le feu de Biscarrosse.
1: Allez, vous restez avec nous. Bon début de journée. Nous sommes aujourd'hui le mercredi 29 juillet. Il est 7h30, le 90 secondes en France et dans le monde. C'est avec vous, Cyril Ardo-Redon.
2: L'incendie en Gironde, toujours stabilisé après une nuit calme, indique la préfecture. Plusieurs reprises de feu ont été rapidement traitées. Les conditions météo sont défavorables aujourd'hui avec des températures en hausse. Près de 60 000 Girondins ont été autorisés à rentrer chez eux. Dans le Var, le feu du Gros Bessillon déclaré officiellement fixé selon la préfecture. Il a parcouru 4500 hectares en 8 jours. Aujourd'hui, 65 départements parmi lesquels les Landes, la Gironde et une grande partie de la moitié nord de la France sont en orange pour un risque élevé de feux de forêt. À cela s'ajoute donc la chaleur. 16 départements d'Auvergne-Rhône-Alpes et de Bourgogne-Franche-Comté, ainsi que les Landes et l'Ingironde, sont en vigilance orange canicule. Une très grande partie du pays est en jaune. On attend jusqu'à 41 degrés à Vichy dans l'Allier. Une statue érigée aujourd'hui en l'honneur de Tiffen Véron au Japon. La jeune femme de 36 ans a disparu là-bas il y a 8 ans, jour pour jour, dans une ville touristique à 150 km de Tokyo. La police locale privilégie la thèse de l'accident, mais la famille se bat pour explorer la piste criminelle. La marque Okaidi ne va pas disparaître. Plan de continuation validé par le tribunal de commerce de Lille. L'enseigne de vêtements pour enfants sort de redressement judiciaire, même si ces derniers mois, elle a dû se séparer notamment de 290 postes et 60 magasins en France. Et puis le prodige français du cyclisme, Paul Sexas, désormais 5e du classement mondial de l'UCI après le Tour de France. Tadej Pogacar, Remco Evenepoel et Jonas Vingegaard occupent les 3 premières places.
1: Et dans l'info d'ici, cette question, Leïla, quelles conséquences aura l'incendie de Biscarrosse sur l'économie locale ?
0: Le feu a parcouru 3600 hectares de forêt en 5 jours. 30 000 personnes ont été évacuées. Près de 200 maisons, une cinquantaine d'entreprises ont été détruites ou partiellement détruites par les flammes. Dans le même temps, les professionnels du tourisme à Biscarrosse et dans les alentours se heurtent à des annulations en cascade et donc à une baisse de la fréquentation. La Chambre de commerce et d'industrie des Landes s'attend donc à des répercussions économiques qui vont aller au-delà de l'économie de Biscarrosse, Sanguinet ou Parentis, Armand Morera.
3: Le problème est pris très au sérieux par la Chambre de commerce et d'industrie des Landes. Après les flammes, la destruction, vient le moment des constats, explique le président de la CCI, François Lafitte.
4: Le premier pan de notre préoccupation, c'est d'évaluer de la manière la plus précise possible la largeur et la grandeur du sinistre. Nous avons à la CCI deux personnes qui sont sur le terrain pour faire cette évaluation.
3: Et trois grands axes d'intervention se sont dégagés. L'urgence, d'abord, gérer le cas de la zone artisanale en partie détruite.
4: On pense qu'il y a au moins une cinquantaine d'entreprises concernées par cette situation. Ça se situera en dizaines de millions d'euros, ça c'est évident.
3: Mais là, les dégâts seront pris en charge par les assurances, elles l'ont garantie. Les entreprises auront aussi accès aux dispositifs d'aide, comme le chômage partiel. Par contre,
4: ça va demander un délai de reconstruction qui sera au bas mot de 2 ans. Effectivement, pendant 2 ans, on sera dans une période un peu délicate. Je n'exclus pas l'idée que certains baissent les bras et arrêtent définitivement. C'est tout à fait possible aussi.
3: Le deuxième axe de travail pour la CCI, ce sont les commerces qui ont dû fermer et dont le personnel a été évacué le temps de l'intervention des pompiers.
4: On est en difficulté sur ce sujet parce qu'en fait, le bénéfice de l'aide à l'activité partielle, elle est au bénéfice des entreprises qui ont été affectées. Nous ne savons pas aujourd'hui si celles qui ont été fermées par l'autorité préfectorale seront bien dans le champ des bénéficiaires. Je pense que oui, mais c'est pas écrit. Ça reste encore une négociation en cours avec les pouvoirs publics.
3: Et les réunions s'enchaînent en ce sens, mais cet incendie aura des conséquences bien plus larges que sur la zone Biscarrosse-Parentis-Sanguinet. C'est toute l'économie du département et surtout le tourisme qui risque d'être déstabilisé.
4: On a travaillé pendant 9 mois pour créer une notoriété du tourisme dans les Landes. C'est le bonheur et c'est le repos. Et en fait, on a, par ces incendies, une communication sécuritaire extrême. Les autorités qui ont commencé à dire qu'il fallait éviter aux touristes de venir. Donc ça, oui, ça aura des effets délétères. On peut imaginer qu'on ait un 10, 20, 30% de perte de chiffre d'affaires liées à ces conséquences directes.
3: Alors pour limiter les dégâts, la CCI, les syndicats de patrons, mais aussi l'Office de tourisme, ont prévu d'établir un plan de relance pour l'économie dans les prochaines semaines.
0: Et dans les infos de 8h, on entendra justement

0: À la fois des touristes et des professionnels. Les uns ne veulent plus venir, les autres s'inquiètent. Au menu des infos de 8h, aussi la vigilance rouge feu de forêt avec de nouvelles restrictions qui entrent en vigueur dans les Landes. La circulation des véhicules, quels qu'ils soient, est carrément interdite dans l'ensemble de la forêt landaise, quelle que soit l'heure de la journée. Les entreprises landaises appelées à libérer leurs salariés pompiers volontaires pour qu'ils puissent aller sur le front des incendies. Et on sera aussi à Luxeuil, hein, où au lieu de procéder au dernier préparatifs avant le coup d'envoi de Musique à la rue qui devait démarrer vendredi, eh bien on démonte les scènes. Le festival est interdit dans ce contexte d'incendie et de canicule, on l'a appris lundi soir.
1: 7h35. La météo dans les Landes avec un ciel bleu et de la chaleur. Notre département des Landes est placé à partir de midi en vigilance orange canicule. Dans les faits, ça donne quoi cet après-midi concernant le thermomètre? Eh bien, par exemple, à Mont-de-Marsan, 41 degrés. Sur Mimizan, 32. À Aire-sur-la-Dour, 40. En revanche, plus au sud, sur Tarnos, par exemple, tout juste 26 degrés. On va regarder ensemble aussi la qualité de l'air dans les Landes. Alors, l'indice de la qualité de l'air sur Biscarrosse, dans ce secteur-là, est extrêmement mauvais. Sur Mimizan, La Bouère, sur Sors, l'indice est mauvais, tout comme à Morsinx, La Nouvelle, donc bien sûr en lien avec les incendies. Sur Mont-de-Marsan, Dax, Tartas, Ajetmo, l'indice est dégradé. Sur Cabreton, l'indice est moyen. Alors pour la suite de la météo, demain, jeudi, qu'est-ce qui nous attend dans un premier temps? Des nuages, et puis ils vont se dissiper en cours de matinée, nous indique Météo France. Retour d'un ciel bleu l'après-midi. Les températures qui vont baisser, nous aurons au mieux 28 degrés sur le littoral landais et jusqu'à 32 dans l'intérieur des terres. Vendredi, dernier jour du mois de juillet, avec quelques averses résiduelles de la nuit, alors particulièrement sur le sud du littoral landais. Ensuite, retour du soleil. Pour les températures, les maximales 27 à 29 degrés. L'inforoute avec encore des routes qui restent fermées à la circulation dans le secteur de Biscarrosse. C'est le cas de la route départementale 652. Elle est fermée entre Sanguinet et Biscarrosse et entre Parentis et Biscarrosse. Route départementale 46 également fermée entre Sanguinet et Parentis. Alors là, je vous donne des routes qui sont fermées à part pour les résidents et pour les ayants droit qui effectuent un déplacement pour un motif médical, économique ou professionnel. Et puis, je vous rappelle aussi que l'autoroute A63 reste fermée dans le sens Bayonne-Bordeaux. Pour rejoindre Bordeaux et son agglomération, il faut passer par l'A64 et ensuite par l'A65 en direction de Bordeaux. Notez que dans l'autre sens, elle reste ouverte. Et puis, information trafic SNCF avec les lignes de train qui restent interrompues au sud de Bordeaux. Ça concerne plusieurs lignes. Alors, il n'y a pas de TGV au sud de Bordeaux qui circule. Pas de TER également, notamment entre Bordeaux, Arcachon et Morsinx-la-Nouvelle. Les trains de nuit entre Paris et Tarbes sont aussi supprimés dans les deux sens.
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1: Bon début de journée, merci d'être avec nous. 7h38, cette catastrophe, ces incendies qui touchent le nord-ouest des Landes, c'est aussi donc un appel à la solidarité avec un élan de solidarité qui s'est mis en place. On va en parler ensemble juste après un petit week-end à Rome avec Étienne Dao.

0: Ici Gascogne Matin avec Étienne Dao. Très bon début de journée avec nous, 7h42. Nous sommes depuis jeudi soir en édition spéciale incendie.
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0: Et la solidarité incendie continue, elle se traduit par des collectes dans les Landes pour aider les sinistrés, pour aider les pompiers. La Fédération des chasseurs des Landes est présente à travers des repas. Régis Argue, bonjour.
3: Bonjour.
0: Vous êtes le directeur de la Fédération des chasseurs des Landes, les chasseurs donc qui aident les pompiers avec des repas et des surprises. Voici ce qui s'est passé au PC de Biscarrosse lundi soir lors d'un repas préparé justement par les chasseurs landais. Au milieu des pompiers qui étaient attablés, le président de la Fédération, Jean-Luc Dufaux, s'est exprimé.
4: Il y a 3 ans, un producteur de foie gras a perdu sa maison dans un incendie. Et il tenait ce soir à remercier les sapeurs-pompiers pour tout le boulot qu'ils avaient accompli à l'époque en offrant 75 bocaux de foie gras que vous dégustez ce soir. Voilà, c'est tout ce que je veux dire. J'en profite pour remercier toute l'équipe de bénévoles qui assume depuis le début de la semaine ce service. Merci à pour eux.
0: Ils sont aussi applaudis, les bénévoles. Alors, 75 pots de foie gras offerts aux sapeurs-pompiers qui sont sur le terrain. Pourquoi ce geste fort, Régis Argue?
3: En écoutant Jean-Luc, j'en ai encore les frissons. J'en ai encore les frissons parce que c'était une soirée avec beaucoup d'émotion. Ben voilà, et il l'a expliqué. Alors, je ne sais pas si on peut citer son nom. On ne l'a pas eu, mais c'est un producteur de la commune d'Oisit qui a eu voilà, cette tragédie il y a 3 ans. Et comme dans tout, quand il y a le feu, on appelle les pompiers. Et voilà, donc il avait été chamboulé par l'engagement de ses hommes. Et dans la tragédie que l'on connaît aujourd'hui, il a voulu marquer le coup. Et donc, on ne le savait pas trop à l'avance. Alors, j'avais un administrateur qui est toujours dans les bons coups, je vais le dire comme ça, qui avait l'info. Et donc, on a vu arriver cette cargaison de foie gras pour les pompiers, les gendarmes, les militaires. Et effectivement, ça a été waouh. C'était dans le moment que l'on connaît aujourd'hui, c'était un vrai moment de réconfort. Je pense que ça a été vraiment apprécié et ça dénote aussi toute cette solidarité qui s'est mise en place autour de ces feux de forêt.
0: Et alors, ils l'ont trouvé comment ce foie gras? Est-ce qu'ils ont pu le goûter ou alors ils peuvent garder les pots et le déguster quand ils le veulent, ce foie gras?
3: Je vais vous donner l'anecdote. On est parti, il était à environ 1h du matin, et bien entendu, les routes sont fermées et donc il y a des barrages de gendarmes. Et certains gendarmes n'avaient pas pu venir au repas. Donc on s'est tous fait arrêter, ils étaient tous au courant qu'ils n'avaient pas pu avoir le foie gras, donc on a été contrôlés, en rigolant bien sûr, mais je pense qu'il était vraiment bon et que ça s'est su sur un rayon là de 30 km autour de Biscarrosse qui avait eu de l'excellent foie gras qui avait été servi local, élevé dans toute la culture landaise que l'on connaît si bien et que l'on aime et que l'on protège.
0: Ouais, donc l'information a fait voilà, le tour, quoi. Alors, depuis le début des incendies, la Fédération des chasseurs reste mobilisée auprès des pompiers à travers des repas. Qu'est-ce que vous leur proposez comme déjeuner, comme dîner?
3: Alors, c'est au gré de ce qu'on nous donne. Alors, maintenant, les ACCA se sont vraiment mobilisés. On l'a cité dans les précédents interviews, c'est difficile de remercier tout le monde, mais voilà, ce sont les producteurs locaux, les agriculteurs qui ont donné des produits, les primeurs avec les fruits. Et actuellement, ce sont les ACCA, donc les associations communales de chasse agréée. Hier, c'était l'ACCA de Bouriotte qui a proposé donc du sanglier ou du sanglier mariné ou du sanglier cuit à la plancha. Donc voilà, on a vraiment des produits qui sont ultra locavores, comme on dit.
0: Ouais.
3: Là à midi, parce que là j'y pars en raccrochant, eh bien j'avoue, je ne sais pas qu'est-ce que ça va être au menu. Donc il y aura la surprise. Hier à la Fédération, nous avons reçu des sociétés de chasse du Gers. Là aussi, je peux pas toutes les citer, mais il y avait. Cologne, Monturguette, je crois, enfin, une dizaine de sociétés de chasse qui nous ont amené 300 boîtes de pâté de chevreuil et de sanglier que je monte ce matin et qui pourront être servies en entrée à midi au PC de Biscarrosse.
0: Eh ben, par avance, bon appétit. Et alors, en plus des bons repas, comment est-ce que vous les soutenez, ces pompiers? Est-ce que vous prenez le temps de discuter un peu avec eux, ou alors eux, ben, justement, n'ont pas trop le temps de discuter?
3: On a de tout, et puis ça dépend aussi du contexte. Là, donc, nous sommes au PC de Biscarrosse, malgré qu'il y a une énorme vigilance, parce qu'en plus les températures aujourd'hui, on le sait, vont être très élevées. Hier, il y a eu des retours de feu. Donc, en fonction des équipes qui arrivent, ce sont des colonnes, donc c'est 20-30 pompiers qui arrivent ensemble pour déjeuner et qui repartent. Et en fonction de l'urgence et en fonction des ordres qu'on leur donne, ce sont des militaires, en fonction du commandement, certains vont rester un petit peu plus. Et là, on a vraiment eu le temps de discuter avec des... c'est extrêmement enrichissant, valorisant. On peut vraiment comprendre ce qu'ils ont vu, ce qu'ils ont vécu. Eux sont aussi très reconnaissants du réconfort qu'on peut leur amener. Donc c'est un échange. C'est un échange, c'est des relations humaines qui s'installent, et c'est extrêmement important, à mon avis.
0: Et dernière question, vous les trouvez comment, les pompiers qui sont sur le front? Fatigués, mais déterminés?
3: D'abord extraordinaire, et ensuite effectivement, dans les premiers jours, certains ont fait des tours de 24 heures, je ne sais pas si vous imaginez, 24 heures avec une lance pour éteindre les flammes. Donc on a vu des pompiers très fatigués, mais on a vu des pompiers déterminés, souvent quand même avec le sourire, qui savent pourquoi ils sont là, certains nous le disent, on a signé pour ça, donc... On fait notre engagement, notre devoir, comme on doit le faire. Mais oui, ce sont des gens vraiment extraordinaires, et qui s'engagent pour la protection de notre forêt.
0: Et vous le disiez donc, qui ont le sourire, et tu m'étonnes quand on leur propose un bon foie gras comme ça, 75 pots, offert donc aux sapeurs-pompiers sur le terrain. Donc ça s'est passé au PC de Biscarrosse lundi soir, une action de la Fédération des chasseurs des Landes. Régis Argues, merci d'avoir été avec nous.
3: Merci à vous.
0: Bon courage à vous aussi, justement, pour cette mobilisation avec la Fédération. Bonne journée à vous.
3: On y sera jusqu'à dimanche, okay. Puisque le poste de commandement nous a sollicité pour continuer à leur donner un petit peu d'aide jusqu'à dimanche.
0: Merci encore d'être intervenu ce matin, Régis. Bonne journée à vous et bonne
3: route. Merci, Adichat.
0: Adichat, 7h49, on va encore continuer de parler des pompiers. Un appel aux pompiers volontaires a été lancé par le préfet des Landes. On va en parler juste après ça.
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0: Édition spéciale incendie, 8h-10, libérez vos pompiers volontaires. Le préfet des Landes lance un appel aux employeurs, à ceux qui ont dans leur entreprise des sapeurs-pompiers volontaires. Un appel qui intervient dans un contexte de forte activité. Les épisodes caniculaires, les secours à la personne et bien sûr les incendies. Avec ce feu à Biscarrosse qui a mobilisé jusqu'à 500 pompiers. Et dans un communiqué, le préfet, le président du SDIS, le service départemental d'incendie et de secours, et le président de la Chambre de commerce et d'industrie des Landes demande aux entreprises de faciliter la disponibilité de leurs salariés engagés comme sapeurs-pompiers volontaires. Écoutez le colonel Fabre, le directeur du SDIS.
9: Il y a une complémentarité entre les pompiers professionnels et les pompiers volontaires. Et aujourd'hui, sur le feu de Biscarrosse, les pompiers volontaires comme les pompiers professionnels, côte à côte, sont engagés. Et au-delà de ça, parce qu'en même temps qu'on est concentré sur le feu de Biscarrosse, il y a l'activité courante qui nous sollicite beaucoup en cette période de l'année et qui sollicite de la même manière les pompiers volontaires comme les pompiers professionnels. Donc l'idée, c'est vraiment de pouvoir disposer du plus grand nombre de capacités humaine et pour le coup donc de mobiliser l'ensemble de la ressource des sapeurs-pompiers volontaires auprès de leurs collègues professionnels. D'une manière générale, et on le sait, l'été qui s'ouvre va être compliqué. Pour le coup, on est sur la semaine qui s'ouvre, parce que, encore une fois, on va avoir besoin de nombreuses ressources pour couvrir ce feu. Mais il faut savoir que, globalement, tout l'été sera chargé. Et que si, effectivement, les employeurs de sapeurs-pompiers volontaires peuvent consentir, encore une fois, dans la mesure de leur capacité à libérer le plus souvent possible leurs sapeurs-pompiers volontaires. Cela constituera une très grande aide pour le fonctionnement du SDIS.
0: Et dans les Landes, 80% des pompiers sont volontaires et ils assurent 70% des interventions. Libérez vos pompiers volontaires, donc l'appel lancé par le préfet des Landes aux employeurs. Le préfet des Landes, Gilles Clavreul, qui est notre invité dans les infos de 9h.
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0: 7h52, les incendies qui ont un impact aussi sur le festival Musique à la rue qui est annulé cette année. On va en parler juste après Damiano, David et Next Summer. 7h52, bon début de journée avec Ici Gascogne Matin.

0: J'ai vraiment envie de dire vivement l'été prochain, parce que là on passe dans les Landes un été pas terrible en raison donc des incendies, de la canicule. Et avec les incendies, ben nous restons toujours en édition spéciale. Merci d'être avec nous, il est 8h05.
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0: 30 000 festivaliers, des concerts partout dans le village. Des images que l'on ne verra pas cette année à Luxeuil. Ce week-end, le festival est annulé. Pas d'édition 2026. Le festival est interdit par la préfecture des Landes au vu des risques feux de forêt, de la situation dans les Landes, de la mobilisation des sapeurs-pompiers. Et c'est un coup dur pour tout un territoire. Les bénévoles, au lieu de continuer à monter les scènes, sont en train de les démonter. Alors il faut dire que 70% du travail avait été réalisé avant la décision du préfet. Vous imaginez l'immense déception des organisateurs, des bénévoles, des festivaliers. Alors derrière l'émotion, il y a aussi l'addition. Cette annulation représente un gros manque à gagner pour le festival qui espère pouvoir compter sur l'aide des pouvoirs publics, puisque les pertes seront importantes. C'est ce que s'explique François Garin, le président de l'association Musique à la rue.
3: Le site était installé à 70%, ça veut dire que là, il faut le démonter et que les recettes de billetterie vont disparaître, puisqu'on va proposer aux uns aux autres un remboursement. Voilà, donc il y a ce décalage sur le plan budgétaire et on allait être complet, donc on avait des signes très encourageants. Et maintenant, nous allons nous tourner vers les collectivités pour savoir si elles peuvent assumer leurs engagements. Les partenaires, on va les interpeller dans ce sens aussi. On va faire le point avec les uns et les autres. Et bien sûr, notre assurance, il s'agit de voir sur le plan administratif si tout a été bien fait. La déclaration du préfet est sans équivoque possible. Voilà, c'est sa décision et elle doit donc aussi nous permettre de bâtir un dossier solide. On regarde notre budget prévisionnel, on identifie un peu tout ce que l'on a fait et on se tourne vers les personnes qui sont en charge de ces problématiques pour vérifier si toutes les choses vont se passer comme on les a prévues. Avec nos courtiers, nos assureurs, tout ça nécessite un travail, une énergie, mais on est là pour ça.
0: Et on souhaite évidemment bon courage, on pense très fort aux organisateurs de Musique à la rue à Luxeuil. Vous venez d'entendre le président de l'association François Garin. Alors cette année, plusieurs artistes étaient programmés, notamment Jean-Louis Aubert, et il fait partie de ces artistes qui étaient prévus, qui ont envoyé un message de soutien aux organisateurs. C'est franchement très sympa de leur part. Alors concernant les modalités de remboursement des billets, l'association va communiquer d'ici le 15 août, et en l'occurrence les festivaliers vont recevoir un mail pour expliquer la procédure. Allez, vous restez avec nous, dans deux minutes c'est l'actu, et évidemment une actu qui reste marquée par les incendies qui touche les Landes. Bon début de journée avec Ici Gascogne Matin.
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3: Très bon début de journée avec Ici Gascogne, première sur l'actu locale dans les Landes. Il est 8h. Nous sommes aujourd'hui le mercredi 29 juillet. L'actu avec vous, Leïla Benjelouna.
4: Vous pouvez venir chez nous, le cri du cœur des professionnels du tourisme de Biscarrosse et des alentours. Le feu est fixé, pas éteint mais fixé. La majorité des habitants évacués sont rentrés chez eux. Mais beaucoup de vacanciers en revanche en sont partis ou annulent leur séjour. Alors que le feu ravageait la forêt de Biscarrosse, les autorités avaient demandé aux touristes de rester chez eux. Dimanche, le préfet leur a finalement dit qu'ils pouvaient revenir. Mais aujourd'hui, les rues de Biscarrosse plage qui n'a pas été touchées par l'incendie, hein, rappelons-le, sont vides et les professionnels du tourisme inquiets, Armand Morera.
5: Caroline avait prévu de venir en vacances à Biscarrosse à partir de samedi prochain dans un camping de la plage sud.
6: On a réservé une semaine jusqu'au 8 août et là avec les événements évidemment on est très très inquiets quoi.
5: Et après avoir vu les images de l'incendie qui a ravagé la forêt, cette mère de famille originaire d'Alsace a donc préféré annuler.
6: Si nous on a la possibilité de laisser notre place pour que le camping puisse accueillir des gens qui ont perdu leur maison, ça va de soi en fait.
5: Mais quand on appelle l'office du tourisme de la commune.
7: Biscarrosse-Plage n'a pas du tout été touchée par les incendies.
5: Alors, impossible pour Caroline de se faire rembourser par son camping quand elle a voulu annuler sa réservation.
6: Je leur ai parlé de la qualité de l'air, que les autorités déconseillaient de prendre la route. Leur position, c'est de dire, on est ouvert, venez, il n'y a pas de souci.
5: Une situation difficile à comprendre pour elle, mais pas pour Frédéric Petiteville, patron de l'hôtel Les Vagues et membre de l'UMI, le syndicat de l'hôtellerie, parce que ces derniers jours, les autorités ont publiquement déconseillé aux touristes de venir dans le sud-ouest.
8: Très politique, hein, comme choix de mots. On est entre le marteau et l'enclume, on est entre les clients qui ont une communication à qui on dit surtout ne venez pas. Et de l'autre côté, on nous dit il faut rester ouvert. Soit effectivement on ferme, et à ce moment-là on prend la décision de dire il y a un arrêté de fermeture, et là on engage administrativement les assurances, etc. Ou à ce moment-là il n'y a pas d'arrêté de fermeture, mais on ne dit pas aux gens de ne pas venir.
5: Car avec cet entre-deux, les entreprises craignent jusqu'à 30% de chiffre d'affaires en moins cette année.
4: La Chambre de commerce et d'industrie des Landes, la CCI, les organisations professionnelles et l'Office de tourisme travaillent d'ores et déjà à un plan de relance du secteur pour accompagner les professionnels. La CCI des Landes qui accompagne aussi les entreprises sinistrées car si l'incendie a détruit 200 maisons, il a aussi réduit en cendres une partie de la zone artisanale du bourg de Biscarrosse. Le magasin Jardy Leclerc notamment a été ravagé totalement par les flammes. Selon la CCI, une cinquantaine d'entreprises ont été détruites ou partiellement détruites.
3: Sur place, les pompiers poursuivent leur surveillance du secteur et interviennent à chaque reprise ou à chaque soupçon de reprise.
4: Et selon la préfecture, ils ont réalisé 40 interventions hier, dont 10 pour circonscrire rapidement les flammes et éviter qu'elles ne se propagent. Les températures élevées aggravent la situation et c'est pour cette raison que les derniers évacués de Biscarrosse ne peuvent toujours pas rentrer chez eux. C'est encore dangereux selon les autorités. La ville de Biscarrosse qui propose d'ailleurs à ses habitants de la zone interdite de rentrer chez eux quelques instants pour vérifier l'état de leur maison. Mais pour ça, il faut être accompagné par un bénévole de la Croix-Rouge. Il faut donc se présenter au centre d'accueil et d'assistance aux sinistrés Salle Saint-Exupéry à Biscarrosse-Ville. Trois équipes de bénévoles de la Croix-Rouge se relaient de 10h à 20h. Les pompiers, eux, se relaient nuit et jour pour surveiller la forêt, l'arroser, prévenir, contenir les reprises. Je vous le disais, le préfet des Landes, le patron du service départemental d'incendie et de secours, le SDIS, et le président de la CCI des Landes lancent un appel aux employeurs landais. Ils leur demandent de libérer les salariés qui sont aussi des pompiers volontaires. Nous avons besoin d'eux, explique le colonel Arnaud Fabre, il dirige le SDIS des Landes.
9: L'appel que je fais, c'est plus dans des conditions un peu particulières, puisque comme vous le savez, nous sommes confrontés à un feu très important qui nous monopolise depuis presque 5 jours et qui nécessite la participation du plus grand nombre, et là je pense aux pompiers professionnels, mais aussi aux sapeurs-pompiers volontaires. et y compris pour les pompiers volontaires qui ne sont pas conventionnés, parce que tous les pompiers volontaires ne sont pas conventionnés. On est sur une période qui est particulièrement tendue, hein, puisque au plus fort de l'action, nous étions 500 sapeurs-pompiers. Vous le savez aussi, on a des pompiers qui arrivent de partout en France, que certains vont devoir retourner en Gironde parce que là aussi, il y a des gros feux, et que la période qui s'ouvre va être décisive et on aura besoin du plus grand nombre, et c'est la raison pour laquelle je me permets, à l'instant où on parle, de faire appel à tous les employeurs de nos sapeurs-pompiers volontaires pour leur permettre de disposer de la disponibilité adéquate pour venir au soutien de l'action du SDIS. Je sais que le contexte peut être difficile pour les employeurs et l'idée, c'est bien évidemment de le faire dans toute la mesure de leurs possibilités et bien évidemment sous réserve de leur nécessité de service. Mais il faut savoir que cette libération pourra permettre de participer au plus grand nombre aux opérations de secours.
4: 80% des pompiers landais sont des sapeurs-pompiers volontaires. Ils assurent 70% des interventions en moyenne.
3: Et le méga-feu qui ravage la Gironde depuis une semaine désormais est stabilisé.
4: Oui, la journée d'hier a été marquée cependant par un nombre très important de reprises de feu. Environ 4000 vacanciers ont été évacués de manière préventive dans les campings et hébergements touristiques à Lacanau. Hier soir, 60 000 habitants de trois communes proches de Bordeaux, hein, Aillan, Mérignac et Aisine, qui avaient été évacués dans la nuit de vendredi à samedi, ont été autorisés à retrouver leur logement. De la prison ferme pour un Landais qui a mis le feu à la forêt en jetant ses mégots de cigarettes. 2 hectares de forêt ont brûlé à Morsinx, la Nouvelle. Au même moment, les pompiers combattaient les flammes de l'incendie de Biscarrosse. C'était jeudi dernier. Cet homme de 34 ans a été jugé hier en comparution immédiate devant le tribunal correctionnel de Mont-de-Marsan. Il écope de 4 ans de prison, dont 1 an et demi avec sursis. Cet homme, déjà bien connu de la justice pour des vols et des violences notamment, était ivre quand il a été interpellé par les gendarmes jeudi dernier. On y reviendra dans l'info d'ici à 8h32. Et selon les gendarmes, 6 personnes ont été interpellées et placées en garde à vue depuis une semaine pour avoir volontairement ou non déclenché un incendie. Un couple de restaurateurs biscarrossés a été condamné à 6 mois de prison avec sursis. Ils ont allumé un brasero et fait un feu d'artifice samedi à Biscarrosse alors que la forêt était en train de brûler. Et cela pour satisfaire la demande d'un client, c'est ce qu'ils ont expliqué. Les Landes sont toujours placées en vigilance rouge, risque feu de forêt aujourd'hui. Et un arrêté publié hier matin durcit encore plus les accès au massif forestier, Manon Clavry.
10: Depuis hier, il est interdit de circuler en voiture, moto, scooter, bref, dans tout véhicule à moteur, aussi bien thermique qu'électrique, dans une forêt. Et ça vaut pour toutes les communes forestières des Landes, toute la journée. Les seuls autorisés à circuler sont les secours, les forces de l'ordre et les agriculteurs qui, eux, peuvent circuler en forêt, mais seulement la nuit et le matin, de 22h à 14h. Cette mesure, elle fait normalement partie de la vigilance noire aux feux de forêt. C'est la plus haute sur l'échelle des vigilances, la plus contraignante aussi. Les experts de la préfecture ont donc trouvé un compromis. On reste en vigilance rouge feu de forêt, on ne passe pas en vigilance noire, mais on prend la mesure phare de la vigilance noire pour l'ajouter aux restrictions qui vont avec la vigilance rouge.
4: Les gendarmes qui mènent des patrouilles régulièrement en forêt pour vérifier le respect de cet arrêté préfectoral.
3: Et nous arrivons à Luxeuil, Leila, où le village est toujours sous le choc de l'annulation du festival musical à la rue.
4: Oui, le festival devait commencer vendredi, mais le préfet a pris un arrêté d'interdiction, on l'a appris à lundi soir. Les conditions de sécurité ne sont pas réunies alors que les pompiers luttent toujours contre les incendies des Landes et de Gironde, que notre département est en vigilance rouge au feu de forêt, en orange pour la canicule. Les organisateurs de musique à la rue, les bénévoles, les commerçants, les habitants de Luxeuil s'attendaient à cette décision. Ils la comprennent, ils la défendent. Mais ça n'empêche pas une immense déception alors que tout était prêt pour accueillir les milliers de festivaliers à Liadoukali.
11: Sur la place de l'église, les équipes techniques démontent les scènes d'un festival qui n'aura pas eu lieu. De longues poutres métalliques sont rangées.
12: Là, on est une équipe de 7 personnes. On démonte, voilà quoi.
11: Cédric Broca de la société Broca Événements à Tartas est responsable du démontage.
12: Donc ici, c'était la scène de Saint-Roch. On avait, allez, à 80%, on avait monté les scènes ici. Comment on le vit ? En étant landais, c'est un peu difficile. Ça nous impacte à nous, surtout le festival. Après, Luxeuil, on s'en doutait un peu. On est dans les Landes de Gascogne, en plein cœur. Ça aurait peut-être été mal perçu de faire le concert, notamment en sachant que à moins de 30 km des maisons ont brûlé. C'est comme ça, et puis voilà.
11: Juste en face, sur la terrasse du Cercle de l'Union, les conversations tournent autour de cette annulation, avec une énorme déception, confie Pierre Pourty, le président du café associatif.
13: C'est une grosse tristesse, déjà, parce qu'on se prépare moralement, physiquement, matériellement, à ces instants, à ces trois jours, à cette fête, un peu en amont, un peu en aval, et là, boum, ça tombe comme un couperet, comme une guillotine, et tout s'arrête, quoi, si vous voulez. Donc c'est très compliqué moralement pour tous les gens qui ont œuvré, qui se sont donnés.
11: Puisque les bénévoles du Cercle de l'Union préparent l'arrivée des festivaliers depuis plusieurs semaines, tout était prêt, explique Pierre Pourty.
13: Préparer tous les bars, stocker tous les ingrédients, les boissons. Là, par exemple, à l'extérieur, vous avez des tanks avec 6000 litres de bière. On a des stocks d'alcool, de vin, de jus de fruits, etc. qui sont là. Faire brancher tout ce qui est électrique, parce qu'il nous faut des puissances électriques supérieures. Commander des TPE. En temps normal, on n'a que 2 TPE, là, il en faut 20. C'est toute une organisation.
11: Et surtout, ça engendre des pertes économiques importantes pour ce café associatif. Musique à la rue représente entre 35 et 40% du chiffre d'affaires annuel de l'établissement. Et il n'est pas le seul à compter chaque année sur Musique à la rue. Franck Boussaguet est dans la même situation.
14: Alors moi, j'ai l'épicerie ici avec mon épouse depuis 2 ans et demi. Et après, on a le restaurant depuis 6 ans, à l'entrée du village. Et qu'on rouvre justement que pour le festival.
11: D'habitude, les bénéfices réalisés pendant le festival permettent à Franck Boussaguet de payer les charges et le local du restaurant.
14: On perd 3 jours de festival, donc on perd largement les charges de l'année. Qu'on paye une fois par an, là, la semaine prochaine, on paye le loyer pour l'année. Et depuis 2 ans, on a ce format économique où on ouvre grâce au festival et on paye les charges. C'est pour ça qu'on le garde. Là, c'est fermé, on ne peut pas ouvrir, donc, mais là, on ne sait pas comment on va faire.
11: Et ce commerçant essuie aussi des pertes du côté de son épicerie.
14: Il va manquer pas mal de sous, d'autant qu'on a la chance d'être sollicité par l'association Musique à la rue, qui achète chez nous tout ce qui est pour le loge d'artistes, repas des saisonniers, des bénévoles. Donc il y a plus de 800 repas à faire par jour pendant le festival, même si là c'est annulé. Et puis ils nous achètent le coca, les eaux, donc ce sont des grosses, grosses commandes. Historiquement, ils ont toujours fonctionné comme ça avec l'épicerie du village. Nous, en fait, sur 3 jours, on fait 1 mois de chiffre d'affaires. C'est le stock complet du magasin qui sort en 3 jours. On les vend. Alors ici, c'est 30-40 000 euros et au restaurant, c'est 20-30 000 euros. Donc on va perdre 50 000 euros.
11: Désormais, chacun essaie de limiter la casse. L'heure est aux négociations avec les fournisseurs pour tenter de rendre tout ou une partie des stocks, même si les pertes économiques restent inévitables.
4: Jean-Louis Aubert, Gaël Faye, Kenny Arcana, qui devait se produire vendredi sur les scènes de Musique à la rue, ont envoyé des messages de soutien aux organisateurs concernant les modalités de remboursement des billets. Elles seront communiquées d'ici le 15 août. Les festivaliers recevront un mail dès que la procédure sera ouverte. Fin juin, c'est le festival Garo Rock à Marmande qui avait été victime cette fois de la canicule. 3 des 4 soirées avaient été annulées.
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4: La météo, Thomas.
3: Eh ben c'est de la chaleur pour aujourd'hui. Notre département des Landes est placé à partir de midi en vigilance orange canicule. Les températures cet après-midi dans l'intérieur des terres, 38 à 41 degrés jusqu'à 32 sur le sud du littoral. Ce sont donc des températures qui par endroits sont bien au-dessus des valeurs de saison. Alors par exemple, il est prévu sur Mont-de-Marsan 41 degrés, à Mimizan 32, R sur la Dour 40, à Tarnos seulement 26 degrés cet après-midi. On va regarder aussi la qualité de l'air aujourd'hui dans les Landes, avec un indice qui est extrêmement mauvais dans le secteur de Biscarrosse, qui est mauvais sur Mimizan, La Bouère, Sors, Morsinx-la-Nouvelle, qui est dégradé à Castets, à Dax, à Agetmaux, à Tartas, à Mont-de-Marsan, à Roquefort, à La Brite, et un indice qui est sur Cap-Breton moyen. La suite de votre météo pour demain dans les Landes, c'est avec un début de journée qui va commencer avec des nuages, ensuite retour du soleil, les températures le matin entre 18 et 21 degrés, l'après-midi ça va baisser, on sera loin des 41 degrés, on perd une bonne dizaine de degrés, maximale dans les terres jusqu'à 32, sur le littoral ça pourra pousser jusqu'à 28, et puis notez-le, on va avoir un changement de météo dans la nuit de jeudi à vendredi, avec de l'instabilité, des averses, particulièrement sur l'est du département, peut-être même des orages. Et puis vendredi, on va débuter la journée avec de faibles averses. Ce sera principalement le cas sur le sud du littoral. Ensuite, de belles apparitions du soleil, les températures qui vont encore baisser un petit peu, 27 à 29 degrés.
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3: Merci d'être avec nous et de débuter votre journée avec toute l'équipe de Ici Gascogne Matin, toujours mobilisée. On reste encore en édition spéciale incendie. 8h15, votre musique, c'est avec Jean-Pierre Madère et son tube Macumba.

0: Ici Gascogne Matin et Jean-Pierre Madère à 8h19. Merci de débuter votre journée avec nous. Depuis jeudi soir, toutes les équipes de Ici Gascogne Matin sont mobilisées depuis le départ du feu à Biscarrosse.
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0: Et la solidarité s'organise dans les Landes. Vous voulez aider? 05 58 46 50 50 pour nous joindre. Réflexe de Julien à Grenade-sur-l'Adour. Bonjour Julien.
2: Oui, bonjour.
0: Bon, comment est-ce que vous, vous voulez aider? Comment vous pouvez aider?
2: Moi, en fait, je vous appelais parce que j'ai une cage, une grande cage pour rongeurs, genre lapins ou cochons d'Inde.
0: Oui.
2: Et j'ai une grande poche d'aliments, toute neuve. Donc, si ça peut aider quelqu'un ou des gens qui ont recueilli des animaux qui sont blessés pour les mettre et les soigner le temps qu'ils aillent mieux, quoi.
0: Eh ben, très bien. Et donc, elle est très grande, cette cage, Julien ?
2: Oui, elle fait à peu près 1 mètre de long.
0: Ok.
2: Sur 50 de large, à peu près.
0: Mmh. Là, ça veut dire que pour venir, il faut avoir soit un grand coffre, soit une remorque, par exemple, c'est ça ? C'est si grande que ça.
2: Elle rentre dans le coffre de ma voiture.
0: Hein. Ah ouais, ok. Bon, donc là, en l'occurrence, vous êtes à Grenade-sur-l'Adour, il faut venir récupérer ça sur place.
2: Après, moi, je travaille sur Saint-Martin-d'Aunay.
0: D'accord.
2: Je travaille à la carrière à Saint-Martin-d'Aunay.
0: Mm-hmm.
2: Donc, au pire, je peux me déplacer pour. On peut se débrouiller. Quoi.
0: D'accord. Ah ben ça c'est génial. Donc les personnes qui donc pour X raisons ont besoin donc par rapport aux incendies d'une cage comme la vôtre, donc pour les rongeurs une grande cage. Donc là on pense aux animaux blessés. Eh ben on peut trouver vos coordonnées, Julien, à Ici Gascogne au 05 58 46 50 50. Je rappelle donc vous êtes sur Grenade-sur-l'Adour et que vous avez la possibilité de pouvoir livrer cette cage. Ben merci beaucoup Julien pour cette aide.
2: Merci à vous. Au revoir. Bonne journée.
0: Au revoir. Si vous aussi, vous voulez participer à cet élan de solidarité, de quelque manière que ce soit, 05 58 46 50 50. Alors, dans le Grand Dax, on vient en aide aux pompiers. L'ASN Naros organise un grand point de collecte destiné à l'ensemble des habitants du Grand Dax. Cette collecte. L'urgence, c'est de fournir aux soldats du feu le matériel dont ils ont besoin au quotidien, donc sur le terrain. Et les produits qui sont les plus recherchés, ce sont les brumisateurs, le sérum physiologique, des lingettes nettoyantes pour le corps, les baumes à lèvres, ça aussi c'est très important. Alors, dit comme ça, on se dit, ce sont de simples produits, oui, mais ils sont essentiels. Ça permet d'améliorer le confort des pompiers qui sont engagés de longues heures dans la chaleur, la fumée et la poussière. Donc, ça se passe dans le Grand Dax, cette collecte demain qui est prévue entre 18h30 et 20h30 au stade de rugby à Naros. Bruno nous rejoint au 05 58 46 50 50. Bonjour Bruno.
3: Bonjour.
0: Vous êtes dans quel coin, vous, dans les Landes?
3: Je suis sur Dax.
0: Ah, Dax, ok. Et vous voulez vous proposer de quelle manière votre aide?
3: En fait, j'ai un camion plateau en 3 tonnes 5 sur lequel je peux mettre une ou deux queues d'eau.
0: Ah oui.
3: J'ai déjà disponible.
0: Mm-hmm.
3: Une remorque double essieu sur laquelle je peux mettre deux cuves également et une motopompe thermique. Donc je suis plutôt dans le transfert de l'eau plutôt que de l'amener directement sur le terrain, quoi.
0: D'accord. Le transport et le transfert de l'eau grâce à vos moyens de mobilité. Donc cette remorque, la pompe thermique, tout ça. Donc pour rentrer en contact avec vous, c'est toujours pareil, Bruno. On a à disposition vos coordonnées. D'accord, ça vous va?
3: Oui, très bien. C'est parfait.
0: Eh ben génial. Pourquoi est-ce que vous vous sentez impliqué comme ça? Pourquoi vous voulez aider Bruno de cette façon?
3: J'ai été élevé plutôt près de la forêt et j'ai fait mes études dans la forêt. Je suis paysagiste et je me sens concerné par le problème.
0: Merci beaucoup Bruno. Donc les personnes qui peuvent profiter de cette remorque, de cette pompe thermique pour transporter de l'eau, pour ce transfert, les coordonnées de Bruno disponibles au 05 58 46 50 50. Merci d'avance Bruno et bonne journée à vous.
3: Merci, bon courage, merci à ce que vous faites, au revoir.
0: Merci, au revoir. On va parler donc des incendies et du tourisme dans un instant. Restez avec nous, ici Gascogne toujours en édition spéciale incendie à 8h23.
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0: Vous pouvez venir chez nous. C'est le cri du cœur des entreprises landaises du secteur du tourisme après l'incendie qui a ravagé la forêt de Biscarrosbourg. Alors aujourd'hui, le feu est fixé. Ce feu qui a brûlé 3600 hectares de forêt en 5 jours. L'incendie a déplacé jusqu'à 30 000 personnes et détruit presque 200 maisons. Pendant l'intervention des pompiers sur place, les autorités ont évacué les touristes et publiquement demandé à ceux qui avaient prévu des vacances d'éviter la zone surveillée. Alors depuis, les rues de Biscarrosse-Plage, qui n'a pourtant pas été touchée par le feu, sont vides et le discours des autorités a du mal à passer auprès des patrons de la côte landaise, pour qui les touristes risquent de déserter toutes les plages landaises. Frédéric Petiteville, patron de l'hôtel Les Vagues à Biscarrosse-Plage et membre de l'UMI, le syndicat de l'hôtellerie.
8: Lorsqu'on a des discours comme ça, il faut bien avoir conscience que ça a un impact énorme. C'est la période la plus importante de l'année, parce que là, c'est pas une interdiction, c'est on déconseille ou on interdit. Et à ce moment-là, on ferme et on rentre dans un système effectivement de fermeture d'entreprise, chômage partiel, etc. Et surtout, on voit une indemnisation par rapport à nos propres assurances. Mais on ne dit pas aux gens de ne pas venir. Là, aujourd'hui, on n'a droit à rien, juste à se taire et voir. Moi, je suis hôtelier, j'ai plus de 80% d'annulation sur la semaine. Quoi. Je passe mon temps au téléphone à expliquer que Biscarrosse-Plage n'a pas été touché par les incendies, on n'est pas sous les fumées, on n'a pas eu d'incendie. On est sur une station complètement normale. Vous avez une avalanche à Chamonix, c'est pas pour ça que vous n'irez pas à Val d'Isère, quoi. C'est dans le même registre. Moi, je conseille de regarder les caméras des plages, de voir qu'effectivement, on a assez de bœufs, on n'est pas sous la fumée et que tout est ouvert.
0: Frédéric Petiteville, donc membre de l'UMI, le syndicat de l'hôtellerie et patron également de l'hôtel Les Vagues à Biscarrosse-Plage. Un risque de perte au point que la CCI, les syndicats de patrons et l'office de tourisme prévoient d'établir un plan de relance pour l'économie dans les prochaines semaines. Donc vous pouvez venir chez nous, c'est le cri du cœur des entreprises landaises face à cette situation. On va évidemment continuer notre édition spéciale, restez avec nous si vous voulez par exemple aider d'une manière ou d'une autre, 05 58 46 50 50, c'est l'entraide.
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0: Et les Beatles tout de suite à 8h26.

0: Here comes the sun. Les Beatles, ici Gascogne, restez avec nous. L'actu arrive dans 30 secondes.
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0: Et l'info d'ici dans deux minutes, Leïla Benjamin.

0: du Var, alors que l'incendie du Gros Bessillon est officiellement fixé après 8 jours de lutte. Entre 500 et 1000 pompiers restent mobilisés ces prochains jours. Une journée sous haute tension, 65 départements parmi lesquels la Gironde et une grande partie de la moitié nord de la France sont aujourd'hui en orange pour un risque élevé de feux de forêt. C'est ce que dit Météo France. Le reste du pays est en jaune. Et ça ne va rien arranger. Il va faire chaud. Aujourd'hui, quatrième vague de chaleur avec 16 départements en vigilance orange canicule. L'Auvergne-Rhône-Alpes et la Bourgogne-Franche-Comté est concernée, tout comme la Gironde et les Landes. À quelques jours d'un week-end très dense de chassés croisés sur les routes, le bilan sécurité de l'Association des sociétés d'autoroutes, les accidents mortels sont repartis à la hausse en 2025, 162 tués l'an passé, après un niveau historiquement bas en 2024. Et puis le jeune prodige français du cyclisme, Paul Sexas, fait son entrée dans le top 5 du classement mondial de l'UCI. À bientôt 20 ans, il a gagné 3 places après le Tour de France. Tadej Pogacar, Remco Evenepoel et Jonas Vingegaard sont sur le podium de ce classement.
1: Et dans l'info d'ici, Leïla, un homme jugé et condamné à de la prison ferme pour avoir provoqué 2 incendies à Morsinx-la-Nouvelle.
2: Oui, ce trentenaire écope de 4 ans de prison, dont 1 an et demi avec sursis. Il était jugé hier en comparution immédiate devant le tribunal correctionnel de Mont-de-Marsan. Il va aussi devoir verser 1 000 euros à chacun des 2 gendarmes qui sont intervenus ce soir-là parce qu'il les a agressés sexuellement en leur touchant les parties intimes. Il les a aussi insultés, menacés de mort et s'est lui-même exhibé devant eux en se caressant le sexe. Le prévenu est très défavorablement connu des services de police pour vol, conduite en état d'ivresse, refus d'obtempérer, violence conjugale. Mais dans le contexte, ce sont bien sûr les incendies qui ont surtout retenu l'attention des juges. Cet homme a été condamné pour avoir mis le feu jeudi soir, alors que Biscarrosse était en train de brûler, Manon Clavry.
3: Quand le prévenu ment sur son adresse et son travail, par honte de dire qu'il est SDF, la juge lui dit tout de suite qu'il n'a pas intérêt à prendre l'audience à la légère. Vous avez une télé, monsieur ? Je ne sais pas si vous saisissez la sensibilité et la gravité de ce que vous avez fait. Ce qu'il a fait, c'est jeter, ivre, des mégots de cigarettes dans la forêt et déclencher 2 incendies à quelques centaines de mètres d'une dizaine de maisons et d'une maison de retraite. Il dit que ce n'est pas lui qui a déclenché l'incendie, mais ses souvenirs de cette journée où il a bu des canettes de bière avec son frère sont flous. Tellement flou que son avocat ne voit pas comment on peut se défendre aussi mal. Son avocat qui demande plus d'investigations, des analyses des mégots notamment, et demande à ce que son sort ne soit pas suspendu à une enquête menée en 48 heures et en sous-effectif à cause à la fois des incendies de Biscarrosse et des fêtes de la Madeleine qui avaient lieu en même temps. La procureure, elle, appuie sur ce comportement d'une négligence extrême en pleine panique du feu de Biscarrosse, ce sont ses mots, et les juges sont du même avis.
2: Et un couple de restaurateurs de Biscarrosse a également été condamné après une procédure de plaidé coupable pour avoir organiser un feu d'artifice et un brasero en plein incendie samedi soir pour des clients. Ils écopent de 6 mois de prison avec sursis selon la gendarmerie des Landes. Depuis une semaine, il y a eu 6 placements en garde à vue pour des personnes qui ont accidentellement déclenché des feux ou pour des soupçons d'incendie criminel. 6 placements en garde à vue donc dans les Landes depuis une semaine.
1: À 9h, le préfet des Landes est notre invité sur votre radio ici, Gascogne, pour faire le point sur la situation concernant le front des incendies. 8h30. 34. La météo depuis le littoral landais. Nous sommes à Messanges au sémaphore. Bonjour Mathis.
4: Bonjour tout le monde.
1: Bon, vous avez un ciel clair ou pas forcément ?
4: On a un ciel assez dégagé avec un légère brume du matin.
1: D'accord, il y a la petite légère brume actuellement. Un vent qui souffle à combien ?
4: On a un vent du sud pour 15 km/h environ.
1: Ok, 15 km/h pour le vent. Et côté océan, ça donne quoi actuellement ?
4: On a un océan assez calme avec des vagues maximales jusqu'à, on va dire, 1 mètre, 1,20 m.
1: Mmh. Les horaires de marée aujourd'hui avec les coefficients ?
4: Donc pour les prochaines marées, nous avons une basse mer à 11h29, une pleine mer à 17h44 pour un coefficient de 72 et une basse mer ce soir à 23h56.
1: Ok, le coucher du soleil ?
4: Le soleil se couche à 21h32 ce soir.
1: Allez, je vous propose de regarder aussi la qualité de l'air, puisqu'il y a cette pollution en particules fines qui touche les Landes suite aux incendies à Biscarrosse. À Biscarrosse, où lundi, c'est extrêmement mauvais concernant la qualité de l'air. Dans le secteur de Mimizan, Labouheyre et Sor, il est mauvais. Dans votre secteur, il est dégradé. C'est le cas aussi à Dax, Mont-de-Marsan, Roquefort, à Jetmo.

0: Il est moyen sur Cabreton, alors notre département des Landes, qui passe à partir de midi en vigilance orange canicule. Il va faire très chaud cet après-midi dans les Landes. On attend dans l'intérieur des terres jusqu'à 41 degrés et sur le sud du littoral jusqu'à 32 au thermomètre. Merci d'avoir été avec nous, Mathis. Bonne journée à Messanges au sémaphore.
1: Merci à vous, bonne journée.
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0: Allez, je vous propose un petit vertige de l'amour avec Alain Bachonga.

0: Ici Gascogne Matin, Alain Bachung et son vertige de l'amour à 8h39.
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0: Édition spéciale incendie avec en plus les Landes qui passent en vigilance orange canicule à partir de midi. Dans le secteur de Biscarrosse, on surveille les reprises de feu, comme le lait sur le feu si j'ose dire. D'autant que les Landes restent en vigilance rouge, feu de forêt. Les conditions météo influencent fortement le départ et la propagation des feux. Alors le feu justement sur Biscarrosse est fixé depuis lundi soir, mais on reste prudent. D'ailleurs certains Biscarrossais n'ont pas pu encore rentrer chez eux en raison de ce risque dans certains secteur. Et pour éviter que les soldats du feu ne se retrouvent sur d'autres départs de feu dans les Landes, quelques règles sont rappelées par des communes landaises, par exemple à Tarnos, hein, qui rappelle cette vigilance rouge feu de forêt, qui dit que l'emploi des outils de débroussaillement thermique est interdit entre 14h et 22h, donc sur Tarnos, il est interdit de brûler les déchets verts aussi. À Saint-Paul-les-Dax, la ville renforce sa vigilance avec de nouvelles mesures de restriction qui s'appliquent en complément des mesures préfectorales déjà applicables. Alors concrètement, ça veut dire que l'accès au lac de Christus ainsi qu'à l'ensemble de ses équipements sportifs est interdit de 14h à 22h. En revanche, la base de loisirs et l'espace détente sont donc ouverts de 14h à 19h pendant la durée de cette vigilance. Interdiction d'accès des activités de 8h à 22h avec donc des sites précis, la plaine des sports et l'ensemble de ses équipements, le boulodrome Maryse Bastier, l'aire de jeu et le terrain de foot de la Pince, l'aire de jeu de la Chêneraie, l'ensemble du site d'Abesse, l'ensemble de la promenade L'Artigue. Donc on vous rappelle qu'il est interdit de fumer, d'utiliser des sources de flammes. Donc vous ne balancez pas les mégots comme ça quand vous êtes par exemple en train de circuler ou quand vous êtes en train de vous promener. La propagation des feux en ce moment, voilà, est très importante. Donc vous évitez, vous respectez évidemment les règles. Merci pour les communes et merci surtout pour les pompiers qui sont sur le front. Alors cet incendie, ce qu'on vit en ce moment, ça a des répercussions directes, notamment sur le festival Musique à la rue qui n'aura pas lieu cette année. On va en parler d'ici quelques minutes. Vous restez avec nous et si vous voulez témoigner, si vous voulez aider d'une manière ou d'une autre, ici on vous donne la parole au 05 58 46 50 50. C'est l'élan de solidarité depuis jeudi avec Ici Gascogne.
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0: Ici Gascogne Matin avec Zazie, un point, c'est toi, 8h46.
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0: Pas de musique à la rue à Luxeuil en 2026. Annulation du festival suite au risque d'incendie. Décision préfectorale, décision prise par sécurité. Alors nous sommes toujours en vigilance rouge pour risque de feu de forêt. Un thermomètre qui continue de grimper dans les Landes. On passe même à partir de midi en vigilance orange canicule. Pas de festival donc à Luxeuil et c'est un coup dur pour tout un territoire. Le festival qui accueille chaque année des milliers de festivaliers. Donc le festival était prévu à partir de vendredi. Alors actuellement les scènes sont en train d'être démontées et derrière cette décision donc la déception immense des organisateurs, des bénévoles, des festivaliers. Une annulation qui pose la question aussi de l'avenir du festival. Il se tient en plein été et en pleine forêt alors que les épisodes caniculaires et les incendies sont de plus en plus fréquents. Pour le moment, il n'est pas question de changer la date ou le lieu, explique le président de l'association musicale à la rue, François Garin.
2: Nous n'envisageons pas pour diverses raisons que le projet culturel installé à Luxeuil se déplace ailleurs. Les raisons de notre engagement, c'est de permettre à des endroits désenclavés de bénéficier des mêmes propositions artistiques que dans les grandes villes. Nous n'avons pas envisagé en 2027 de changement spectaculaire. Bien sûr que ce que l'on traverse est... Et l'évolution de notre planète qui ne va pas dans le bon sens questionne l'événementiel en général, même si on se gratte la tête quand on voit qu'il y a eu un épisode caniculaire au mois de mai. Et si les manifestations ne peuvent pas se tenir entre le mois de mai et le mois de septembre, ça va devenir difficile. Je crois qu'il y a des décisions et des moyens à mettre en œuvre au plus haut niveau, pour qu'on s'organise certainement mieux par rapport à la lutte contre les incendies. On a le sentiment, et en 2022, c'est quelques réflexions d'élus et de techniciens qui nous avaient dit, à un moment, on croyait ne pas y arriver, on croyait être dépassé. Et ça fait peur. Et il me semble que des leçons n'ont pas été complètement tirées depuis 2022.
0: Le président de Musique à la rue à Luxeuil, François Garin, au sujet de l'avenir du festival, donc l'an prochain, et l'avenir des entreprises landaises, des professionnels du tourisme dans le secteur de Biscarrosse. Et bien, il faut y penser. Vous pouvez venir chez nous, c'est le cri du cœur justement de ces professionnels, comme la responsable d'un camping dans les Landes, le camping du Lac à Sainte-Eulalie-en-Born. Un cri du cœur qu'elle partage sur les réseaux sociaux.
3: Voilà, amis vacanciers, on a besoin de vous. Ici, on dit que l'air est pollué, qu'on est... on a été touché par les incendies, etc. C'était à côté. C'était à 15 km d'ici. Nous, l'air est pur. Il fait beau. On a des vacanciers. Mais malheureusement, tout le monde veut annuler parce que quand on le dit au téléphone, ils ne nous croient pas. Alors voilà, je voulais vous montrer des images. Des images de la vie au camping qui est aussi normale qu'elle peut être. Nous ici, on est à proximité de Mimizan. On va à la plage à Mimizan, on va faire les courses à Mimizan. Biscarrosse vit encore. Toutes les personnes qui ont été évacuées et qui ont la chance de ne pas avoir eu leur maison détruite, ils ont tous réintégré les Biscarrosse, Parentis, Sanguinet, etc. Donc maintenant, ce qu'on veut, c'est pouvoir reprendre une vie normale et que l'économie vive. Ne nous enterrez pas une deuxième fois en ne venant pas ici dans les Landes. On a besoin de vous. On compte sur vous. Merci. Ouais,
0: on a besoin de vous. Donc vous pouvez venir chez nous dans les Landes. Donc évidemment, courage aux entrepreneurs landais. Je voulais vraiment vous faire écouter ce cri du cœur de cette responsable du camping du Lac à Sainte-Eulalie-en-Born. Notre édition spéciale continue avec plein d'infos que l'on partage avec vous ici toute cette matinée.
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0: Et votre musique à 9h-10 avec les Bee Gees.

0: Ici Gascogne Matin et le groupe Bee Gees avec Tragedy à 9h-5.
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0: Avec des perturbations toujours concernant la circulation, le trafic dans les Landes, il y a dans le secteur de Biscarrosse encore des routes qui restent coupées à la circulation. C'est le cas de la route départementale 652 entre Sanguinet et Biscarrosse, entre Biscarrosse et Parentis, mais aussi entre Sanguinet et Parentis, la route départementale 46. Alors, elles sont fermées, à part pour les résidents et les ayants droit qui effectuent un déplacement pour un motif médical, économique ou professionnel. Et puis, je vous rappelle aussi que l'A63 reste fermée dans le sens Bayonne Bordeaux, et donc pour rejoindre depuis Bayonne l'agglomération bordelaise, il faut, si vous voulez rester sur l'autoroute, prendre l'A64 en direction de Toulouse jusqu'à Pau, et ensuite l'A65 en direction de Langon. Notez qu'elle reste ouverte dans l'autre sens. Pour intervenir, pour prendre la parole ici, parce que vous voulez aider par rapport donc à la situation concernant les incendies, pour aider les pompiers, pour aider les personnes qui sont sur place, vous organisez des collectes aussi, 05 58 46 50 50, ici Gascogne, en mode émission spéciale jusqu'à midi.
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0: Pierre Demers avec sa nouvelle chanson Je pense à vous. Et ici Gascogne pense à vous, on pense aux sinistrés. On reste toujours en édition spéciale. L'émission continue avec Thibaut Monanteau. Bonjour Thibaut.
1: Bonjour Thomas.
0: Et dans un instant, dans les infos, notre invité, le préfet des Landes. Merci de rester avec nous.
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3: À Biscarrosse, les pompiers continuent de se relayer jour et nuit pour surveiller le périmètre de l'incendie qui a parcouru 3600 hectares de forêt limitée et circonscrire les reprises du feu. C'est leur mission. Les températures élevées augmentent ce risque. Alors, comment s'est passé à la nuit? Comment s'annonce la journée? Nous sommes en ligne avec le préfet des Landes. Bonjour Gilles Clavreul.
4: Oui, bonjour.
3: Alors, ce matin, quelle est la situation?
4: Profil calme, on a eu une nuit plutôt calme de surveillance, évidemment, avec toujours beaucoup d'activité, mais pas de reprise significative du feu. Donc pour le moment, les indicateurs sont plus météo, je veux dire, sont plutôt pas trop mal orientés. Disons qu'hier, c'était assez défavorable parce qu'il faisait 36 degrés et puis surtout l'humidité au sol est tombée aux alentours de 15%. Là, aujourd'hui, on s'attend à des chaleurs un peu moins fortes et puis surtout une meilleure humidité due au retour des vents d'ouest, donc qui apporte un petit peu de douceur océanique. Donc, ce sont des conditions qui sont un peu moins difficiles, on va dire, pour rester prudent, pour traiter d'éventuelles reprises.
3: Il y a eu des reprises hier, 10 reprises notamment, qu'il a fallu circonscrire.
4: Oui, dont deux étaient assez significatives. Ont vraiment nécessité l'engagement de moyens importants. C'est-à-dire que, en gros, c'était chaud, quoi, pour parler familièrement, et qu'il fallait vraiment intervenir vite et fort pour juguler. Donc, voilà, mes 10 interventions en tout, oui. Donc, ça veut dire que c'est pas fini. Il reste encore du travail aujourd'hui. Mais bon, là, ce matin, c'est vrai qu'on sent quand même qu'on est peut-être au bout de notre affaire.
3: Le feu est fixé, maîtrisé. On en est où au niveau des termes, justement?
4: Alors, il y a trois étapes. Je rappelle effectivement la terminologie qui est utilisée par les sapeurs-pompiers, mais ça permet à tous d'avoir les esprits clairs sur ce que signifie l'état du feu à un moment donné. Stabiliser, ça veut dire qu'il ne progresse plus, il ne gagne pas de terrain, mais qu'on ne le contrôle pas. Fixé, c'est l'état où nous en sommes. Le périmètre est défini, les lisières sont traitées, mais il continue à y avoir de l'activité à l'intérieur de la surface qui a été occupée par le feu, et donc des reprises possibles. Et enfin, maîtriser, ça veut dire qu'on considère qu'il n'y a plus de risque de reprise ou qu'on est capable de les juguler suffisamment vite pour que le feu ne redémarre pas. Alors, on attend donc en fait ce passage en stade maîtrisé. À partir de là, ça ne veut pas dire que c'est fini, que tout le monde rentre chez soi, qu'on plie les gaules et qu'il n'y a plus de sujet, parce qu'on sait que pendant des semaines et peut-être même des mois, il y aura des reprises qu'il faudra contrôler et juguler.
3: Combien de pompiers restent mobilisés sur le terrain?
4: Là, environ 250, encore comme hier. Voilà, ce qui est un effectif tout à fait adapté à ce qu'on a à faire, parce que là, il ne s'agit pas de traiter 50 départs de feu à la fois sur des zones qui s'étendent, mais bien d'intervenir sur des reprises ponctuelles.
3: Toujours avec toujours des renforts venus de l'extérieur, ou là, c'est des pompiers uniquement
4: demandés? On a toujours des colonnes extérieures, on a toujours des renforts, et on a toujours la possibilité, en cas de, heureusement, on n'a pas eu à s'en servir hier, mais de recourir à des moyens aériens. Donc, on a ce qu'il nous faut pour traiter.
3: Et combien reste-t-il? Alors, on parle des effectifs de pompiers, mais concernant les habitants qui ont été évacués, combien de personnes ne peuvent toujours pas rentrer chez elles ce matin?
4: Alors, en fait, vous savez, si on reprend les chiffres depuis le début, on a évacué en tout 30 000 personnes. Bon, parmi les 30 000, il y a pas mal de vacanciers, notamment des résidents de camping. Donc, entre les 23 000 qui sont déjà rentrés chez eux, et les 30 000 qu'on a évacués, vous me diriez, il reste 7 000 personnes à faire revenir. Bon, c'est pas tout à fait le cas, puisque beaucoup d'entre eux sont des campeurs ou des estivants qui, de toute façon, ne reviendront pas. Donc, on estime qu'il y a peut-être quelque chose comme 1500 à 2000 Biscarrossais qui sont encore en attente de pouvoir rentrer chez eux.
3: Avec un espoir, une échéance, ou toujours pas?
4: Là, pour le moment, en fait, il y a deux sujets. D'abord, il y a encore des zones qui sont instables, des zones d'habitation qui sont instables, avec des risques de repart de redémarrage du feu ou des risques bâtimentaires. Et d'autre part, la nécessité de ne pas consommer justement nos forces, parce que si on fait revenir des gens, bien sûr, il faut sécuriser la zone. Donc, il faut qu'il y ait des sapeurs-pompiers positionnés, prêts à intervenir très très vite si jamais il y a un redémarrage. Donc, et puis on doit également aussi préserver les axes. Donc, c'est pour ça que les axes routiers sont toujours fermés ou quasi fermés. C'est-à-dire, on autorise quand même des passages pour les gens qui en ont besoin pour le travail ou pour la santé ou pour se ravitailler. Mais sinon, priorité est donnée au passage des sapeurs-pompiers. J'espère qu'on puisse libérer complètement le plus vite possible. Pour le moment, on n'est pas encore là. On garde notre dispositif de gestion de feu.
3: Qu'est-ce qu'il faudrait pour le feu vert, justement ?
4: Parce que je viens de vous dire, il faut qu'on arrive à la phase stabilisée et qu'on soit maîtrisé, qu'on soit complètement clair et stable sur nos appuis pour dire aux gens que vous pouvez revenir en toute sécurité, comme on l'a fait jusqu'à présent.
3: Alors, les campings commencent à rouvrir, certains ont rouvert, certains sont toujours fermés. Les professionnels du tourisme s'inquiètent parce que beaucoup de vacanciers renoncent à leurs vacances. Quel message vous faites passer aujourd'hui aux vacanciers, justement ? Ils doivent venir à Biscarrosse ?
4: Alors, il y a deux situations complètement différentes. Hein. Il y a la situation du bourg. Donc, les campings dont on parle, c'est à proximité du lac. Et puis, Biscarrosse-Plage, il n'y a aucun sujet. Hein. On est loin de la zone, il n'y a aucun risque, il n'y a pas de sinistre. Donc, Biscarrosse-Plage, il n'y a aucun problème. Donc là, pour les campings de Biscarrosse et de Sanguinet, selon les cas, il faut attendre encore un petit peu, oui.
3: Attendre encore un petit peu, c'est-à-dire ?
4: Par ailleurs, je signale une chose quand même. Aller passer ses vacances dans un endroit au milieu d'un sinistre, avec des sinistrés, chacun fait ce qu'il veut, hein, mais bon, il faut bien mesurer ce que ça peut représenter. Voilà, donc je n'en dis pas plus, mais bon, il y aura évidemment, dès qu'on pourra rouvrir les campings, on le fera, il n'y a pas de problème.
3: Et pour celles et ceux qui ont eu leur maison détruite, qu'est-ce qui est mis en place ? Vous les avez recensés ?
4: Alors, on est en cours de recensement. Hein. On part d'abord d'un constat physique bâtimentaire des 198 bâtiments à usage d'habitation, que l'on présume à usage d'habitation, parce que dans certains cas, il reste vraiment quasiment plus rien. Donc, ça ressemble à la surface d'un pavillon, mais on ne sait pas si c'était habité ou pas. Donc, on a mis en place une cellule avec la mairie, c'est à la mairie de Biscarrosse, au centre Saint-Exupéry. Donc, ça, c'est vraiment le point de ralliement pour toutes les démarches des personnes, des habitants, qu'il s'agisse des démarches administratives, qu'il s'agisse de l'assistance médico-psychologique. Hein, la CUMP qu'on a mise en place a reçu 66 personnes hier. Qu'il s'agisse des demandes d'indemnisation, des démarches vers les assurances. Si vous me permettez à ce sujet, une mise en garde pour les sinistrés. Attention aux faux experts qui, contre rétribution, vous disent, viennent vers vous spontanément et vous démarchent en disant « je vous fais votre expertise contre un chèque ou une remise de fonds ». Attention, c'est pas comme ça que ça fonctionne. Donc, faut être assez prudent aussi dans les démarches vis-à-vis de gens qui tenteraient de profiter de la situation.
3: Et on voit ici énormément de cagnottes qui commencent à être mises en ligne pour aider les gens à reconstruire leur maison.
4: Oui, absolument. Il y a une solidarité extraordinaire. Enfin, alors, tout au long de l'événement, franchement, merci à tous les Landais, aux entreprises, aux agriculteurs, bien sûr, aux bénévoles qui sont venus, qui dorment sur des lits picots sous le hangar du centre de secours, les particuliers qui font des dons. Enfin, c'est assez extraordinaire. On voit vraiment ce que c'est l'esprit landais dans la gestion de cette crise et ça aide beaucoup. Enfin, vous ne pouvez pas savoir combien ça fait plaisir aux pompiers, aux gendarmes qui interviennent de se sentir soutenus et aidés comme ça.
3: Une dernière question, Gilles Clavreul. Qu'en est-il de la circulation des routes ?
4: Ah ben alors on a plusieurs axes coupés hein, routiers, mais là vous me parlez toujours de la zone de Biscarrosse parce
3: toujours.
4: Que c'est deux choses différentes. Hein. Alors sur la zone, bah oui, on a, comme je le disais tout à l'heure, on a encore des routes coupées. Je vous dis, c'est pour privilégier la circulation des véhicules d'intervention. Enfin, je crois que tout le monde en comprend la nécessité.
3: Toujours dans le triangle Biscarrosse-Parentis-Sanguinet.
4: Oui, tout à fait. Ouais. Donc ça impose quelques restrictions. Hein. Effectivement, voilà, en particulier au sud, hein, la route de Parentis, donc qui relie les deux communes. Bon, pour le moment, priorité aux véhicules d'intervention. On peut passer. On a mis en place le dispositif le plus souple possible. C'est-à-dire, on ne demande pas de papier, on demande juste aux gens d'être de bonne foi et de dire aux gendarmes, bah voilà, moi j'ai besoin d'aller faire mes courses au supermarché parce que mon frigo est vide ou je regagne mon, mon entreprise ou mon commerce ou je vais chez le médecin. Donc ça on laisse passer, il y a pas de problème. Voilà, donc on a fait vraiment la procédure la plus souple possible, pas de paperasse, pas de justificatif.
3: Et concernant l'autoroute A63, est-ce que vous avez des informations sur une possible réouverture totale ou partielle ?
4: Non, à date, je ne peux pas vous donner d'indication là-dessus. C'est géré au niveau zonal. Bon, on a évidemment des contacts permanents entre mon cabinet et l'état-major de zone. Mais bon, pour le moment, on estime que compte tenu de la situation sur la plaque métropolitaine bordelaise, qui est quand même encore assez difficile, il vaut mieux éviter d'envoyer des flux importants dans cette direction.
3: Et concernant la circulation des trains, là aussi, pour l'instant, c'est jusqu'à nouvel ordre, pas d'informations précises.
4: Oui, parce que mais là, c'est plutôt la Gironde principalement qui est impactée, le nord des Landes également, c'est vrai, jusqu'à l'an 5. Bon, je crois que on va voir comment les choses vont évoluer. Côté Gironde, aujourd'hui, il fait encore très chaud, la météo est un peu moins favorable que nous, parce que nous, c'est Biscarrosse, donc très près de la mer. On a presque un petit microclimat qui nous donne un peu plus d'humidité et des températures un peu moins élevées, mais sur le feu de Gironde, c'est moins le cas. Donc, c'est encore une situation qui est vraiment critique. Donc, évidemment, on en a quelques répercussions dans les Landes, mais ce que je disais sur la solidarité doit s'exercer au niveau de l'ensemble des deux départements. On fait face au même Moloch et on l'affronte avec la même détermination et dans un esprit de solidarité.
3: Merci Gilles Clavreul, préfet des Landes, d'avoir été une nouvelle fois en direct sur Ici Gascogne pour ce point de situation. Bonne journée.
4: Merci à vous.
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3: La météo, Thibault.
1: On démarre comme chaque jour avec la région de Biscarrosse. Un focus, le soleil sera bien présent comme vous l'avez entendu. Météo France annonce une température un peu plus importante qu'annoncée ces derniers jours pour cette journée de mercredi. Jusqu'à 36 degrés du côté de Parentis. Donc on va suivre ça de près. Demain, le mercure descendra d'une dizaine de degrés pour revenir sous les 30 degrés. Pour le reste du département, c'est également la journée la plus chaude de la semaine avec un soleil toujours bien présent. L'intérieur des terres connaîtra les maximales du jour. 41 par exemple à Mont-de-Marsan ou à Ayres-sur-Adour. 42 degrés à Roquefort. Le littoral sud du département sera plutôt épargné avec 29 degrés à Tarnos. Demain, ça descend donc 10 degrés en moins par rapport à la veille. Villeneuve-de-Marsan, 32 degrés. Ça sera aussi la même chose pour Souston. Jeudi, l'arrivée d'une instabilité. Changement d'ambiance avec la possibilité d'orage notamment dans le territoire au sein même des terres. Un petit rappel au niveau des vigilances en cours, donc rouge pour la qualité de l'air, rouge pour les feux de forêt et la canicule, donc vigilance orange à partir de midi.
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1: Dans quelques minutes, juste après Indochine, on va avoir l'entreprise Labatt qui a mis à disposition un certain nombre d'engins directement sur le terrain. On va les avoir au téléphone pour justement savoir un peu comment ça s'est passé, tout ce processus et s'il y a encore des engins de l'entreprise Labatt sur le terrain. On écoute Indochine, troisième sexe.

0: 9h19.
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0: Avec Laurent Tasté de l'entreprise Labatt-Air sur Adour, entreprise d'assainissement notamment. Bonjour Laurent.
3: Oui, bonjour.
0: Alors Laurent, dans cet élan de solidarité lié aux incendies, vous avec l'entreprise, vous avez participé aussi à cet élan avec différents engins, c'est ça? Est-ce que vous pouvez nous dire un petit peu déjà à quel moment vous avez compris que vous pouviez être utile dans la lutte contre ces incendies?
3: On a compris ça vendredi matin. J'ai vu une publication sur Facebook où je voyais que le feu était moins maîtrisable. Il faisait des appels à des sociétés comme la nôtre. Le plus dur, ça a été de trouver le contact pour proposer nos services.
0: Ouais.
3: Une fois qu'on a trouvé le contact, c'est qui est Monsieur Villeneuve de la FDSEA. Voilà, on s'est mis en relation avec lui et le préfet, et je leur ai donné mes moyens que je pouvais mettre à l'instant T, et voilà, ça s'est passé comme ça.
0: Alors concrètement, quels engins avez-vous prêté et à quoi ils ont servi sur le terrain?
3: Donc en fait, on a plusieurs semi-citernes de 30 mètres cubes chacune, on en a 5, qui nous servent à alimenter nos usines, et là en l'occurrence, on en a mis 2 à disposition.
0: D'accord.
3: Donc on ravitaillait les camions de pompiers, voilà, sur des endroits stratégiques.
0: Ah oui, d'accord.
3: Ça leur évitait à eux de faire trop de route pour rester au plus près du feu.
0: Ouais. Et est-ce qu'il a fallu adapter les citernes particulièrement par rapport au matériel des pompiers, ou naturellement ça s'est bien mis?
3: Non, pas forcément, parce qu'elles sont équipées pour faire ce genre, enfin pas pour faire ce genre de choses, mais pour pouvoir réagir et remplir rapidement les camions de pompiers.
0: D'accord.
3: Elles ont leur propre autonomie, leur propre pompe, donc ouais. C'était plus facile pour nous.
0: Ah, c'est vrai que c'est des capacités qui sont assez énormes finalement par rapport à un camion de pompiers qui doit avoir un peu moins de capacité.
3: Ah ben là, globalement, avec une semi, on remplissait 3 camions de pompiers.
0: Ouais, ce qui est relativement considérable. Et du coup, c'était vos salariés qui étaient aussi sur le terrain, ou comment ça se passait?
3: Oui, c'est nos salariés qui sont partis. Quand on a décidé avec mon responsable logistique sur Agenmo qui ont ces véhicules-là, de proposer nos services, instantanément et volontairement, tous mes gars se sont portés volontaires.
0: Donc vous aviez combien de personnes sur place?
3: Donc on est parti à 2 chauffeurs le vendredi après-midi.
0: Ouais.
3: Et après, ils se sont reliés sur 12 heures. Ils faisaient des planches de 12 heures.
0: D'accord.
3: Donc, il y a 6 chauffeurs qui sont intervenus.
0: Ouais.
3: Voilà.
0: Et alors
3: ça ? Nous sommes rentrés hier soir, pardon.
0: Ah ouais, d'accord. Donc, ça fait quand même plusieurs jours très intenses, j'imagine.
3: Oui, ils n'ont pas beaucoup dormi pendant ces 4 jours. Et puis, finalement, hier soir, on nous a demandé de revenir aujourd'hui.
0: Ah oui, d'accord. Parce que forcément, il y a encore des besoins, quoi.
3: Il y avait de nouveaux départs sur Saint-Guinée qui avaient plus ou moins de mal à maîtriser.
0: D'accord. Comment s'est passée la coordination avec les sapeurs-pompiers, du coup, si vous pouvez rentrer un peu plus dans le détail?
3: Mais c'est surtout Monsieur Villeneuve qui a coordonné tout ça avec les services de la préfecture. Au début, il est évident que voilà, il y avait tellement d'afflux de gens qui se proposaient sans avoir été répertoriés, que ça a été un petit peu difficile à coordonner tout ça. Et puis après, une fois que l'organisation a été plus claire, nous on était coordonnés par les pompiers directement.
0: D'accord, donc vous aviez, oui, d'accord. Donc c'était aussi plus facile pour avoir les informations et les routes à prendre, parce que certaines devaient être aussi interdites, enfin compliquées d'accès avec le feu.
3: Oui, et puis nous on a des engins qui sont difficilement, qu'on peut pas bouger au dernier moment si l'incendie est arrivé sur nous. Enfin voilà, on peut pas non plus faire n'importe quoi. C'est pour ça que ils ont appelé souvent à la vigilance, que ça soit pour nous ou pour les personnes qui se sont portées volontaires, parce que ça reste une situation délicate et dangereuse.
0: Et l'eau, vous alliez la chercher où particulièrement?
3: Alors nous on a pris essentiellement, alors au début dans les lacs de Biscarros.
0: D'accord.
3: Sauf que avec la capacité de pompage qui sont fortes de nos engins, on peut un peu aussi des sables, des boues et des algues qui bouchaient malheureusement les filtres des camions.
0: Ah oui.
3: Donc après nous on a été se ravitailler sur des puits.
0: D'accord, des puits particuliers par exemple.
3: Oui, ou des forages d'agriculteurs, oui.
0: Ah oui, d'accord, des forages d'agriculteurs qui ont aussi effectivement donné un coup de main. Qu'est-ce que vous retirez de cette expérience finalement, Laurent, que ça soit autant pour vous, pour vos salariés, ce que vous avez vu sur le terrain?
3: Mais globalement, pour moi, à mon niveau, c'est une fierté parce que quand j'ai proposé aux garçons de qu'on allait pouvoir donner un coup de main, mais de suite ils se sont portés volontaires sans se poser de questions, savoir si ça allait être long, pas long, s'ils allaient être payés, pas payés. Ouais, j'ai trouvé ça, j'ai été fier de ça, de mon équipe par rapport à ça. Je les ai vus sur plusieurs antennes, notamment sur BFM où un de mes chauffeurs a parlé. J'étais ouais.
0: Excellent.
3: Quelque part, je me suis dit c'est génial pour eux parce que ils sont mis en avant et ils se sont pas posé beaucoup de questions et c'est ce qui a fait notre force aussi.
0: Ouais. Alors justement sur cette histoire de mise à disposition, vous parliez de vos salariés qui se posaient la question de savoir s'ils étaient payés, pas payés.
3: Ouais, ils se sont pas posé de questions d'ailleurs. Alors, ils se sont posé aucune question par rapport à ça.
0: Et c'est parfait. Vous, comment ça se passe quand c'est comme ça? Parce que vous mettez à disposition des engins, donc ça veut dire que vous ne pouvez pas les utiliser pour vos chantiers habituels. Vous mettez à disposition des salariés auxquels, pareil, vous ne pouvez pas les emmener sur vos chantiers habituels. Comment ça se passe? Vous avez une mise à disposition entière et bénévole? Vous avez une rétribution quand même d'un organisme?
3: Dans un premier temps, c'est de façon bénévole, on ne sait pas du tout, mais je ne me la pose encore pas. On ne s'est pas posé de questions à savoir si on faisait ça pour être payé, pas payé. Je sais, il faudra qu'on fasse les calculs à la fin de notre intervention, mais je pense que ça sera dans un second temps. Notre volonté première, c'est d'arrêter cet incendie, de pouvoir protéger des gens, des maisons. Voilà, ça c'est notre première préoccupation. Le reste viendra en second s'il y a. Et puis s'il ne devait pas y avoir, qu'est-ce que vous voulez que j'y fasse? Qu'est-ce oui. que vous voulez? Ça fait partie aussi de cet élan de solidarité.
0: Et puis ça fait partie aussi de quand on a un acteur local implanté.
3: Exactement.
0: On est forcément dans la dynamique et c'est aussi important d'avoir son action.
3: Voilà, mais ça fait partie de notre territoire, il faut le faire vivre.
0: Hein. Ouais, bien sûr.
3: C'est important.
0: Ouais, bien sûr. Eh bien, en tout cas, merci beaucoup Laurent Tasté de l'entreprise Labatt d'être intervenu ce matin. Et puis bravo pour vous et pour toutes vos équipes sur ce que vous avez fait ces derniers jours.
3: Merci à vous.
0: Et bon courage, puisqu'on a compris que c'était pas
3: encore fini,
0: puisque vous y retournez aujourd'hui.
3: Exactement.
0: Et bonne journée à vous, Laurent.
3: Bonne journée à vous, merci beaucoup.
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0: On continue notre édition spéciale jusqu'à midi. On va avoir plusieurs intervenants comme Laurent Tasté qui était sur le terrain. En attendant, on écoute Céline Dion.
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0: Et Céline Dion, 9h30 en édition spéciale. On se retrouve juste après ça.
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2: Bonjour Jérôme, bonjour Marionnette. Un brouillard très épais, il fait 6 degrés. Oui, donc prudence requise ce matin sur les routes landaises.
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1: Tout de suite au sémaphore de Messanges, un peu plus tôt que prévu, mais on va retrouver Mathis tout de suite. Bonjour Mathis.
2: Bonjour, bonjour à tous.
1: Alors Mathis, on va faire un point sur déjà la météo, le ciel de votre côté et notamment le vent.
2: Alors on a un ciel assez clair avec une légère brume de chaleur à l'horizon, et pour le vent, on a un vent du sud à sud-ouest pour à peu près, on va dire, 15 km/h.
1: D'accord. Est-ce que, comme hier, au niveau de l'air, vous sentez une odeur particulière ou est-ce que ça s'est amélioré entre-temps ?
2: Alors ce matin, on sent un air différent, c'est sûr. Après, est-ce que c'est un air des feux ? Je ne sais pas, mais il y a une légère odeur dans l'air, oui.
1: D'accord, ok. Donc on sent que la qualité de l'air est évidemment toujours impactée. L'état de l'océan ce matin ?
2: Alors pour l'océan, on a un océan assez calme avec des vagues d'à peu près 1 mètre à 1 mètre 20.
1: Donc on peut... est-ce qu'on peut sortir la planche de surf, Mathis ?
2: Ah oui, oui, très bonne condition de surf sur Messanges.
1: Excellent. Pouvez-vous nous donner les horaires de marée et puis l'horaire du coucher du soleil ?
2: Donc pour les prochaines marées, nous avons une basse mer à 11h29, une pleine mer à 17h44 pour un coefficient de 72 et une basse mer à 23h56. Le coucher du soleil est à 21h32 ce soir.
1: Eh bien, on a toutes les informations qu'il faut. Merci beaucoup, Mathis. On va vous souhaiter une bonne journée du côté du sémaphore de Messanges.
2: Merci, bonne journée à vous.
1: Et nous, on continue évidemment notre édition spéciale jusqu'à midi. On va vous donner toutes les infos qu'il faut, notamment au niveau de la qualité de l'air. Mais juste avant, on va écouter Joe Dassin.
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0: Il était une fois, nous deux, Jonas, à 9h37.
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0: Et vous continuez d'intervenir au 05 58 46 50 50. Nous sommes avec Mathieu. Bonjour Mathieu.
2: Bonjour.
0: Alors Mathieu, vous faites une récolte, c'est ça, une récolte pour des dons pour les animaux. Je vais y arriver, c'est ça Mathieu, hein?
2: Ouais, c'est ça, exactement. Alors, je suis photographe animalier, j'ai une association entre parenthèses ici sur la nature.
0: Ok.
2: Je suis bénévole dans un centre de soins de la région des Landes à Paloum aussi, et aujourd'hui on est tous un peu attristés avec ces catastrophes qui se passent un peu dans la région.
0: Bien sûr. Et d'ailleurs, en tant que photographe, est-ce que vous avez été peut-être, pas forcément sur place, mais à côté pour photographier ces instants si particuliers, ou peut-être pas encore?
2: Non. J'ai fait plus. Je suis passé de l'autre côté. J'ai préféré poser mon appareil photo et porter secours à ma manière, à ma façon, avec les moyens que je peux apporter, chacun à son échelle. J'ai préféré poser mon appareil photo et plus mettre des points d'eau pour les animaux sauvages dans les forêts ou des choses comme ça, en respectant les restrictions de pas sortir de telle heure à telle heure aussi, quoi.
0: Bien sûr. Alors comment vous avez fait justement pour mettre des points d'eau, c'était quoi vos actions sur le terrain, précisément, Mathieu?
2: Action sur le terrain, avec les fortes températures, on met des points d'eau, on essaie de mettre des bassines dans le jardin, ça marche très bien pour les oiseaux qu'on a dans le jardin. Pour la faune sauvage, aller mettre une bassine à des endroits où les gens passent pas spécialement, et pouvoir la remplir aussi, parce que après c'est important de pouvoir avoir un point d'eau pour aller les remplir en forêt après. Et on se rend compte qu'il y a énormément d'animaux qui vont y passer, donc j'ai fait un petit montage vidéo que je partagerai plus tard, mais on se rend compte qu'il y a beaucoup d'animaux qui vont trouver ces points d'eau et qui vont venir tous les jours.
0: D'accord, et qui prennent finalement une sorte d'habitude parce qu'ils ont trouvé un petit repère, en fait, finalement.
2: Exactement, un peu d'eau à leur apporter, quoi.
0: Ouais.
2: Simplement.
0: Et à quel moment vous êtes dit qu'il fallait agir pour les animaux touchés par l'incendie?
2: Bah, à partir du moment où on a des centres de soins de la faune sauvage qui sont évacués, je parle du centre de la LPO d'Aquitaine d'Audange.
0: Ouais.
2: A été évacué avec tous les animaux de la faune sauvage. Donc je pense que tous les centres de soins de la région, que ce soit Paloum, Mégalaldia ou d'autres centres de soins, ils sont ont pas encore d'animaux touchés par les incendies, mais soit ça ne serait arrivé, ou alors il y a beaucoup qui sont morts, malheureusement aussi, mais on est sur une période où on arrive après le printemps, où il y a beaucoup de naissances qui ont été là, que ce soit chez les renards, chez les faons, chez les écureuils, etc. Donc après, ça pourra essayer d'en récupérer le maximum, et surtout que les animaux blessés, enfin voilà.
0: Alors justement, sur les animaux qui ont le plus besoin d'aide aujourd'hui, quels animaux vous pensez qu'il faut privilégier peut-être?
2: Privilégier, je sais pas, il y a tous les animaux qui arrivent à fuir toutes ces catastrophes. Et il y en a d'autres, malheureusement, qui pourront pas s'en sortir. On peut parler des insectes ou de la biodiversité. Enfin, il y a beaucoup de choses qui peuvent pas s'enfuir, comme des oiseaux ou des grands cervidés ou les chevreuils qui vont pouvoir fuir plus rapidement ou rester bloqués aussi dans les incendies. Donc, c'est assez particulier, quoi. Ouais.
0: Alors, aujourd'hui, qu'est-ce que vous mettez en place concrètement, Mathieu, dans cette collecte?
2: Alors, aujourd'hui, moi, je relaie un peu tout ce qui se passe, tous les besoins que les sondes vont avoir besoin. Donc aujourd'hui, les gens peuvent apporter en tant que nourriture des croquettes pour chatons, du pâté pour chat, ça va être pour tout ce qui est nourriture. On va pouvoir apporter du matériel divers, tant que du papier journal, du savon noir liquide, de l'essuie-tout, et après pour tout ce qui est matériel de soins, pour les soigneurs animaliers, je ferai une petite touche après sur la fin pour ça, mais pour les soigneurs animaliers, il faudra aussi des seringues neuves de 1 ml, enfin 2 ml, 5 ml, 10 ml, des gants à latex, des compresses stériles, ce qu'on demande c'est un peu tout ça, des compresses stériles, du sérum physiologique, des gants à latex, enfin, tout ce qui va pouvoir servir à soigner, que ce soit pendant les incendies ou même hors période de ces incendies catastrophiques qui pourront apporter de l'aide aux centres de soins, quoi.
0: Oui, parce que il va y avoir l'après-incendie à traiter, et c'est un peu dans cette logique-là que vous êtes, Mathieu.
2: Ouais, c'est ça. Comme il y a eu la tempête cette année aussi, on l'a vu avec les macareux au centre de soins à Paloum, et tous les autres centres de soins ont été débordés, Galadia pareil, et c'est à ces moments-là qu'on a aussi besoin de bénévoles, de rapatrieurs, parce que Parce que tout sur le département, comme il y a des centres de soins qui sont évacués, il nous faut des personnes aussi qui puissent transporter les animaux d'un point à un autre. Et c'est pas toujours évident pour les gens de pouvoir se déplacer. Donc on a des rapatrieurs un peu partout dans le département et on en recherchera peut-être toujours un peu plus pour que chacun apporte sa pierre à l'édifice afin que les animaux arrivent le plus rapidement possible sur les centres de soins.
0: Alors, rapatrier un animal, parfois, ça peut être un peu sportif, un peu compliqué. Surtout, ça dépend de la taille, de la vivacité encore de l'animal. Quel est le profil du rapatrieur, du futur rapatrieur qui peut peut-être vous contacter à la suite de votre passage à l'antenne, par exemple, Mathieu? Est-ce qu'il faut qu'il ait un véhicule absolument?
2: Alors, ce qu'il faut qu'il retienne, un rapatrieur ou quelqu'un qui va trouver un animal blessé, on parle d'un animal blessé, on va s'amuser à attraper les animaux qui ne sont pas blessés. Oui. Ça va être déjà de ne pas se mettre en danger, hein, déjà avec les incendies, déjà avant tout, c'est que les gens ne se mettent pas en danger, ne mettent pas la vie de danger de quelqu'un avant tout. Après, si on trouve un animal en détresse, ça va être le mettre dans un carton adapté à sa taille, enfermé dans le noir. Donc on le met dans un carton, enfermé dans le noir, un carton adapté à sa taille, ça c'est tout à fait normal. Oui. On va l'isoler dans une pièce au calme à température ambiante, on va pas le mettre à la clim, on le met dans une pièce au calme, c'est super important parce que les animaux sont déjà apeurés et stressés, donc on va pas leur rajouter du stress avec du bruit, etc. Si besoin, on peut l'hydrater avec quelques gouttes d'eau, soit sur le bec pour les oiseaux, sur le museau pour les animaux, on les force pas à boire, s'ils ont pas envie de boire, on leur met pas à boire. D'accord. On leur donne pas à manger, c'est important de ne pas leur donner à manger, de ne pas mouiller l'animal, de pas le laisser dans une pièce froide, etc. Et de toute façon, quoi qu'il arrive, quand on trouve un animal blessé, qu'on l'a récupéré, qu'on a fait le premier geste de le mettre dans un carton, etc., on peut l'attraper aussi avec des couvertures, des serviettes pour lui cacher devant les yeux. Comme ça, quand on a caché les yeux, qu'on l'a pris dans la serviette, on l'emballe, on le met dans le carton, c'est plus facile.
0: D'accord, mais parce que ça, ce sont des manipulations. Peut-être que des gens qui ne sont pas habitués, ça peut être un peu sportif. Qu'est-ce qu'on peut faire? On peut peut-être appeler un centre de soins à ce moment-là.
2: Exactement, c'est ce que j'allais vous dire. La première chose à faire après, c'est ne pas faire quelque chose qu'on ne sait pas faire. Donc si on ne sait pas, on contacte un centre de soins. Même s'ils sont débordés, on n'arrive pas à les joindre, on peut leur envoyer un SMS ou leur envoyer un mail. Mais en général, quand on répond par SMS, les centres de soins vous répondent par rapport à l'espèce que vous avez trouvée, dans quel état il est, si on peut envoyer une photo, etc. Et ils vont vous guider sur les manières de faire. Je parle dans l'urgence, quand on récupère un animal blessé, on peut le mettre dans une serviette, le mettre dans un carton, et après, on ne sait pas quoi faire, on peut contacter le centre de soins.
0: Ouais. Et alors, concernant peut-être les chiens, peut-être des chiens errants, qui n'ont pas pu suivre leur propriétaire, comment ça se passe pour gérer peut-être un chien qui peut se balader dans les alentours de Sanguigné, de Biscarrosse, un peu perdu?
2: Bah là je pense c'est pareil, là je vous parle de centre de soins de la faune sauvage, pour tout ce qui va être je pense animaux domestiques, chats, chiens, soit les propriétaires ont pu leur mettre une petite médaille avec un contact, ou se rapprocher aussi des vétérinaires, se rapprocher des associations, il y a énormément d'associations qui sont là aussi pour aider hein, à leur façon, donc je pense qu'il y a toujours quelqu'un à qui on peut contacter pour les chats, les chiens, les animaux domestiques aussi quoi.
0: Ouais. Mathieu, comment on peut retrouver votre collecte sur les réseaux sociaux par exemple? Est-ce que vous avez une page Facebook, sur Instagram?
2: Oui, vous pouvez me retrouver sur Instagram, Facebook. Après, les gens peuvent aller directement sur les sites de centres de soins concernés. Je vais penser à la LPO d'Audenge, donc la LPO d'Aquitaine. Les gens peuvent aller directement sur le site de la LPO d'Aquitaine qui vont avoir plus de besoins. Les animaux ont été transférés de ce centre, ont été transférés sur une zone tampon. Et il y a Karine qui s'occupe qu'un sanctuaire touche pas à mon popote qui se trouve dans le 33 à Salbeuf. Et les animaux sont transférés vers d'autres centres de soins qui sont à Tonneins, en Lot-et-Garonne. Donc les animaux ont été rapatriés là-bas. Donc je pense que ces centres de soins-là vont avoir plus de besoins. Moi, j'essaie de faire des collectes au niveau de Mont-de-Marsan pour récolter ces besoins et pour pouvoir les monter là-bas.
0: D'accord.
2: Et voilà. Donc moi, si les gens écoutent aujourd'hui ce message et tout ce qu'on peut donner, ils peuvent les déposer aussi à Décathlon et moi je les récupère à Décathlon et je partirai demain en début d'après-midi.
0: Bah voilà, parfait. Le message est passé, Mathieu, c'est très clair. En tout cas, merci une nouvelle fois de votre élan de solidarité. Et c'est vrai que les animaux, il faut aussi y penser évidemment. Merci Mathieu, bonne journée à vous.
2: Bah merci à vous, merci à tout le monde, merci aux pompiers qui combattent les incendies, aux agriculteurs, à tout le monde, à tous les citoyens qui aident dans ce désastre.
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0: L'édition spéciale des incendies, des feux de forêt dans les Landes continue. On va continuer en musique également avec Queen et on revient juste après pour vos témoignages.

0: Queen Radio Gaga, édition spéciale jusqu'à midi.
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0: Et on retrouve l'une des actrices des collectes dans les Landes, notamment Aurélie Boulin, l'association Un Ruban pour la Vie. Vous êtes présidente, fondatrice de cette association. Vous étiez sur le terrain pour collecter les différentes denrées, Aurélie, sur ces derniers jours, notamment à Main Basse, à Pouillon, il me semble.
3: Oui, effectivement, en fait, tout est parti d'une idée de partir sur Bordeaux pour un rendez-vous médical. J'ai fait un petit poste de l'association pour remplir mon coffre. Et en fait, je me suis retrouvée avec plus de 50 bénévoles qui s'activent là depuis 2 jours pour trier toutes les collectes qui arrivent un peu partout du département et des départements voisins. Du coup, hier, on a eu 6 camions qui sont partis à Le Porge et qui ont réussi à aller jusqu'à Le Porge pour amener tout ce qui était denrées. Donc, il y avait un camion exprès pour les pompiers, un camion exprès que pour les enfants et pour les bébés. Et ensuite, tout ce qui était soins et denrées alimentaires non périssables et premières nécessités. Et aujourd'hui, en fait, je suis très heureuse d'annoncer qu'on a un convoi de 16 véhicules qui partent, quasiment que des fourgons. Donc, du coup, ça va être 16 véhicules qui vont être dispatchés sur 2 convois. Un qui est parti déjà à 7h. Donc, on remercie tous les chauffeurs et tous les binômes qui sont déjà présents sur la route. Et un autre qui va partir à 11h. Et du coup, je ferai partie de ce convoi-là.
0: D'accord. Et vous êtes sur la route en ce moment? On entend un petit bruit de fond derrière, c'est ça?
3: Oui, on s'est arrêté là où on capte. Mais on est sur la route et c'était important pour nous en fait qu'on fasse appel à votre radio pour montrer aussi que les gens, tout cet élan de générosité, on va tout faire pour que ça aboutisse à quelque chose. On a des arrêtés municipaux, on a des arrêtés préfectoraux pour pouvoir y aller et ils nous attendent avec impatience. Ils en ont grandement besoin.
0: Ouais, c'est quand même assez fou parce que là, comment ça se passe quand vous allez prendre les camions? Les camions, ils viennent d'où? Les bénévoles, est-ce que c'est des...
3: En fait, les bénévoles, c'est des personnes qui viennent de Pouillon, de Nisson, mais aussi de tous les alentours. On a des municipalités aussi alentours qui nous ont contactés parce que ils se retrouvaient avec beaucoup de denrées, mais ils ne savaient pas comment les acheminer jusqu'à la Gironde. Tout le monde nous appelle. Donc on s'est organisé. On a vraiment des équipes sur tous les terrains qui sont vraiment très très organisées, qui ont permis de trier. Et si vous voulez, on a toujours un camion qui n'est que pour les pompiers, un camion que de vêtements, un camion que pour les animaux, un camion en fait par exemple que pour les enfants et les bébés. Comme ça permet sur place. Ils n'ont pas besoin de retrier. Ils ont juste en fait à mettre dans une catégorie et à se servir quand ils auront besoin.
0: Mais c'est pas une association, c'est une entreprise de logistique que vous avez montée, Aurélie, en 4 jours là.
3: Oui. on est encore en train de nous appeler malgré que la collecte était terminée en fait hier à 19h. Du coup là c'est pour parler, on va essayer de se poser avec les bénévoles, voir si c'est quand même beaucoup de travail pour eux. Aussi pour moi, mais pour aussi tous les membres de l'association en elle-même. Et du coup, on va voir si on n'organise pas un troisième convoi la semaine prochaine. Mais il faut qu'on se pose pour pouvoir en discuter et le faire aussi comme il faut et surtout répondre au plus près de la demande.
0: Et vous parliez de 50 bénévoles, mais c'est des bénévoles de l'association ou il y a des gens qui sont venus comme ça?
3: Alors, je vous explique, quand on est toute petite association, on est à peu près juste une quinzaine de bénévoles à l'année. Là, moi, j'avais que 2 bénévoles avec moi qui étaient disponibles. Et moi, j'étais prête à faire une réunion que pour 10 personnes qui allaient m'aider à remplir mon coffre. Et en fait, à la réunion, on était plus de 50.
0: Wow.
3: Donc, les gens ont vraiment répondu à cet élan de générosité. Et franchement, c'est très beau avoir des chaînes humaines de personnes qui se mobilisent sans compter parce qu'il faut savoir que toutes les personnes qui partent avec leur camion, c'est des personnes qui auront à régler le gasoil, qui auront à régler l'usure du véhicule parce que nous, en tant que petite association, malheureusement, on peut pas les aider. Donc, c'est vraiment des gens qui ont posé des jours, qui ont fermé leur entreprise pour pouvoir nous aider à être là ou aller acheminer, quoi. On a Basketland hier qui nous a ramené donc des denrées aussi grâce au transport Broca. Enfin, il y a beaucoup beaucoup de choses qui se sont mises en place. On a eu des appels de la Loire, on a eu des appels de l'Ardèche. Enfin, voilà, on a l'impression que notre association, oui, comme vous dites, est devenue une association de
0: logistique. Oui, non, mais bon, après, là, vous êtes complètement dans votre rôle, finalement, d'association à ruban pour la vie, Aurélie.
3: Alors oui, mais de base, nous, on est une association qui sensibilise au cancer qui me touche, voilà, mais aussi à la sclérose en plaques. Donc, on aide des personnes en fait à mieux vivre la maladie, à les aider à passer certaines épreuves. Et en fait, on s'est dit que ces personnes-là, elles aussi, allaient être confrontées à des épreuves et qu'on pouvait pas les laisser comme ça. Donc, c'est comme ça qu'on a décidé nous d'organiser tous ces convois pour pouvoir les aider parce que eux aussi sont dans le besoin.
0: Qu'est-ce que vous allez en retirer de tout cela, Aurélie ?
3: Une belle expérience humaine. Je suis très émue en vous parlant parce que c'est très très beau avoir des gens qui viennent de tout horizon, de tout niveau social, de toute religion, enfin voilà, qui se mettent sur un même pied d'égalité pour pouvoir aider au mieux. Et je trouve ça très beau parce qu'avec ce qu'on vit actuellement, ben il y en a besoin. Ça donne beaucoup beaucoup de courage aux gens, mais aussi d'espoir. Et je pense que beaucoup de gens vont en revenir un peu plus grands et surtout recroire en l'humain, c'est très important. Et voilà, quand je vois les gens, il y a des gens qui pleuraient et quand on a été là-bas aussi, c'est pareil. Donc voilà, faut garder de l'espoir et je pense que les gens peuvent se mobiliser. Il faut le faire, mais il faut le faire aussi pour des associations locales qui aident des gens sur place aussi. Mais voilà, je pense qu'on en ressortira grand.
0: Ben, bravo Aurélie pour ce magnifique témoignage et puis cette implication sur le terrain. Aurélie, on va vous souhaiter une bonne journée parce que vous êtes encore dans le feu de l'action, donc on l'a bien compris.
3: Oui. Est-ce que juste je peux juste dire quelque chose ?
0: Dites-nous rapidement.
3: Si vous voulez continuer à nous aider aussi à faire vivre cette association, à vous intéresser à nous, on a trois événements qui vont arriver là le 13 septembre à Saint-Paul-et-Dax, un rassemblement dans le cadre du cancer pédiatrique, rassemblement moto et voiture de prestige. Okay. On fait Octobre Rose à Nisson le dernier week-end d'octobre et on fait aussi la balade des Pères Noël pour offrir des jouets à l'hôpital de Dax pour les enfants. Ça c'est le premier week-end de décembre. C'est important que les gens aussi nous suivent sur les réseaux, viennent à nos événements parce que nous on a besoin de sortir de pousser les frontières du département pour devenir national et c'est que grâce aux gens qu'on pourra y arriver, mais aux locaux qui nous suivent et qui vont nous aider à nous élever.
0: Eh bien, voilà. Le message est passé, Aurélie. On vous remercie et on vous souhaite une bonne journée sur la route et sur le terrain. Bonne journée, Aurélie.
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0: Ici Gascogne, 10h en édition spéciale jusqu'à midi. Point complet sur la situation avec Stéphanie Hildenbrandt.
8: À Biscarrosse, la nuit a été calme. Les conditions météo sont un peu moins difficiles qu'hier. Et pourtant, à partir de midi, nous serons en vigilance orange canicule. Le thermomètre va monter jusqu'à 40 degrés, voire plus à certains endroits du département. 250 pompiers sont toujours mobilisés, nous disait ce matin le préfet des Landes. La préfecture qui demande toujours d'éviter les déplacements non essentiels et de respecter les interdictions de circulation et d'accès. Sur place, les pompiers poursuivent leur surveillance du secteur et interviennent à chaque reprise ou soupçon de reprise. Hier, ils ont réalisé 40 interventions, dont 10 pour circonscrire rapidement les flammes et éviter qu'elles ne se propagent. Les températures élevées aggravent la situation. C'est pour cette raison que les derniers évacués de Biscarrosse ne peuvent toujours pas rentrer chez eux. C'est encore dangereux selon les autorités. La ville de Biscarrosse qui propose aux personnes dont les logements sont situés en zone interdite d'être accompagnées de bénévoles de la Croix-Rouge pour se déplacer à leur domicile et prendre connaissance de la situation de leur logement. Si votre logement est en zone interdite, il faut vous faire connaître auprès de l'accueil du centre d'accueil et d'assistance aux sinistrés, salle Saint-Exupéry à Biscarrosse-Ville. Depuis hier, 3 équipes de la Croix-Rouge assurent les déplacements de 10h à 20h. Les incendies dans le sud-ouest continuent d'avoir des conséquences sur le trafic ferroviaire. La circulation sur plusieurs lignes est toujours interrompue. Pas de TGV au sud de Bordeaux, pas de TER également, notamment entre Bordeaux, Arcachon et Morsinx-la-Nouvelle. La compagnie ferroviaire a également interrompu la circulation des trains en direction d'Andaille via Dax. Les trains de nuit entre Paris et Tarbes sont aussi supprimés dans les deux sens. La SNCF maintient sa politique d'annulation et de remboursement sans frais. La 63, de son côté, reste inaccessible entre Bayonne et Bordeaux, et ce depuis la fermeture dimanche de l'autoroute suite aux incendies en Gironde et dans les Landes. La coupure concerne environ 170 km. Elle oblige toujours les conducteurs à passer par les itinéraires de déviation mis en place via la 64. À la question quand la 63 va-t-elle rouvrir, Vinci Autoroute fait savoir qu'à ce stade, aucune échéance n'est connue. Besoin de volontaires, le préfet des Landes lance un appel aux employeurs qui ont dans leur entreprise des sapeurs-pompiers volontaires. Il les invite à leur donner des autorisations d'absence pour venir aider. Dans les Landes, 80% des pompiers sont volontaires et assurent 70% des interventions. Le préfet, le SDIS et la CCI appellent les entreprises à autoriser leurs salariés engagés à rejoindre rapidement leur centre de secours lorsqu'ils sont appelés. Un soutien jugé essentiel pour maintenir la continuité des secours et protéger les habitants, les touristes, mais aussi les espaces naturels.
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8: C'est le retour des températures caniculaires, Thibaut.
0: Exact, et on va démarrer tout de suite avec Biscarrosse pour la météo du jour, avec un soleil bien présent et une température plus importante qu'annoncée ces derniers jours, jusqu'à 36 degrés dans l'après-midi à Parentis en Borne notamment. Demain, le mercure descendra d'une dizaine de degrés pour revenir sous les 30 degrés. Pour le reste du département, c'est également la journée la plus chaude de la semaine, avec un soleil toujours bien présent. L'intérieur des terres connaîtra les maximales du jour, 41 degrés à Mont-de-Marsan et à Aire-sur-Adour, 42 degrés à Roquefort. Le littoral sud du département sera plutôt épargné par cette chaleur, 29 degrés à Tarnos par exemple. Demain, ça descend donc, 10 degrés en moins par rapport à la veille, 32 degrés à Villeneuve-de-Marsan, 32 degrés également à Souston. Et jeudi, ça sera à l'arrivée d'une instabilité. Les masses d'air changement d'ambiance avec la possibilité d'orages, notamment dans le territoire. Rappel des vigilances en cours, rouge pour la qualité de l'air, rouge pour les feux de forêt et orange à partir de midi pour la canicule. À tout à l'heure, 11h, Stéphane.
8: À tout à l'heure.
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0: Ici Gascogne en édition spéciale jusqu'à midi et aussi pour les prochains jours pour vous accompagner sur le territoire dans cette situation complexe et aussi pour penser à la suite, à l'après, à l'avenir et au redémarrage de toute l'économie landaise. Ici Gascogne, toujours au plus près des acteurs locaux. Envole-moi, Jean-Jacques Goldman.

0: Jean-Jacques Goldman, Envole-moi à 10h09.
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0: On parlait des animaux tout à l'heure avec Mathieu. On va continuer sur ce thème avec Johanna Lestrade. Bonjour Johanna.
3: Bonjour.
0: Vous êtes du comité départemental d'équitation des Landes et on va parler donc des chevaux puisque eh bien vous nous avez sollicité hier notamment. Vous avez eu Thomas tout à l'heure ce matin. Vous revenez à l'antenne parce que c'est important de bien faire passer le message sur la problématique que vous avez actuellement.
3: Oui, tout à fait. Alors, nous sommes sur le front donc depuis jeudi dernier avec un grand nombre de personnes grâce au comité régional d'équitation et au groupement hippique national. Un système a été mis en place pour aider justement les évacuations d'urgence et donc le logement des animaux. Alors, on a principalement les chevaux puisque c'est notre zone d'activité principale, mais on a pu évacuer d'autres types d'animaux comme des moutons ou des chèvres ou autres. Et on a réussi à sauver déjà pratiquement tout le monde, mais on a surtout sauvé les gens qui étaient du coup des adhérents à ces deux systèmes fédéraux, puisque c'est eux qui sont reliés par nos systèmes WhatsApp et mail. Or, il y a énormément de propriétaires qui ne sont pas adhérents à la Fédération française d'équitation, qui ont des chevaux ou des animaux chez eux, et qui du coup aujourd'hui se retrouvent un petit peu coincés sur des évacuations rapides, à ne pas savoir qui contacter, puisque les pompiers et la gendarmerie sont un peu overbookés. Et donc, il nous semble important qu'ils aient accès également au réseau pour que nous puissions les aider encore à évacuer, puisque nous, maintenant, on est un peu en stand-by, donc on a la possibilité de continuer à évacuer les urgences qui ne sont pas référencées chez nous pour l'instant.
0: D'accord, ok. Et ça concerne donc essentiellement les particuliers, puisque les professionnels sont déjà à l'abri.
3: Voilà, les professionnels sont déjà à l'abri. Là, on les a rééloignés parce que les premières évacuations étaient trop près, il a fallu réévacuer. Néanmoins, maintenant, tous les professionnels, associations, centres équestres et autres du secteur vraiment en danger sont évacués. Bon, évidemment, le front du feu change, bouge, donc on s'adapte. S'il y a de nouvelles évacuations, maintenant, on est rodé. On a des points de ralliement, mais on peut partir même ailleurs. Les points de ralliement sont plutôt en Gironde, mais on a des gens capables d'aller évacuer rapidement un peu partout dans les Landes également. Donc, il faut surtout savoir qui doit être évacué. Et pour ça, on a mis en place, donc, grâce au CRENA et au GHN, un système avec sos.opadoc.com où les gens doivent s'inscrire pour donner le niveau d'urgence en fait de leur évacuation, le nombre et le type d'animaux qu'ils ont, de chevaux, chiens ou autres, leur localisation et ce qu'ils ont actuellement comme moyen de transport ou des besoins en matière d'hébergement ou de logistique. Ça, tout ça est géré par des administrateurs très efficaces, un peu fatigués maintenant, mais très efficaces, qui sont en relais direct avec la gendarmerie et les pompiers. Donc toutes les actions sont faites de façon, je dirais, intelligente, sans que les gens qui agissent ne se mettent en danger et qu'il n'y ait pas de suraccident derrière. Donc pour l'instant, tout s'est très bien passé. On a plus de 4000 personnes qui ont travaillé à tout ça et c'est génial. C'est vraiment, tout s'est très bien passé pourvu que ça continue. Ouais. Donc on a sos.opadoc.com sur lequel les gens doivent s'inscrire. Et il y a également une communauté WhatsApp qui est reliée de toute façon avec SOS Opadoc pour justement gérer tout ça, qui s'appelle Entraide Incendie en Nouvelle-Aquitaine. Donc les gens qui sont seuls, qui n'ont pas de moyens d'évacuer lorsqu'on leur donne l'ordre d'évacuation, eh bien, il faut qu'ils s'inscrivent sur ces endroits-là. Donc, Entraide Incendie en Nouvelle-Aquitaine sur WhatsApp et sos.opadoc.com sur les réseaux pour qu'on puisse les référencer et leur trouver les moyens d'évacuer dans de bonnes conditions et en sécurité.
0: Et alors,
3: pour éviter que les gens se fassent des... Parce que certaines personnes sont coincées, ils ne peuvent pas évacuer et du coup, ils se retrouvent à lâcher les animaux. Et lâcher les animaux, c'est sûr que les animaux, ils s'en sortent pas mal, mais c'est un danger pour les intervenants, les pompiers, la gendarmerie ou autre, parce que qui se retrouvent avec un troupeau de chevaux qui arrivent en face d'eux, c'est un peu compliqué. Ils ne peuvent pas tout gérer.
0: Oui, je comprends. Voilà. Et d'ailleurs, sur le centre équestre de Lacanau hier, ça a été un petit peu chaud, hein, sur ce que j'ai compris.
3: Oui. Ben, en fait, le problème, c'est que certains endroits deviennent rapidement difficiles d'accès.
0: Ouais.
3: Donc, on est obligé d'attendre du coup les ordres d'évacuation pour pouvoir sortir. Justement, c'est des évacuations d'urgence par définition. Là, ça fait quand même quelques jours maintenant qu'on est tous sur le front à faire des nuits blanches et à travailler, à faire beaucoup de kilomètres pour les évacuer maintenant de plus en plus loin pour éviter d'avoir à les rebouger après. Et là, en l'occurrence, ben, que ce soit Lacanau, Saint-Médard ou autre, ben, ils accueillaient déjà d'autres chevaux, donc ça fait encore plus de chevaux à évacuer. Et là, on se retrouve vite en besoin de main-d'œuvre. Bon, maintenant, on est très nombreux à pouvoir partir, on est prêts, les plans sont faits, les véhicules sont attelés, tout est prêt. On est dans les starting blocks, on est rodés maintenant, c'est bon. Mais effectivement, on se retrouve avec... ben, plus des particuliers qui sont coincés et qui appellent au dernier moment et qui finissent par relâcher les animaux et qui posent plus de problèmes qu'autre chose finalement.
0: Une dernière question, Johanna. Est-ce que vous avez besoin de personnes qui pourraient mettre à disposition des terrains, des enclos parce qu'on sait que dans les Landes, on en a, il n'y a pas de problème. Et qu'en Gironde, il y en a peut-être un peu moins. Donc, est-ce que vous en avez besoin?
3: Alors, techniquement, on a aujourd'hui vraiment beaucoup de points de retrait, je dirais, pour pouvoir mettre les animaux. On est toujours en quête au cas où, mais on a eu la chance d'avoir des très, très grosses structures qui ont libéré des 300 box et autres. Alors, c'est un peu loin, mais c'est pas grave. On a Royan, on a Angoulême, Limoges. Ils ont libéré énormément de place pour les grosses structures qui avaient besoin d'évacuer beaucoup de chevaux d'un coup. Et il y a énormément de mairies, de particuliers, de personnes, que ce soit dans les Landes, en Dordogne, en Gironde, en Charente-Maritime, qui se sont proposés de libérer des zones, même des mairies qui ont clôturé en urgence, mis des accès à l'eau pour pouvoir accueillir des groupes de chevaux. Enfin, franchement, c'est super et on remercie tout le monde pour ce grand élan de solidarité parce que vraiment, c'est incroyable. Donc au niveau des points vraiment pour accueillir, on est pas mal. Au niveau des transports maintenant, on a quand même pas mal de monde de dispo aussi. Mais voilà, ce qu'on veut surtout éviter, c'est que les gens se mettent en danger et qu'ils mettent en danger les forces qui sont en train d'agir pour nous aider. En faisant des actions personnelles et qui pourraient justement vraiment être dangereuses. Là, on est à chaque fois relayé par les pompiers, la police, et quand on part sur une intervention, elle est calée.
0: Ouais, d'accord. Ok, bon, c'est quand même plutôt des bonnes nouvelles que vous nous transmettez ici, Johanna.
3: Oui.
0: En tout cas, on va vous souhaiter une bonne journée. Donne toute la force qu'on peut vous donner pour les différentes actions qui sont à venir. Et donc, du coup, bon courage sur le terrain, Johanna.
3: Merci beaucoup, merci à vous et merci à tous ceux qui participent à tout ça parce que vraiment, merci pour les interventions bien régulées et les gens qui nous sauvent du feu.
0: Eh bien, bonne journée à vous, Johanna.
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0: Compagnie, bienvenue chez moi. Et direction Cap-Breton avec Johan pour la météo des plages. Bonjour Johan.
1: Bonjour.
0: Bon, on va se faire un petit point sur Cap-Breton. Comment va la mer, le drapeau d'ailleurs. Hier, il était jaune de mémoire du côté de Cap-Breton. Est-ce qu'aujourd'hui, c'est un peu mieux?
1: Ça sera toujours jaune. Les vagues sont un peu moins grosses. Là, il n'y a plus qu'un mètre de houle.
0: Ouais.
1: Mais il y a quand même des courants. Un peu plus de vent qu'hier. Là, le vent est ouest.
0: D'accord.
1: Donc, il va falloir se méfier, il y a quand même du courant et donc il y a mer dangereuse.
0: Ouais, donc on fait attention. Si éventuellement on veut venir tremper les pieds dans l'eau, quelle est la température de l'eau, Johan?
1: Elle est à 24 degrés, elle est vraiment chaude sur Cap-Breton.
0: Oui, c'est plutôt agréable. Alors, anormal, ouais. On peut le dire aussi, Johan, suite aux différents épisodes caniculaires. Mais bon, c'est sûr que quand on met les pieds dans l'eau, 24 degrés, ça reste plutôt agréable. Parlons un petit peu de l'indice UV aujourd'hui, étant donné qu'il va faire chaud aussi, même si on sait que c'est pas forcément lié. Est-ce qu'on a un indice UV assez puissant aujourd'hui, Johan?
1: Mais pour l'instant pas trop, parce qu'il y a un peu de la brume.
0: D'accord.
1: Mais ça risque de se dégager avec le vent là.
0: Ouais.
1: Donc ouais, il va falloir se protéger, l'indice UV va augmenter. Donc de toute façon sur la plage c'est simple, hein, il faut toujours mettre de la crème solaire, se protéger des UV, c'est la base.
0: Ouais.
1: Et mettre des lunettes de soleil aussi, parce qu'avec les reflets sur l'eau, ouais, peut s'abîmer la rétine.
0: Et oui, donc ça c'est toujours les bons conseils. L'horaire préférentiel pour venir à la plage aujourd'hui, pour pas avoir trop de monde, ça serait à partir de quelle heure, Johan?
1: Pas trop de monde, ben en ce moment-là, jusqu'à 13-14 heures, il n'y a pas grand monde. Les gens, ils restent plutôt au camping. Donc là, les zones de bain ne sont pas surchargées. Et à partir de 15 heures jusqu'à 19 heures, là, il y a du monde.
0: D'accord. Voilà. Okay. Bon, ben, c'est bien noté. On va vous laisser, puisque vous êtes sur le terrain. On entend le vent dans le téléphone.
1: Ouais.
0: C'est bien. On est dans le concret, hein, Johan.
1: Ça rafraîchit. Ouais, s'il fait chaud dans les terres, il faut venir à la plage. Il fait bon, là.
0: Excellent.
1: Voilà.
0: Bon, ben bonne journée à vous, Johan.
1: Ouais, merci. Bonne journée aux auditeurs et à vous. Au revoir.
0: Et à très vite.
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0: 6h34, bon skibit. Un point sur la qualité de l'air dans notre département. Nous surveillons de près effectivement la qualité de l'air via le site atmo-nouvelle-aquitaine.org. Pour Biscarrosse, Sanguinet et Parentis en Borne, l'air est noté extrêmement mauvaise. C'est en violet sur la carte. Les communes proches de ce secteur, telles que Mimizan, Morsinx, Sor ou La Boëire, sont notées à l'échelon inférieur, l'échelon mauvais, rouge sur la carte. Et pour le reste du département, Atmo Nouvelle-Aquitaine donne une qualité de l'air dégradée, donc jaune sur la carte, quelque chose qu'on va continuer de suivre et qui devrait logiquement s'améliorer en fonction de la situation du côté de Biscarrosse et aussi de la situation en Gironde, puisque nous sommes impactés également. 10h35, on va continuer en musique avec Patricia Cass, Il me dit que je suis belle.
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0: Patricia Cass, il me dit que je suis belle. 10h40.
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0: Direction Benki avec Marcel. Bonjour Marcel.
3: Bonjour.
0: Bonjour Marcel. Vous participez à cet élan de solidarité des Landais à votre manière. Dites-nous comment, Marcel.
3: En fait, moi, j'ai réalisé en voyant tous ces pauvres gens avec faire la queue avec leur caravane et leur camping-car que moi, je pouvais accueillir deux caravanes ou deux camping-cars. Parce que j'ai la chance d'avoir un aérial ombragé et frais, un robinet sur lequel il y a un robinet, de l'électricité, un boulodrome, une piscine. Donc ça peut peut-être intéresser les vacanciers. Je peux plus accueillir les exilés de l'Exode qui ont leur maison sur le bassin parce que j'ai déjà une maison, une dame qui vient, qui a sa maison à Lanton et qu'on a prié d'évacuer. Et donc là, parce qu'on a 2 gîtes ruraux, mais bon, ils sont pris. Donc,
0: Mais donc du coup, voilà. Ça veut dire que donc comment ça s'est passé sur cette première vague où vous avez accueilli quelqu'un dans votre gîte, si j'ai bien compris, ça s'est passé assez rapidement. Comment vous avez eu le contact? Comment ça s'est fait?
3: C'est une dame qui a pris directement une réservation avec Gîtes de France sur leur site internet. C'était dimanche, donc plus personne dans les bureaux, donc elle a procédé par internet et donc j'ai découvert que j'avais une arrivée dimanche dans l'après-midi. Voilà.
0: D'accord. Et est-ce que vous avez pu discuter un petit peu avec elle de ce qu'elle, comment ça s'est passé sur place?
3: Oui, ben en fait, elle me dit qu'on lui a fortement recommandé d'évacuer, mais c'était pas un ordre strict. Donc, elle a dit oui, mais je m'en vais. Ouais. Et là, elle me dit qu'elle téléphone à ses voisins sur place, dont certains sont revenus. Donc, à Lanton, tout est en train de rentrer dans l'ordre pour l'instant.
0: Voilà, c'est le redémarrage, va-t-on dire, ouais. Marcel. Donc, on rappelle ce que vous proposez. Donc, vous avez de la place chez vous pour éventuellement 2 camping-cars ou 2 caravanes, c'est ça, avec un point d'eau pour passer les quelques prochains jours. Plutôt des vacanciers qui finalement ne peuvent pas aller sur la région de Biscarrosse, en Guinée ou Parentis, et qui pourraient venir un peu plus dans les terres finalement.
3: Voilà, oui, parce qu'il faut être, autonome pour l'hébergement. Moi, je peux plus, j'ai plus de place.
0: oui, on va pas mettre des matelas dans le salon, Marcel, vous inquiétez pas. Eh ben Marcel, en tout cas, merci pour votre élan de générosité et on relaie l'information. Et s'il y a des personnes intéressées, on transmettra vos coordonnées puisque Laurence est à l'accueil ce matin et vous accueille au 05 58 46 50 50. Merci beaucoup, Marcel.
3: Je vous en prie, bonne journée.
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0: La chanson d'Azima, France Gall, édition spéciale jusqu'à midi.
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0: Chélid, ainsi soit-il, 10h50. On va parler de l'eau maintenant dans le cadre des incendies actuellement en cours. Eh bien, la SOR, qui gère l'eau et l'assainissement collectif à Biscarrosse, vous informe que les installations de production et de traitement de l'eau potable continuent de fonctionner normalement. La qualité du traitement ainsi que la distribution de l'eau sont assurées dans les conditions habituelles. L'eau distribuée reste donc propre à la consommation et ne fait l'objet d'aucune restriction particulière. Toutefois, si vous constatez une anomalie concernant la qualité de l'eau, eh bien, vous pouvez contacter le service d'astreinte de la SOR au 05 58 85 29 91. Nous remercions évidemment de signaler à ce même numéro toute fuite ou écoulement inhabituel que vous pouvez observer sur la voie publique ou au niveau d'un compteur d'eau.
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0: Sia Gimme Love.

0: Louise Attac, ton invitation à écouter Ici Gascogne dans cette édition spéciale jusqu'à midi.
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0: Et on passe le message. Ici Gironde lance Ici Gironde Urgence Solidarité pour favoriser le relogement des sinistrés. Les particuliers, les professionnels ou les collectivités souhaitant mettre à disposition un logement, une chambre, une résidence secondaire ou toute autre solution d'hébergement sont invités à contacter Ici Gironde par téléphone ou par WhatsApp au 05 56 19 10 10. Je rappelle le numéro 05 56 19 10 10. L'occasion aussi de saluer toutes les radios ici du Sud-Ouest qui nous aident pour pouvoir proposer des émissions spéciales très complètes. Et on est évidemment solidaire de notre radio sœur, si on peut l'appeler comme ça, ici Gironde, sur le pont avec tout ce qu'il se passe en ce moment. Parlons maintenant d'un dispositif de soutien aux entreprises. La communauté de communes des Grands Lacs exprime évidemment son soutien et sa solidarité aux habitants et aux entreprises, à l'ensemble des acteurs du territoire touché par cet incendie. Son site internet recense les dispositifs d'aide et de soutien qui sont actuellement mobilisables pour les entreprises impactées. Des dispositifs qui sont proposés par plusieurs organismes ou partenaires économiques. C'est une liste qui va être amenée à évoluer évidemment, notamment au regard des mesures d'aide qui pourraient être mises en place par l'État. Donc je rappelle le site internet www.ccgrandlac.fr. Donc on va continuer tranquillement vers midi pour l'édition spéciale des feux de forêt dans les Landes.
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3: L'Institut Pasteur œuvre pour un monde en meilleure santé. On en parle dans un instant avec Frédéric Grosjean, responsable du service des legs.
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0: 11h sur votre radio, ici Gascogne. Point sur la situation et le probable retour à la normale avec Stéphanie Hindelbrandt.
4: Pas de reprise significative du feu, des conditions pas trop mal orientées. Ce matin sur Ici Gascogne, le préfet du département Gilles Claverol indique qu'il n'y a pas de reprise significative du feu à Biscarrosse. Les indicateurs météo défavorables d'hier sont plutôt pas trop mal orientés aujourd'hui. De l'humidité, des chaleurs un peu moins fortes et des vents d'ouest qui apportent un petit peu de douceur océanique. Voilà pour les conditions du jour. Quant aux évacués, environ 1500 à 2000 Biscarrossais attendent toujours de regagner leur logement. Côté route, la circulation est toujours coupée sur certaines routes. La départementale 652 est fermée de Sanguiné à Biscarrosse et de Biscarrosse à Parentis. La départementale 46 fermée de Sanguiné à Parentis. La priorité est donnée aux véhicules d'intervention, fermés donc, sauf pour les résidents et ayants droit qui effectuent un déplacement pour un motif médical, économique ou professionnel. Le méga-feu qui ravage la Gironde est stabilisé, mais l'arrivée prévue d'un nouveau pic de chaleur sera cruciale. Ce matin, la préfecture fait état d'une seconde de nuit calme. Plusieurs reprises de feu ont été traitées rapidement cette nuit. Les conditions météo restent défavorables avec des températures en hausse jusqu'à 41 degrés et des vents secs avec des rafales qui pourront atteindre 45 km/h en fin de journée. Un trentenaire condamné pour avoir déclenché deux incendies avec des mégots à quelques kilomètres de Biscarrosse. L'homme de 34 ans, très défavorablement connu des services de police, a été condamné hier matin par le tribunal de Mont-de-Marsan. Jeudi dernier, alors que le feu déclenché par une camionnette prenait une ampleur inédite à Biscarrosse, il est soupçonné d'avoir déclenché, en jetant des mégots par la fenêtre de sa voiture, deux incendies ayant parcouru 2 hectares de forêt à Morsinx-la-Nouvelle. Il écope de 4 ans de prison, dont 18 mois de sursis probatoire pendant 2 ans. La ville de Biscarrosse met en garde depuis le début de la semaine. Des personnes se présentent au domicile de certaines personnes sinistrées pour proposer leur aide, pour réaliser les démarches administratives, moyennant bien sûr rémunération ne souscrivez à aucun contrat de ce type, dit la ville. Si vous avez des besoins d'accompagnement, nous vous invitons à vous rendre au centre d'accueil et d'assistance aux sinistrés situé à la Salle Saint-Exupéry, où vous pourrez bénéficier d'une aide gratuite et adaptée. Fin de citation.
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4: D'ici une heure, nous serons, le département sera en vigilance orange pour la canicule, Thibault.
0: Et des vigilances toujours en cours du côté de la qualité de l'air également, vigilance rouge. Et pour les feux de forêt, vigilance rouge également, ce qui impacte évidemment toutes les activités dans les Landes. Côté météo, pour la région de Biscarrosse, Sanguinet et Parentis, celle qui nous intéresse particulièrement ces derniers jours, eh bien on attend jusqu'à 39 degrés dans l'après-midi, un mercure qui va descendre d'une dizaine de degrés pour revenir sous les 30 degrés dès demain. Une bonne nouvelle donc pour le reste du département. C'est également la journée la plus chaude de la semaine avec un soleil toujours bien présent. L'intérieur des terres connaîtra les maximales du jour pour notre département. 41 degrés à Mont-de-Marsan et Ers-sur-Adour, 42 degrés à Roquefort. Le littoral sud du département sera plutôt épargné avec 29 degrés à Tarnos. Demain, eh bien, ça descend 10 degrés en moins par rapport à la veille. 32 degrés par exemple à Villeneuve-de-Marsan, 32 degrés à Souston. Jeudi, l'arrivée d'une instabilité, changement d'ambiance avec la possibilité d'orage, notamment dans le territoire. À tout à l'heure, midi Stéphanie.
4: Exactement.
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0: À 11h20, nous allons recevoir un assureur qui va pouvoir vous donner quelques informations sur les démarches administratives si vous avez été touché par les incendies. En attendant, on écoute Françoise Hardy.

0: U2, 11h12, toujours dans notre édition spéciale.
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0: Biscarros a souffert ces derniers jours. Les commerçants, évidemment, ne sont pas épargnés. Thomas Riba a discuté ce matin avec Guillaume et Élodie qui tiennent une boulangerie à Biscarros.
3: Guillaume Perronnet, bonjour.
4: Bonjour.
3: À vos côtés, votre épouse Élodie. Bonjour Élodie.
5: Oui, bonjour.
3: Merci d'être tous les deux avec nous. Vous tenez deux boulangeries à Biscarros, le Fournil de l'Océan. Vous avez 19 salariés, 4 apprentis. Vous avez été évacué jeudi soir. Vous avez fait partie des premières personnes évacuées. C'était vers 18h. Au moment où justement ça se passe, cette évacuation, vous comprenez l'importance de ce feu de forêt?
4: Oui, nous on n'était pas loin du départ. On habite pas loin du départ de feu. Donc dès le début, on a senti que ça allait être compliqué. Donc on a mis en place tout ce que notre arrosage pour essayer de sauver notre maison. Mmh. Et c'est vers 18h30 que vraiment les gendarmes sont arrivés chez nous dans la cour et on avait quelques minutes pour évacuer.
3: Ouais. Alors vous parlez de votre maison, elle a été justement sauvée.
4: Exactement. Exactement, okay. Oui, on a eu beaucoup de chance de ce côté-là. Et on remercie les pompiers. Alors je voulais faire tant qu'à faire aussi un petit clin d'œil parce que la petite anecdote, c'est que c'est un représentant qui passe de matière première chez nous aux boulangeries, qui est pompier dans le Lot-et-Garonne et qui a réussi à... Il a intervenu dans le lotissement et c'est eux qui ont éteint et qui ont sauvé nos maisons. Et notre maison et la maison de mon voisin.
3: Ok, ben merci à ce genre d'initiative. Donc comment est-ce que vous avez vécu cette évacuation, Guillaume et Élodie?
4: Comment on l'a vécu? Au début, on l'a plus subi, en fait. Parce que c'est tout dans l'approximation, rien n'est préparé. Donc faut vite, on a des enfants, donc on veut mettre en sécurité nos enfants. C'est ce qu'on a fait. Et après, on s'est regardé avec ma femme et on a dit comment aussi on peut se rendre utile.
3: Mmh. Justement, parce que suite à l'évacuation, vous vous êtes retrouvé dans la salle l'Arcanson, la salle de spectacle, mais dans l'attente, vous ne pouviez pas rester là comme ça à ne rien faire, c'est ce que vous m'avez expliqué, hein. Vous vouliez venir en aide aux pompiers, et finalement vous avez décidé de les aider en leur apportant du pain. Ça veut dire que vous êtes revenu au Fournil malgré l'incendie?
5: Oui, c'est ça. En fait, on est revenu, je sais plus trop quelle heure il était, je crois que c'était dans les minuit. On a passé la nuit à la boulangerie avec nos enfants et un de nos boulangers, parce qu'il y avait un de nos boulangers qui était resté avec nous. Il n'a pas de famille sur Biscarros, donc on lui a dit tu restes avec nous, avec ton frère. Et donc ils ont passé toute la nuit avec nous. On a appelé un autre boulanger qui, lui, n'était pas encore évacué, donc lui, il était sur notre deuxième boulangerie. Donc on a réussi à cuire, en fait, toute la nuit jusqu'à 6h30, je crois, du matin, toutes nos viennoiseries et baguettes qu'on a pu faire. Et on a tout porté à la caserne après à 6h30.
3: Et samedi, vous avez pu regagner votre domicile et vous avez continué. Vous avez passé le week-end à cuire et à livrer. Alors Guillaume, vous m'avez dit que c'était un peu la guerre. Qu'est-ce qui vous faisait penser justement à ça?
4: Parce que quand on a pu rentrer, déjà il faut passer plusieurs barrages filtrants. On a pu réussir à passer avec l'aide de la mairie de Biscarros. On est arrivé et il y avait des gens qui étaient dépourvus. On a cuit le samedi après-midi. Quand j'ai été amené le pain aux pompiers, on s'est aperçu que depuis le vendredi, ils n'avaient pas eu forcément beaucoup de pain. Et c'est là où il faut venir en aide à la population, quoi.
3: Et maintenant, comment ça se passe pour votre boulangerie avec vos salariés, vos apprentis? La reprise d'une activité ressemble à quoi?
5: Oui, la reprise, elle se fait petit à petit. Ça va reprendre. Tous nos salariés sous nos deux boutiques sont revenus, sont présents. Nos apprentis aussi. Et je pense que la vie,
4: ça va reprendre son chemin,
5: mais je pense que oui, effectivement, là, en termes de chiffres, nous, là, on est fin juillet, normalement, on travaillait avec beaucoup de touristes.
4: Les campings, tout ça, on pense à tous ceux qui ont tout perdu aussi, et tous les saisonniers qui n'ont pas de rentrée d'argent.
5: Après, attention, je tiens bien à préciser qu'on ne se plaint pas, parce que nous, on a, comme on disait, on n'a rien perdu, voilà, on s'estime chanceux.
4: On a eu énormément de chance comparé à certains, donc on n'a pas à se plaindre.
0: Et ici, Gascogne, évidemment, sera ici pour le redémarrage économique de toute la région de Biscarrosse qui a souffert. Et on sera évidemment là à vos côtés, tous les acteurs locaux.
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0: Et nous allons avoir avec nous une personne qui va probablement être centrale, du moins la profession va être centrale pour beaucoup de sinistrés. Je suis avec Eric Lamarque, assureur au cabinet EXA. Bonjour Eric.
12: Oui, bonjour, merci de me donner la parole. Alors tout d'abord, nous ne sommes pas des assureurs, hein. Nous sommes un cabinet d'expertise,
0: pardon,
12: un cabinet d'experts d'assurés.
0: Ah.
12: Donc notre rôle, nous sommes un cabinet dont l'expert d'assuré est un professionnel indépendant. Notre mission est de défendre exclusivement les intérêts de l'assuré lorsqu'un sinistre survient. Contrairement à l'expert de compagnie qui lui est mandaté par l'assurance, nous agissons uniquement pour notre client. Alors notre rôle commence par l'analyse du contrat d'assurance, vérifier les garanties applicables et procéder ensuite à une évaluation précise des dommages matériels et financiers. En fait, nous constituons un état de perte que nous présentons à l'expert de compagnie pour justifier la demande d'indemnisation, puisque nous sommes toujours dans une phase d'expertise amiable. Voilà. Nous accompagnons également le client tout au long des échanges avec l'assureur, nous négocions les indemnités et nous apportons aussi une expertise technique et veillons à ce que les droits de l'assuré soient pleinement respectés. Notre objectif est d'obtenir une indemnisation conforme au contrat et à la réalité des préjudices qu'a subi le sinistré. Notre intervention est bien sûr précieuse lors des sinistres importants et complexes, car les enjeux peuvent être significatifs en fonction de l'importance. Nous apportons notre expérience et surtout notre indépendance pour permettre à l'assuré d'être accompagné, conseillé, représenté face à la compagnie d'assurance pour obtenir une indemnisation juste et équitable conforme à son contrat d'assurance.
0: Alors, voilà. Eric, je vous interromps juste pour clarifier la chose. À l'heure actuelle, il y a des personnes apparemment mal intentionné dans la région de Biscarrosse, de Sanguinet et de Parentis qui passent au travers des différentes maisons qui ont pu être sinistrées. On est d'accord que vous faites ça dans une démarche où on est dans les règles, dans la loi évidemment, parce que vous avez toutes les certifications qu'il faut et vous êtes au service du sinistré. Hein.
12: Oui, tout à fait. Donc, de toute façon, pour ce qui est représentatif de notre légitimité par rapport à notre profession, nous sommes dans tous les contrats d'assurance. Il y a certaines compagnies d'assurance, donc comme Allianz, Generali, Legan, Groupama, qui garantissent nos honoraires. Et donc, c'est une garantie qui fait partie du contrat d'assurance. Donc, ce qui prouve bien notre légitimité.
0: D'accord, donc en fait finalement, c'est le sinistré n'a pas besoin de vous verser de l'argent directement comme c'est intégré au contrat d'assurance.
12: Alors voilà, donc il y a deux formes de, il y a les compagnies qui garantissent nos honoraires officiellement par le biais du contrat.
3: D'accord.
12: Et il y a des compagnies qui ne garantissent pas nos honoraires, mais là nous nous rémunérons d'une autre façon, d'une autre manière, c'est-à-dire qu'on lisse nos honoraires sur la réclamation que l'on présente, c'est-à-dire que le sinistré règle nos honoraires avec une partie de l'argent qu'il touche de l'assurance.
0: D'accord, alors comment ça va se passer là sur le terrain, vous de votre côté, quelles sont les démarches que les sinistrés peuvent faire? Est-ce qu'ils peuvent vous contacter directement? Est-ce qu'ils doivent voir directement, avant toute chose, leur contrat d'assurance pour voir si vous êtes directement intégré? Comment ça se passe?
12: Alors, pour gagner du temps et pour faciliter les choses, nous pouvons de suite dire si oui ou non le contrat d'assurance prévoit ses honoraires ou pas, en fonction de la compagnie. Après, les sinistrés peuvent se rapprocher, par exemple pour Biscarros, ils peuvent se rapprocher de la mairie où nous avons laissé nos coordonnées, et après nous sommes passés chez les sinistrés où nous avons laissé nos coordonnées pour pouvoir être joints par la suite.
0: D'accord, ok. Donc vous avez déjà fait une partie du tour des différents sinistrés sur la commune.
13: C'est pas réussi.
12: Bon, excusez-moi, j'ai un petit contretemps. Je suis obligé de reprendre la route.
0: Hein. Pas de souci, Eric. Mais en tout cas, merci d'être passé à l'antenne sur les antennes de d'ici Gascogne. On va vous souhaiter une bonne journée. Bonne journée, Eric.
12: Voilà. Et de toute façon, les coordonnées de mon cabinet seront. Enfin, vous avez les coordonnées sur votre site, donc je peux être joint aussi par le biais de votre radio.
0: Exactement, on fera l'intermédiaire en fonction des besoins des gens. Bonne journée, Eric.
12: Merci beaucoup.
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0: moi.
1: À Marine Escroc. Et on va filer tout de suite du côté de Mimizan, où nous attend Marion pour faire la météo des plages du côté de Mimizan. Bonjour Marion.
2: Bonjour
1: Marion. Marion, on va faire un petit point de votre côté. Déjà, première question, est-ce que vous sentez un peu la fumée de ce qui se passe à Biscarrosse?
2: Non, franchement, dans plage, on la sent pas tellement. Je pense 2 jours, mais c'est tout.
1: Ok, d'accord, parce que c'est vrai que la qualité de l'air à Mimizan notamment est qualifiée de mauvaise, mais je pense que vous avez la chance d'avoir le littoral avec nous et avec vous et qui peut-être fait un petit peu le travail de nettoyage. Du côté des conditions de baignade, est-ce que vous pouvez nous faire un point complet, Marion?
2: Alors, concernant la plage du courant, elle a un peu changé cette année. Le courant a pas mal creusé au milieu, donc ça fait une grosse pente d'un coup à marée haute. Donc ça fait qu'on passe de la pataugeoire à d'un coup au grand bain de la piscine.
1: Ouais.
2: Donc le mieux, il faut rester à proximité des enfants. Après, ça reste une plage très familiale, très agréable, facile d'accès pour les personnes à mobilité réduite. Et à marée haute, nous retrouvons une eau magnifique, un peu turquoise. Donc le cadre est vraiment très agréable.
1: Ouais, c'est très sympa. Aujourd'hui, quelle est la couleur du drapeau et la température de l'eau?
2: Alors aujourd'hui, la couleur du drapeau, elle est verte et la température de l'eau est à 22.
1: Oui, donc c'est plutôt idéal, j'ai envie de vous dire, pour aller se baigner, Marion.
2: Tout à fait.
1: En tout cas, est-ce que vous, ça vous donne envie d'aller mettre les pieds dans l'eau?
2: Ah, carrément.
1: Et d'ailleurs, Marion, pour votre équipe, vous êtes combien dans le collectif des MNS du côté de votre plage?
2: Alors, sur la plage du courant, au total, nous sommes 3. Et la journée, nous sommes 2.
1: D'accord. Et donc, du coup, vous vous relayez, j'imagine, vous faites des périodes, chacun a sa propre période.
2: Exactement.
1: Eh ben c'est parfait, Marion. On va vous souhaiter une bonne journée du côté de Mimizan. Une bonne journée assez chaude, même si vous, j'imagine que sur le littoral, ça va être plutôt calme. Vous savez à peu près la température à l'heure actuelle à Mimizan?
2: Alors là, actuellement, elle est à 26.
1: D'accord, ok. Oui. C'est plutôt sympa. Bonne journée à vous, Marion.
2: Oui, merci à vous aussi.
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1: Elton John, c'est pour la musique tout de suite. Il est presque 11h30, nous sommes toujours en édition spéciale. Et on se retrouve juste après Elton John.

0: 11h40, ici Gascogne jusqu'à midi, c'était Indeep.
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0: De nombreuses personnes sont venues en aide à nos pompiers dans les Landes et particulièrement les chasseurs landais. Thomas Riba a pu discuter avec l'un d'eux ce matin.
5: Régis Sargue, bonjour.
6: Bonjour.
5: Vous êtes le directeur de la Fédération des chasseurs des Landes, les chasseurs donc qui aident les pompiers avec des repas et des surprises. Voici ce qui s'est passé au PC de Biscarrosse lundi soir lors d'un repas préparé justement par les chasseurs landais. Au milieu des pompiers qui étaient attablés, le président de la Fédération, Jean-Luc Dufaux, s'est exprimé.
7: Il y a 3 ans, un producteur de foie gras a perdu sa maison dans un incendie. Et il tenait ce soir à remercier les sapeurs-pompiers pour tout le boulot qu'ils avaient accompli à l'époque en offrant 75 bocaux de foie gras que vous dégustez ce soir. Voilà, c'est tout ce que je veux dire. J'en profite pour remercier toute l'équipe de bénévoles qui assume depuis le début de la semaine ce service. Merci à pour eux.
5: Ils sont aussi applaudis, les bénévoles. Alors, 75 pots de foie gras offerts aux sapeurs-pompiers qui sont sur le terrain. Pourquoi ce geste fort, Régis Sargue ?
6: En écoutant Jean-Luc, j'en ai encore les frissons. J'en ai encore les frissons parce que c'était une soirée avec beaucoup d'émotion. Ben voilà, et il l'a expliqué. Alors, je ne sais pas si on peut citer son nom. On ne l'a pas eu, mais c'est un producteur de la commune d'Oisit qui a eu voilà, cette tragédie il y a 3 ans, et comme dans tout, quand il y a le feu, on appelle les pompiers. Et voilà, donc il avait été chamboulé par l'engagement de ses hommes, et dans la tragédie que l'on connaît aujourd'hui, il a voulu marquer le coup. Et donc, on ne le savait pas trop à l'avance. Alors j'avais un administrateur qui est toujours dans les bons coups, je vais le dire comme ça, qui avait l'info. Et donc on a vu arriver cette cargaison de foie gras pour les pompiers, les gendarmes, les militaires. Et effectivement, ça a été waouh. C'était dans le moment que l'on connaît aujourd'hui, c'était un vrai moment de réconfort. Je pense que ça a été vraiment apprécié et ça dénote aussi toute cette solidarité qui s'est mise en place autour de ces feux de forêt.
5: Et alors, ils l'ont trouvé comment ce foie gras ? Est-ce qu'ils ont pu le goûter, ou alors ils peuvent garder les pots et le déguster quand ils le veulent, ce foie gras ?
6: Je vais vous donner l'anecdote. On est parti, il était à environ 1h du matin, et bien entendu, les routes sont fermées, et donc il y a des barrages de gendarmes, et certains gendarmes n'avaient pas pu venir au repas. Donc on s'est tous fait arrêter, ils étaient tous au courant qu'ils n'avaient pas pu avoir le foie gras, donc on a été contrôlés, en rigolant bien sûr, mais je pense qu'il était vraiment bon et que ça s'est su sur un rayon là de 30 km autour de Biscarrosse, qui avait eu de l'excellent foie gras qui avait été servi local, élevé dans toute la culture landaise que l'on connaît si bien et que l'on aime et que l'on protège.
5: Alors en plus des bons repas, comment est-ce que vous les soutenez, ces pompiers ? Est-ce que vous prenez le temps de discuter un peu avec eux, ou alors eux justement n'ont pas trop le temps de discuter ?
6: On a de tout, et puis ça dépend aussi du contexte. Là, donc nous sommes au PC de Biscarrosse, malgré qu'il y a une énorme vigilance, parce qu'en plus les températures aujourd'hui, on le sait, vont être très élevées. Hier, il y a eu des retours de feu. Donc, en fonction des équipes qui arrivent, ce sont des colonnes, donc c'est 20-30 pompiers qui arrivent ensemble pour déjeuner et qui repartent. Et en fonction de l'urgence et en fonction des ordres qu'on leur donne, ce sont des militaires, en fonction du commandement, certains vont rester un petit peu plus. Et là, on a vraiment eu le temps de discuter avec des... c'est extrêmement enrichissant, valorisant. On peut vraiment comprendre ce qu'ils ont vu, ce qu'ils ont vécu. Eux sont aussi très reconnaissants du réconfort qu'on peut leur amener. Donc c'est un échange. C'est un échange, c'est des relations humaines qui s'installent, et, Et c'est extrêmement important, à mon avis.
5: Et dernière question, vous les trouvez comment, les pompiers qui sont sur le front, fatigués, mais déterminés ?
6: D'abord extraordinaire, et ensuite effectivement, dans les premiers jours, certains ont fait des tours de 24 heures, je ne sais pas si vous imaginez, 24 heures avec une lance pour éteindre les flammes. Donc on a vu des pompiers très fatigués, mais on a vu des pompiers déterminés, souvent quand même avec le sourire, qui savent pourquoi ils sont là, et certains nous le disent, et on a signé pour ça, donc... On fait notre engagement, notre devoir, comme on doit le faire. Mais oui, ce sont des gens, vraiment extraordinaires et qui s'engagent pour la protection de notre forêt.
0: Et on continue avec un communiqué de la ville de Biscarrosse il y a quelques instants. Je vous le lis, la nuit a été calme. Les conditions météorologiques sont un peu moins difficiles qu'hier. 250 pompiers sont toujours mobilisés. Une vigilance absolue est maintenue pour ce mercredi avec des températures en hausse. Vigilance canicule orange à compter de midi d'ici un petit quart d'heure. Évitez donc les déplacements non essentiels et respectez les interdictions de circulation. Voilà pour ce communiqué de la ville de Biscarrosse.
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0: On continue en musique avec Johnny Hallyday, Je te promets.

0: Je te promets, Johnny Hallyday, 11h50. Une collecte de dons pour les incendies est organisée par l'AS Naros Rugby. C'est ce jeudi 30 juillet de 18h30 à 20h30 au Club House du club de rugby de Naros. Différentes informations suite à la vigilance rouge feu de forêt qui a été renforcée par le préfet. Plusieurs villes s'ajustent. Par exemple, à Magesque, la forêt, les pistes et les chemins forestiers sont interdits 24h/24. Aussi, à Bégard, le parcours de la course pédestre des fêtes est ajusté pour éviter les zones à risque, mais le parcours fera quand même 10 km. À Saint-Paul-les-Dax, le lac de Christus est accessible uniquement de 9h à 14h et des zones sont également interdites, même jusqu'au stationnement. Je pense notamment à la plaine des sports, le site d'Horus, du pont volant, le boulodrome Marisbastier, l'aire de jeu de la Pince, l'aire de jeu de la Chêneraie, le site d'Abès et la promenade d'Artigues. On a aussi à Tarnos la fermeture des espaces boisés de la commune. C'est une publication sur le Facebook de la ville de Tarnos, des espaces boisés qui concernent notamment la Vélodyssée, donc cette fameuse piste cyclable. On a aussi le parc de la nature, le parc de Castillon, le sous-bois du skatepark de la Grande Baie et le sous-bois de la plaine de Chantoiseau et de La Croix. Bref, si vous avez un doute sur un espace auquel vous souhaitez accéder, eh bien, n'hésitez pas à aller voir sur les réseaux sociaux et sur les sites internet des différentes villes qui communiquent sur ce qu'on a le droit de faire et ce qu'on n'a pas le droit de faire, notamment d'accéder à certains espaces boisés.
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0: Mas Kenada, il est bientôt midi.
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0: Midi sur la radio qui vous accompagne au quotidien avec un point complet sur la situation actuelle avec Stéphanie Hildenbrandt.
2: À Biscarrosse, la nuit a été calme. Les conditions météo sont un peu moins difficiles qu'hier et pourtant depuis midi maintenant, nous sommes en vigilance orange canicule. Le thermomètre va monter jusqu'à 40 degrés voire plus à certains endroits du département. 250 pompiers sont toujours mobilisés. Environ 1500 à 2000 Biscarrossais attendent toujours de regagner leur logement. Par ailleurs, la préfecture demande toujours d'éviter les déplacements non essentiels et de respecter les interdictions de circulation et d'accès. Gilles Clavreul, le préfet des Landes, ce matin sur Ici Gascogne.
3: On doit également aussi préserver les axes, donc c'est pour ça que les axes routiers sont toujours fermés ou quasi fermés, c'est-à-dire on autorise quand même des passages pour les gens qui en ont besoin pour le travail ou pour la santé ou pour se ravitailler, mais sinon priorité est donnée au passage des sapeurs-pompiers. J'espère qu'on puisse libérer complètement le plus vite possible. Pour le moment, on n'est pas encore là, on garde notre dispositif de gestion de feu. Bon, pour le moment, priorité aux véhicules d'intervention, on peut passer, on a mis en place le dispositif le plus souple possible, c'est-à-dire on ne demande pas de papier, on demande juste aux gens d'être de bonne foi et de dire aux gendarmes, voilà, moi j'ai besoin d'aller faire mes courses au supermarché parce que mon frigo est vide, ou je regagne mon entreprise ou mon commerce ou je vais chez le médecin. Donc ça on laisse passer, il n'y a pas de problème. Voilà, donc on a fait vraiment la procédure la plus souple possible, pas de paperasse, pas de justificatif.
2: Et concernant l'autoroute A63,
3: pour le moment on estime que compte tenu de la situation sur la plaque métropolitaine bordelaise, qui est quand même encore assez difficile, il vaut mieux éviter d'envoyer des flux importants dans cette direction.
2: Voilà pour la route côté rail, la circulation sur plusieurs lignes est interrompue, pas de TGV au sud de Bordeaux, pas de TER également, notamment entre Bordeaux, Arcachon et Morsinx-la-Nouvelle. La compagnie ferroviaire a également interrompu la circulation des trains en direction d'Andaille via Dax. Les trains de nuit entre Paris et Tarbes sont aussi supprimés dans les deux sens. La SNCF maintient sa politique d'annulation et de remboursement sans frais. Depuis une semaine maintenant, les gendarmes landais recensent 6 gardes à vue des personnes ayant accidentellement ou volontairement déclenché un feu. Alors pas celui de Biscarrosse, puisqu'on rappelle que l'enquête s'oriente vers un incendie accidentel pour l'instant, mais à Morsinx, où 2 feux ont été déclenchés par les mégots jetés par un homme. C'était jeudi dernier, il a d'ailleurs été condamné à 4 ans de prison, dont 18 mois avec sursis. Ou encore à Biscarrosse, 2 restaurateurs ont été arrêtés pour avoir organisé ce week-end un feu d'artifice et un brasero dans une zone non évacuée de Biscarrosse, certes, mais en plein méga-feu. Alors, pour éviter ces comportements dangereux, la justice punit, bien sûr, et le préfet a publié hier un nouvel arrêté pour protéger encore plus la forêt. Et pour ce faire, il restreint donc encore plus nos déplacements, Manon Le Clavrie.
4: Depuis hier, il est interdit de circuler en voiture, moto, scooter, bref, dans tout véhicule à moteur, aussi bien thermique qu'électrique, dans une forêt. Et ça vaut pour toutes les communes forestières des Landes, toute la journée. Les seuls autorisés à circuler sont les secours, les forces de l'ordre et les agriculteurs qui, eux, peuvent circuler en forêt, mais seulement la nuit et le matin, de 22h à 14h. Cette mesure, elle fait normalement partie de la vigilance noire aux feux de forêt. C'est la plus haute sur l'échelle des vigilances, la plus contraignante aussi. Les experts de la préfecture ont donc trouvé un compromis. On reste en vigilance rouge feu de forêt, on ne passe pas en vigilance noire, mais on prend la mesure phare de la vigilance noire pour l'ajouter aux restrictions qui vont avec la vigilance rouge.
2: Voilà, la gendarmerie qui nous a informé qu'elle menait des contrôles dans les forêts pour s'assurer que l'arrêté soit bien respecté. Le méga-feu qui ravage la Gironde est stabilisé, mais l'arrivée prévue d'un nouveau pic de chaleur sera cruciale. Ce matin, la préfecture a fait état d'une seconde nuit calme. Plusieurs reprises de feu ont été traitées rapidement cette nuit. Les pompiers surveillent 3 points chauds, le nord-ouest du bassin d'Arcachon et en lisière de l'agglomération bordelaise, les secteurs de Sestas et du camp militaire de Souges. Les conditions météo restent défavorables avec des températures en hausse jusqu'à 41 degrés et des vents secs avec des rafales qui pourront atteindre 45 km/h en fin de journée. Et puis le comité départemental d'équitation des Landes alerte avec le comité régional et les structures officielles. Ils ont évacué des centaines d'animaux, des chevaux, des vaches, des moutons, des poules, des chiens, de la part des Landes, mais aussi de la Gironde. Des structures professionnelles sont bien gérées, mais désormais il reste à évacuer les animaux et les chevaux des parties. Pour ce faire, les particuliers doivent s'inscrire sur le site internet sos.opadoc.com.
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2: De la chaleur pour aujourd'hui, Thibault.
0: La chaleur est bien présente sur l'ensemble du département. On commence par la région de Biscarrosse, Sanguinet et Parentis, jusqu'à 36 degrés dans l'après-midi, même si demain, les températures vont chuter d'une trentaine de degrés. Également pour le département, par exemple, 41 à Mont-de-Marsan ou 42 à Roquefort. Tout ce que best-of d'Otaquet.
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2: Avec Catherine Quicandon. Bonjour à toutes et à tous. J'espère que vous allez bien, malgré la chaleur. Je suis ravie de passer ce moment avec vous. Et même si la prochaine heure est là pour nous donner le sourire avec les meilleurs moments d'Otaquet, avec Valérie Damido et Eric Bastien, toutes nos pensées vont aux sinistrés des nombreux incendies qui ravagent la France cet été, dans le Var, la Gironde, les Landes, mais pas seulement. Nous pensons également à tous les services de secours qui luttent depuis de nombreux jours pour contenir la situation ici et là pour vous soutenir. Votre radio locale vous accompagne et vous informe pendant cette situation difficile.
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2: Et nous commençons avec Étienne Dao et un titre dont le clip a été réalisé par Jean-Pierre Jeunet, tombé pour la France sur votre radio ici.

0: Vous écoutez ici Étienne Dao, tombé pour la France. Retrouvons Valérie Damidot et Eric Bastien qui en janvier dernier étaient avec Yves d'Ici Men. Yves qui aime bien qu'on le flatte, mais en même temps c'est toujours agréable, un petit compliment. Et Laetitia d'Ici Berry, une fan de parc d'attractions, peut-être que cela vous donnera des idées de sorties pour cet été.
1: Il paraît que tu adores qu'on te flatte.
2: Oui, c'est vrai, oui.
1: Oui, bah c'est vrai.
2: Oui, c'est très vrai, c'est très vrai.
1: Oui,
3: Seigneur.
1: Mais oui, Gwen, notre maître Coupèze, quand elle t'a dit le compliment que tu aimes qu'on te fasse, tu dis que tu aimes qu'on te dise que tu es beau et gentil parce que tu aimes qu'on te flatte.
2: Ouais, c'est ça.
1: Oui, bah oui, il paraît que t'es comme les chats.
2: Ah oui, c'est vrai en plus.
1: C'est
2: mon épouse qui dit ça.
1: Hein, ton épouse dit que tu es un chat, qu'il faut te caresser dans le sens du poil.
2: Voilà, très bien. Oui, c'est tout à fait vrai.
3: Ça devient obscène cette émission.
1: Qu'est-ce que tu racontes?
2: On dérape un petit peu.
1: Mais on dérape de quoi? On parle des chats, mais t'es pas bien, toi.
3: Ah, c'est dans le sens du poil, c'est la vanne.
1: Oh là là, mais t'as un cerveau malade. Hein.
3: C'est dans mon spectacle. Mais vous n'aimez pas mon spectacle, humour.
1: Pardon. Alors, est-ce que tu vas marquer 3 points de plus? Est-ce que tu vas réussir à répondre correctement à la question à choix multiples? Je te pose la question, je te propose des réponses. À mon top chrono, t'as 10 secondes pour me dire ta réponse. Tiens, je t'ambiance avec J'aime la galette. Alors, c'est l'épiphanie, hein, ce mardi 6 janvier. Alors, petite question. Ah là là, combien de galettes sont consommées chaque année en France? 10 millions? 20 millions? 30 millions? 150 millions, qui correspond au poids de Bastien et d'Amido.
3: Bien sûr.
1: 10, 20, 30, 150, top chrono, 10 secondes. Et papa, est-ce que c'est vrai? Est-ce que c'est faux? C'est une bonne réponse! Bravo. Et oui, c'est les organisations de boulangers qui nous ont confirmé ça. Alors, janvier, évidemment, dès le 1er janvier, en fait, hein, ça mange de la galette. Alors, si vous avez tiré les rois cette année, sachez que, voilà, il vous coûtera 2 reins et 7 crédits mutuels pour aller acheter une galette.
3: Mais qui va avoir la fève? On va tirer les rois quand même après l'émission.
1: Moi, j'ai eu la fève 2 fois, j'ai été reine 2 fois.
3: Vous avez déjà mangé la reine?
1: J'ai mangé la reine, ouais, bien sûr. J'ai galé la galette.
3: Vous l'avez mangé quoi hier soir déjà?
1: Mais j'ai déjà mangé la galette 2 fois, j'ai déjà été reine. Mais bon, quand je vois le budget de la galette, je me dis, mais c'est là où est parti le butin du Louvre en poudre dans les galettes.
3: Avez-vous besoin d'une fève pour être une reine, Valérie?
1: Ah là là là là.
3: Non,
1: cette année démarre très bien.
3: Sur les chapeaux de roue. Laetitia, et je ne m'en lasse pas, qui est avec ici Berry. Non, on l'a dit, on ne dit rien. Qui habite à Montgivray. Oh là là,
1: oh là,
3: je vais me fâcher. Je vais me fâcher.
1: Tu vas te fâcher avec toute la région.
3: Ah oui, on est dans l'Indre. Alors, on va se faire un petit tour de France avec toi, Laetitia. Parce que tu adores les parcs d'attractions. Alors, j'ai ce point commun avec toi. On va commencer par le Futuroscope. Alors, c'est bien ça, le Futuroscope? Tu adores? Tu mettrais une bonne note?
4: Ah, j'adore. Ah ouais, je mettrais une très très bonne note.
3: Tu recommandes? C'est quoi l'attraction la plus dingue au Futuroscope?
4: Pour moi, c'est l'extraordinaire voyage.
3: C'est la musique que l'on entend d'ailleurs à l'instant. Il y a Objectif Mars aussi. Pareil que tu as été un peu nauséeuse toute la journée à la fin quand même.
4: Oui, c'est ça, tout à fait.
3: Ouais. Oui. Bon, après le Futuroscope, il y a ça hein, aussi.
1: Alors, écoute-moi bien, toi.
3: C'est ma revanche.
1: Tu m'as foutu la Reine des Neiges et maintenant les poupées.
3: Le small. Ah, j'adore ce. Ah, bah oui. Disney, quelle est ton attraction préférée à Disney?
4: Peut-être le train de la mine.
3: Le train de la mine. C'était là au tout début, hein, d'ailleurs.
1: Le train de la mine.
3: C'est un soft, c'est le petit truc un peu western, quoi. Vous voyez pas le train de la mine?
1: Oh, si, mais j'ai dû.
3: Si, remettez-moi un small world, parce que Valérie ne voit pas.
1: Non,
3: le train de la mine.
1: Non.
3: Voilà. Le train de la mine.
1: C'est pas ça, la musique du train de la mine.
4: C'est pas gentil.
1: Je te déteste.
3: Alors, elle aime aussi Astérix, Vulcania, le Puy du Fou et le Pal. Un mot sur le Pal, parce que c'est à côté de chez moi. C'est en Auvergne. Ça fait partie des 10 plus grands parcs d'attractions en France. On n'en parle pas assez. Tu as aimé le Pal?
4: Oui, tout à fait.
3: T'as été voir les faucons? Parce qu'il y a une grande fauconnerie. Il y a plein de trucs à découvrir là-bas.
4: Ah Alors, j'ai pas eu le temps d'aller voir les faucons. On est focalisé sur le parc d'attractions et pas la partie animalière.
3: Eh ben, écoute, c'est à la fois un parc d'attractions et un parc animalier. Tu collectionnes les mugs, alors ça n'a rien à voir, mais j'ai découvert qu'à Noël, tu avais offert un mug de Grinch à ta fille.
4: Oui.
3: Oh, le Grinch, le méchant Grinch.
1: Non, il n'est pas méchant.
3: Ouais, enfin,
1: le Grinch a juste... C'est un amour, c'est juste
3: qu'il a... Il s'est fourvoyé.
1: Mais non, il n'a été pas assez aimé. Dans son enfance, il a été rejeté par la société, il s'est exilé. Et bien sûr, ce qu'il veut, c'est de l'amour. Et la petite qui va aller le voir, il a un chien. Je te rappelle que les gens qui ont des chiens ne sont pas des gens méchants.
3: Merci Françoise Dalto pour cette analyse.

0: Pascal Obispo et Francis Cabrel en duo, il faudrait que preuve l'amour dans la bande-son de votre radio ici. Alors, dans l'extrait qui va suivre, Éric Bastien a trouvé une raison pour écouter la Marseillaise et pas qu'une fois. Ça a bien plu à Valérie Damido, mais aussi à nos deux candidats, Marie-Jeanne d'ici Dromardèche et Benoît d'ici Berry, qui ont tous les deux bien joué le jeu.
1: Et nous sommes avec Marie-Jeanne et Benoît qui ont un point chacun. Marie-Jeanne joue avec ici Dromardèche, elle habite à Montélimar. Elle a l'âge de raison, le mien. Et voilà. Alors.
2: On peut le dire, Valérie. Hein,
1: mais moi, je m'en fous complètement.
2: Moi, j'assume pleinement. Hein.
1: Ah ben moi aussi, j'ai 61 ans.
2: 61.
1: Voilà, bientôt là donc. Voilà, le 18 janvier, c'est mon anniversaire. Voilà.
3: C'est un jour de fête nationale. C'est un jour férié, le 18 janvier, la main sur le cœur. Envoyez-moi la Marseillaise, non, où est la Marseillaise?
1: Eh oui, ça sera un jour férié puisque c'est un dimanche. Alors,
3: en plus,
1: il paraît que tu bricoles pas.
3: La main sur le cœur, mesdames, messieurs, le 18 janvier, la Saint-Damido, jour férié. Et Manu, tu es à l'Elysée, le 18 janvier, c'est férié, hein?
1: Mais c'est un dimanche, mon chéri.
3: Mais je décrète ce jour national, madame.
1: Manu Mac. Alors, il paraît que tu fais beaucoup de sport. Tu vas à l'aquagym.
2: Oui.
1: Bah, dis donc, c'est beaucoup. Moi, je vais pas à l'aquagym, hein, je te le dis tout de suite.
2: Ouais,
3: vous passez devant.
2: Hein, c'est pas non plus.
1: Ouais, enfin, moi, par exemple, là, tu vois, il fait trop froid pour l'aquagym. Alors, tu promènes ton chien, ça c'est vrai que c'est du sport.
2: Ça c'est du sport.
1: Ça je suis d'accord, ça c'est du sport, ça c'est vrai. Tu vas bosser à pied?
2: Oui, de temps en temps. Ben, en ce moment non, hein. Il fait trop froid, mais
1: Oui. Parce que tu es secrétaire depuis 40 ans dans la même administration.
2: Ouais.
1: Alors c'est quoi?
2: Et là, ça mérite une médaille.
3: Hein. Bah, grave.
1: Oh, bah, moi j'ai envie de dire, ça mérite une double médaille, hein, parce que c'est très
3: long. Ça mérite ça, hein.
1: Alors, on va voir si tu marques un deuxième point avec la question vrai ou faux. Tiens, Jacques Dutronc, hop, c'est parti.
4: Oh, qu'est-ce qui pique ce hérisson? Sa chanson.
1: Est-ce que vous vous rappelez de Émilie Jolie?
3: Bien sûr, Philippe Châtel.
1: Et voilà, Philippe Châtel, et c'était la chanson du hérisson. On va parler hérisson, Marie-Jeanne. Il paraît que les hérissons hibernent. Moi, je le dis. Est-ce que c'est vrai? Est-ce que c'est faux? Top chrono, 5 secondes.
2: Moi, je dirais vrai.
1: Eh bien, tu as totalement raison. À la fin de l'automne, dès que ça chute en dessous de 10 degrés, le hérisson, il hiberne et il va au fond de son petit nid et il attend gentiment le printemps.
3: Mais oui.
1: Et voilà, bravo, un point de plus.
3: Benoît, tu as un point, Benoît ici basque, qui habite à Aïsséritz. Aïsséritz, bah, bien sûr, entre bailleurs. Et pour, dis-moi, Benoît, tu as bien retenu le 18 janvier. Que se passe-t-il le 18 janvier? Le 18 janvier, Benoît?
5: C'est jour férié, du coup, c'est l'anniversaire de Valérie.
3: Merci de le rappeler. Nous allons le rappeler d'ailleurs chaque jour jusqu'au 18 janvier. Et d'ailleurs, nous serons en direct même le dimanche pour une spéciale anniversaire d'Amido. Benoît. Alors, je plaisante avec toi, mais t'aimes bien parce que t'as toujours voulu être animateur radio, télé. T'aimes bien les médias, t'aimes bien tout ça, toi.
5: Ah ouais, beaucoup. On jouait à ça quand j'étais petit avec mon petit frère.
3: Ouais.
5: On faisait des animateurs télé, radio avec des caméscopes, des magnétophones. On s'achetait des micros, etc., des casques. Et on animait nos émissions.
3: C'est super, ça. Et t'as jamais fait un petit peu de radio, je sais pas, près de chez toi, sur une radio locale ou
5: J'ai été invité l'année dernière, sur ICI Pays Basque. Ouais, tout à fait.
3: Ah bah voilà, on salue.
5: Pour parler
3: les
5: cinéma, ouais.
3: Cinéma, ça veut dire que t'es connaisseur dans le cinéma. Vous voyez que j'ai coupé.
5: Ah, j'aime beaucoup, ouais.
3: Quel est ton film préféré?
5: Mon héros, par contre, c'est Indiana Jones.
3: Mais ça, voilà, mais bon, je le savais. Tan, tan, tan, tan, tan. Ah bon,
1: bah voilà.
3: Génial.
1: Anecdote de tournage sur Indiana Jones, la fameuse scène où il y a un mec qui attaque Indiana dans le marché avec un sabre.
3: Ah oui ?
1: Indiana sort son pistolet et le tue. Pourquoi ? C'était pas prévu comme ça, mais il se trouve que notre Harrison Ford national à la gastro, il est pressé d'aller aux toilettes. C'est totalement vrai. Il est pressé d'aller aux toilettes, donc il finit le dos, il doit se battre, mais il en a rien à secouer, il est malade. Clac, il bute le mec. Et Spielberg a gardé la scène comme ça parce qu'il a trouvé drôle.
3: Oh là,
1: voilà.
3: Là, mais... Écoutez, Benoît. Cette femme est un puits de science. Cette femme, c'est tout. Cinéma, elle sait tout. Carotte, elle lève la main. Lasagne, elle connaît. Chien, elle sait tout. Je n'en peux plus travailler qu'un génie. Je suis obligé de frotter.
1: Allez, pose ta question.
3: Allons-y. J'ai un petit rêve du pêcheur qui arrive.
1: La la la la la la.
3: L'eau Boulzy, qu'on a reconnu là, avec le rêve du pêcheur. Benoît, Laurent Boulzy, c'est le cousin de Pascal Légitimus, des Inconnus. Est-ce que c'est vrai ou faux? 5 secondes, top chrono, on y va.
6: Je dirais vrai, il me semble que j'ai vu passer une info du genre.
3: Bon, t'as tout à fait raison, Laurent Boulzy l'aurait découvert grâce à un oncle qui un jour lui a dessiné l'arbre généalogique de la famille. Anecdote qui a surpris tous les fans.
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0: Stevie Wonder, You are the sunshine of my life. À suivre, des bons plans sortis, activités dans votre région, c'est votre agenda de l'été. Laurent Voulzy pour la musique, puis retour de Valérie Damido et Eric Bastien pour les meilleurs moments d'Otakès sur votre radio ici.
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2: Ici Gascogne, tous les jours à vos côtés. On vous accompagne cette semaine, hein, et d'ailleurs, voilà, pour vous changer les idées, quelques idées de sortie. Mardi 4 août, direction Mugron, place de la Laïcité. Dès 19h, un repas à base de produits locaux est proposé à 12€ pour les adultes et 8€ pour les enfants. La soirée se poursuivra à 22h avec une projection de cinéma gratuite en plein air du film d'animation Flo, le chat qui n'avait plus peur de l'eau. Conseillé à partir de 7 ans. Un peu plus tard, la semaine d'après, du samedi 8 au lundi 10 août, la commune de Léon organise et accueille son festival de BD et manga. Au programme de ces 3 jours, ateliers de pratique et séances de dédicaces. 4 auteurs sont officiellement annoncés: Joël Khaled, Steven Lejeune, Mathieu Reynès et Christian Hung.
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0: Jusqu'à 13h, nous écoutons les meilleurs moments d'Otaka avec Valérie Damido et Eric Bastien. De quoi vous donner le sourire, que vous soyez à la maison, au travail ou sur la route. Mais d'abord, place à la musique avec Laurent Voulzy. C'est le pouvoir des fleurs sur votre radio ici.

0: Il est ce soir en concert au Théâtre Antique de Vaison-la-Romaine. Laurent Voulzy, Le Pouvoir des Fleurs sur votre radio ici. Le pouvoir que Fabien d'Issy-Provence aimerait, c'est celui de ne plus avoir à travailler. Valérie Damidot et Eric Bastien sont assez d'accord. D'ailleurs, je suis sûre que cela entendrait certains. Quant à Cindy d'Issy-Alsace, elle a une petite manie qui peut vite devenir assez agaçante, je pense.
1: Fabien, alors, ton rêve absolu, ça serait de plus travailler, hein, d'arrêter d'être sapeur-plombier et de faire que du sport et de t'occuper de tes enfants, c'est ça?
2: Voilà, c'est ça, ben ouais.
1: C'est-à-dire tu ferais...
2: Exactement,
3: il faut des rentes pour ça.
1: Oui, il faut gagner au loto.
3: Il faut bien vivre. Hein, donc,
2: Ou sinon, avoir une tante éloignée qu'on ne connaissait pas, qui vous fait... Un héritage de toute beauté.
1: Ah, l'oncle d'Amérique, le fameux, qui meurt et qui laisse.
2: Fameux.
1: Ah oui, qui laisse 3 milliards. Ah oui, tonton américain. Alors, tu adores. Alors ça m'a fait beaucoup rire parce qu'on a eu déjà quelqu'un hier qui aimait ça, cet animal. Toi, si t'étais

0: 10 janvier, c'est l'anniversaire de Pascal Obispo. Il fête aujourd'hui ses 61 ans.
1: Bah, bon anniversaire.
0: Bah, bon anniversaire, je lui aurais dit après, t'inquiète, on est à 10 jours d'écart. Alors, et pour quel célèbre feuilleton notre Pascal Obispo a-t-il composé le générique ? Quel générique de feuilleton célèbre Pascal Obispo a fait le générique ? Est-ce que tu le sais ? Je te propose Plus belle la vie, Sous le soleil, Julie Lescaut, Chonchon des bois. Top chrono, 10
1: très
0: secondes.
1: Bon,
0: Plus belle la vie, Sous le soleil, Julie Lescaut, Chonchon des bois.
2: Julie Lescaut, je sais pas, moi, on va dire.
0: Et non, il a fait ça.

0: Il aime pas trop qu'on lui rappelle qu'il a fait ce générique.
1: Bah ouais, on la connaît pas.
0: Voilà.
1: La chanson, on la connaît.
0: Allez, bon anniversaire Pascal, pas de point pour Fabien.
1: Cindy, tu connaissais Sous le soleil? Ou la série,
2: oui.
1: Ou la chanson, ouais. Ah ouais?
2: Oui, oui.
1: Bah oui, la génération. Sous le soleil,
2: voilà.
1: Dans les années 90, quoi, c'est ça. On a à peu près le même âge.
0: Oui. Attends, avec Jessica Lamère, Adeline qui était avocate, Bénédicte Delmas, elle était médecin.
1: Attends, on me dit dans l'oreille qu'il y avait même Laurent Petit-Guillaume. Il y avait Laurent Petit-Guillaume dans la série qui est avec nous sur ici. Mais oui, il avait un rôle. C'est vrai, hein. Oui, c'est vrai.
0: Ah, d'accord, moi je me rappelle que de Bénédicte Delmas et d'Adeline.
1: Mystère d'amour, tout ça, premier baiser, quoi. Ah, Cindy. Cindy, on rappelle que tu es alsacienne, que tu habites dans le Bas-Rhin, à Herrlisheim. Voilà, je l'ai encore une fois bien dit. Tu as du petit défaut. Est-ce que c'est avouable ou c'est totalement inavouable, par exemple, sur le fait que tu corriges un peu tout le monde, par exemple, à l'oral?
2: Non, c'est avouable. Enfin, ouais. Pas à l'oral, à l'écrit. Beaucoup à l'écrit.
1: Ah, à l'écrit, c'est-à-dire tu reçois une carte postale et tout, tu supportes pas les fautes, ça le fait pas,
2: c'est
1: quoi.
2: Ça.
1: Ah ouais.
2: Ouais.
1: Alors tu fais quoi? Tu corriges et tu renvoies la copie à la personne qui t'a écrit ou quoi?
2: Ah ouais.
1: Ah ouais,
2: je corrige tout le temps et je fais des petits astérix dans les messages et je leur corrige la phrase.
1: Ah ouais, ouais. Bah, tu veux pas être prof?
2: Non, non.
1: Non.
2: Je ne supporterai pas les enfants.
1: Non, d'accord. Ah ok. T'es préparatrice de commandes depuis 10 ans, hein, je rappelle ton métier. Quel est ton animal préféré? Bon, c'est assez logique, tu nous as parlé de tes chats tout à l'heure, j'imagine que c'est ça?
2: Ah oui, c'est ça.
1: Bah oui, les chats. Les aristochats avec ton chat Kenzi. Obama et Riley. Alors, ta couleur préférée, c'est le rose, mais ça va jusqu'à t'habiller régulièrement en rose. Est-ce qu'aujourd'hui, t'es habillée en rose, par exemple?
2: Non, à part mes chaussettes.
1: D'accord. On est ravis de savoir que t'as des chaussettes roses. Est-ce que ça va te porter chance, puisque c'est ta couleur? On va le savoir tout de suite avec cette question qui arrive. Et le générique d'une émission, toi qui aimes les voyages, les trains pas comme les autres.
0: Qu'est-ce que c'est bien cette émission?
1: Elle est géniale cette émission, on se balade dans le monde entier avec des trains, c'est extraordinaire. Quel prénom féminin, Cindy, est aussi le nom d'un véhicule qui roulait autrefois sur les voies de chemin de fer? Thérèse, Micheline, Bernadette, Valérie, qui a d'ailleurs donné son nom au fameux TGV, la très grande valoche. De chrono, 10 secondes.
2: Micheline,
1: un véhicule qui roulait autrefois sur les voies de chemin de fer, un train qu'on appelait la Micheline. Oui, bien sûr, était bleu, il me semble, bleu et blanche. Autorail mis au point par la société Michelin à partir des années 1930. Et c'était une machine qui permettait de... Elle était moins bruyante que les autres, elle était assez innovatrice pour l'époque.
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0: est en tournée et lui aussi sera sur scène à Vaison-la-Romaine, mais demain soir, Benjamin Biolay dans la playlist d'ici Écran Total. Valérie Damidot et Eric Bastien font maintenant connaissance avec Sophie d'ici Berry et Philippe d'ici Poitou. L'occasion pour le technicien du jour, Lucas, que l'on adore, de partager avec nous ses talents d'imitation sur votre radio ici.
1: Alors, Sophie 2, Philippe 4, Sophie, il paraît. On t'a posé la question, si tu étais un animal, tu aimerais être un dauphin.
2: Ah. Oui.
3: Vous savez comment.
2: Je suis libre et aller où je veux dans l'eau.
1: Nous savons, sachez que Lucas, notre technicien préféré, est le roi de l'imitation du dauphin. Et que pour vous, enfin pour toi Sophie, il va te faire le plus joli des dauphins. Vas-y, vas-y Flipper. Voilà.
3: C'est vraiment un homme qui est venu là, hein. C'est un humain. Hein.
1: C'est Lucas.
2: Non, mais c'est très bien, j'ai tout compris. J'ai compris ce qu'il a dit.
1: Alors, il paraît que ce que tu préfères chez les hommes, c'est leur torse.
2: Ouais, voilà.
1: Poilu ou pas ?
2: Non, ouais, pas orang-outan, quoi. Voilà, ça me dérange pas, mais.
1: Mais un peu
2: poilu. Ça me dérange pas, quoi, voilà. Mais viril. Un beau torse bien formé, je trouve ça beau, voilà.
1: Ouais, les tablettes de chocolat.
3: Pas comme moi, quoi.
1: Un peu d'huile sur le corps.
3: Exactement.
1: Côté gladiateur, quoi.
3: Voilà. Ce que vous avez en face de vous chaque jour, exactement, voilà.
1: En face de moi, j'ai Lucas et c'est exactement ça. Alors, il paraît que si tu devais déjeuner avec une personnalité, tu adorerais déjeuner avec lui.
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1: Avec Amir, c'est ça?
2: Oui, c'est ça.
1: Eh ben Amir, si tu nous écoutes, Sophie t'attend à Perpignan.
3: C'est elle qui paye.
1: Mais lâche-nous avec l'argent, tais-toi.
3: Voilà. Elle lance l'invitation.
2: Je l'invite à la maison. Mais on fait un bake-off.
1: Voilà, magnifique. Allez, on va passer à la question à choix multiple qui peut te rapporter 3 points. Ça, je te mets une petite chanson. On va parler tennis. Sophie, quel tennisman détient le record de titres en grand chelem chez les hommes? Alors attention, Nadal, Federer, Djokovic, Eric Bastien.
3: Bien sûr.
1: Top chrono, 10 secondes. Qui a le plus de grand chelem de titres? Nadal, Federer, Djokovic, Eric Bastien. Federer? Et non, c'est Djoko. Djoko, 24 titres du Grand Chelem. Bon, pas de points, tu restes à 2.
3: Philippe est avec nous, avec la région Poitou, les Deux-Sèvres, les Aubiers, notre retraité depuis un an qui fait du sport, qui soutient l'équipe de Cholet, l'équipe de basket, qui a gagné d'ailleurs, hier contre Gravelines. Dis donc, côté cuisine, là, puisqu'on parle un petit peu de bonnes choses, toi t'as un joli potager à la maison, il paraît, Philippe.
5: Oui, je jardine pas mal, oui.
3: Ouais, qu'est-ce que tu récoltes dans ton potager?
5: Des salades, des pommes de terre, des tomates.
3: Mais est-ce que tu cuisines après?
5: Ah ben non, pas du tout.
3: Ah.
5: Non, c'est madame qui se charge de...
3: C'est Liliane qui s'y colle.
5: Liliane, oui.
3: Et elle cuisine bien, Liliane?
5: Oui, très bien.
3: Bien sûr.
5: Bonne cuisinière.
3: Ta femme qui d'ailleurs aime bien la télévision, paraît qu'elle a participé à une émission de télé, c'est laquelle?
5: Le Juste Prix.
3: Avec le micro, là, Philippe Risoli, là, il lançait son micro. Qu'est-ce qu'elle a gagné, ta femme? Parce qu'elle a gagné, il me semble, hein.
5: Elle a gagné les cadeaux de sélection et après elle a
3: la
5: tourné
3: la
5: roue. Elle n'a pas gagné avec elle. Elle a tourné la roue, mais elle n'a pas été sélectionnée.
3: Elle n'a pas été sélectionnée. Bon. Par contre, elle a dû tourner la roue dans les parcs d'attractions parce qu'avec Liliane, vous aimez les parcs d'attractions.
5: Ah oui, j'aime bien la sensation forte et même à côté de chez nous, on est à 25 km du Puy du Fou et. C'est
3: le thème
5: c'est magique, quoi,
3: c'est... du Puy du Fou qu'on entend. C'est vrai que c'est très beau, le Puy du Fou. Tu as été plusieurs fois. T'as été chez Mickey. Vous voulez un petit Small World pour vous faire plaisir?
1: Écoute-moi, Valérie, bien, si tu mets Small World, je te fracasse.
3: On va pas mal de Small World. Il aime Astérix, il aime le Futuroscope. Bon, voilà, t'aimes être bousculé, quoi. T'aimes l'association forte. J'ai bien compris. Allez, Philippe, nous allons jouer à présent et on va te poser une question avec plusieurs propositions. Tu réfléchis et tu nous donnes la bonne, c'est encore mieux. Qui a dit? Je suis tellement intelligent que parfois, je ne comprends pas un seul mot de ce que je dis.
1: Ben c'est toi, ça, non?
3: C'est vrai que ça y ressemble. Je suis tellement intelligent que parfois, je ne comprends pas un seul mot de ce que je dis. Est-ce qu'il s'agit d'Oscar Wilde? De « Attention, tu vois un Jean-Claude Van Damme ?» Je vous l'ai fait en... Salvatore Dali.
1: Salvador.
3: Salvatore Dali. Ou bien Valérie Damidot. Évidemment, À 18 ans, rattrapage du bac philo où elle aura finalement la note, rappelons-le, de 3 sur 20.
1: Mais non, pas du tout, j'ai eu 14.
3: C'est lamentable de dire ça, c'est vrai, bravo. Donc chrono, Oscar Wilde, Jean-Claude Van Damme, Salvador Dali, Valérie Damido.
5: Jean-Claude Van Damme, à tout hasard.
3: Non, t'es pas sérieux là.
5: Non.
3: Je suis tellement intelligent que parfois je comprends pas. C'est vrai qu'il aurait pu prononcer
1: cette
3: phrase.
1: Mais c'est Eric Bastien, ça.
3: Non, c'est Oscar Wilde.
5: Oscar Wilde.
3: Ouais, maître de l'esprit, de l'ironie, de l'autodérision. Pour la petite histoire, un jour, un douanier américain qui lui demandait s'il avait quelque chose à déclarer, il a justement dit « Rien, si ce n'est mon génie ». Moi, j'adore.
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0: Jerry Rafferty, Baker Street. À suivre dans une poignée de secondes, Valérie Damido et Eric Bastien qui seront avec David d'ici Auxerre et Nadine d'ici Paris-Île-de-France. Deux candidats qui aiment tester des choses en cuisine. À l'heure du déjeuner, ça peut peut-être vous donner des idées sur votre radio ici.
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4: Il paraît, David, que tu n'as pas la passion du bricolage.
5: Non, ça, c'était hier aussi, Valérie.
4: Non, c'est aujourd'hui.
6: Non, pas du tout. Je suis mauvais bricoleur.
4: Pourquoi ?
6: J'essaye de faire des choses, mais c'est jamais droit. C'est le bazar qu'on monte, quoi. Même les étagères ou quoi, ça paraît droit au départ, mais quand on fixe,
4: c'est pas droit. Et voilà.
6: C'est pas droit après.
4: Oh là là. Bon, par contre, tu adores jardiner.
6: Ah, j'aime bien le jardinage. Oui. Ah. Là, par contre, de ce côté-là, il n'y a pas de problème. Oui.
4: Et ça, c'est bien. Et tu as aussi un potager. Qu'est-ce que tu as dans ton potager ?
6: Bah là, cette année, j'ai rien parce que je viens de déménager. Mais sinon, j'avais beaucoup. Moi, j'avais tout ce qui pouvait se faire : haricots, lentilles, poivrons, tomates, pommes de terre, courgettes, radis, carottes.
4: Ah oui, bah dis donc, parce que.
6: Vraiment de tout, quoi. Ouais, tout.
4: Tu cuisines alors ? Tu aimes cuisiner alors ?
6: Oui. J'aime cuisiner aussi, oui.
4: Oh,
6: j'aime bien cuisiner, oui.
4: Oh là là, il paraît que tu adores les soupes.
6: Les soupes, ouais, j'aime bien faire des soupes, ouais. J'innove un peu, je fais des essais, et puis je fais goûter à mes enfants, en fait. Et comme ça fait des tests.
4: Eh ben, ça fait des tests. S'ils n'aiment pas, c'est pas bon.
5: Allez, c'est des goûteurs, hein, c'est des goûteurs.
4: Allez.
6: Oui, je leur demande ce qu'ils en pensent, oui.
4: Eh ben, c'est très bien, moi j'adore la soupe. Alors, mon petit chat, tu vas essayer de marquer ton deuxième point. Tiens, on va partir aux urgences. Alors, pourquoi aux urgences ? Parce que nous allons parler de George Clooney. Voilà, alors George Clooney, moi j'affirme qu'aux prochaines élections présidentielles françaises, eh ben, il va pouvoir voter. Alors, est-ce que c'est vrai que George Clooney va pouvoir voter aux élections présidentielles françaises en 2027 ? Vrai ou faux, top chrono, 5 secondes.
6: Ah, je veux dire que c'est vrai, oui. S'il s'inscrit sur les listes électorales, oui, il vient d'obtenir la nationalité française.
4: Oh. Et voilà ! Mais oui, David, c'est un ancien policier, la loi, on lui fait pas ! Bravo, évidemment, il vient d'obtenir la nationalité française. Donc, évidemment que s'il est inscrit, il pourra voter. Bravo, un point de plus, 2 points pour David.
5: L'élection présidentielle ? What else? Bien, Nadine. Ah, vous avez dit hier sur M6 que je vous faisais barrer, alors j'essaye
4: Non, j'ai dit que t'avais un accent anglais de
5: merde. Oui, vous
4: merde.
5: Êtes bien foutu de moi. Exactement. Bon, alors ça parle de cuisine, nous aussi. On va se mettre en mode ratatouille, mais avant de se mettre en mode ratatouille, on va se mettre en mode claquette. Oui, non pas les tongs. Hein. Madame fait des claquettes, Nadine.
7: Oui.
5: Mais dis donc. Alors, il paraît que tu viens de reprendre. Ça veut dire que c'est quelque chose que tu connais déjà depuis longtemps.
7: Un petit peu, ouais, un petit peu, mais j'ai toujours l'impression d'être débutante. Je sais pas si c'est normal.
4: Bon, c'est dur bien. Les claquettes,
5: c'est
4: Nadine.
5: Génial de faire
4: c'est vachement
5: ça.
4: Dur.
5: Mais tu fais ça où ? Dans un club, une association ?
7: Je fais ça dans ma commune, oui, dans les services de la commune qui proposent des séances de sport et de claquettes aussi.
5: Fais passer à Roselyne Bachelot. Oui, tout de pareil, Nadine. Mais non, c'est vrai, elle parle un peu.
4: Ça fait longtemps que t'as pas vu Roselyne Bachelot.
5: Oui, vous l'avez vu il y a pas longtemps.
4: Elle a la voix beaucoup plus grave, Roselyne.
5: Oui, comme ça un peu. Tu fais du stretching également, donc bon, t'es sportif comme Nadine. Hein. Bon, oui.
7: Allez, un petit peu.
5: Oh bah quand même. Attends, pas un petit peu. Oui. Côté sport, tu fais de la rando, fais des cirques à La Réunion. Alors, ça tourne, ça, la démarche.
7: Enfin, un cirque,
5: oui,
7: quand même. Mais c'est pas mal.
5: Chemin de Compostelle, Mont Blanc.
4: Ouais, bah tu fais plus que moi dans toute ma vie.
5: Évidemment.
4: Hein,
5: bon, allez, ratatouille. Alors, comme ça, on est comme David, on aime innover en cuisine. C'est-à-dire.
7: Bah écoutez, des fois on prend les fonds de frigidaire et puis puis on fait des tentatives. Alors des fois ça marche, des fois ça marche pas. Des fois on essaie de faire de la cuisine originale.
5: Bah, d'autant que Bruno, ton mari, est un ancien cuisinier. Donc voilà. Et alors un dernier mot, sa spécialité, je te laisse nous donner ta spécialité méditerranéenne.
7: Tout ce qui est un peu méditerranéen, c'est la lasagne
5: inarrêtable chez moi. La lasagne qu'on adore avec Valérie. Bon allez, jouons parce que je n'en peux plus, je bave.
7: Elle est bonne pour nos rondeurs aussi.
8: Évidemment.
5: On les prend. Justement, restons au grand restaurant. Oh, le lien. Les années de travail. Les gens mangent plus vite quand la musique d'un restaurant est forte. C'est intéressant, ça. Est-ce que c'est vrai ou faux? Top chrono, 5 secondes. On mangerait plus vite.
7: Je ne vais pas me précipiter, mais j'ai l'impression que oui.
5: Donner la réponse. C'est oui, musique rapide ou forte. Oui. J'ai trouvé ça dingue d'apprendre ça. Ça stimule la dopamine et donc ça accélère notre rythme cardiaque qui réduit la durée moyenne du repas. Donc si on est invité chez des amis, que le son est à fond, eh ben on va manger vite et on sera vite rentré.
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Après une pause dans sa carrière musicale, il reviendra sur scène en 2027. Vianney, beau papa. Merci d'avoir passé cette heure avec nous. Les meilleurs moments d'Otaquet. La suite demain avec Valérie Damido et Eric Bastien sur votre radio ici.

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1: Très bonne journée avec votre radio ici, il est 13h. Les informations, Valentin Bertrand. Bonjour Valentin.
2: Bonjour Catherine, bonjour à tous.
1: À la une ce mercredi Valentin.
2: La France sous canicule, le refrain étouffant de l'été jusqu'à 42 degrés attendu aujourd'hui et des boulangers obligés de climatiser la salle des fours, vous l'entendrez. Une semaine après le déclenchement du méga-feu en Gironde, nous serons en direct sur place où les pompiers luttent encore contre les reprises. Dans un an, à quoi ressemblera ce nord du bassin d'Arcachon? Faut-il replanter à l'identique? Le sujet fait déjà débat. Il a fait danser le monde lors des JO de Paris, le DJ français Kavinsky retrouvé mort chez lui ce matin. Et puis les fans des Bleus sur un petit nuage depuis l'officialisation de Zinedine Zidane au poste de sélectionneur. Un Zizou plus proche du public que lorsqu'il était joueur.
1: Le thermomètre s'emballe à nouveau.
2: Dans une grande diagonale du sud-ouest jusqu'au grand est, 42 degrés attendus cet après-midi à Cahors dans le Lot, 40 à Auch et Brive-la-Gaillarde et quand même 39 degrés à Paris, Toulouse et Clermont-Ferrand où l'on est maintenant rodé pour affronter cette quatrième canicule de l'été.
3: On se prépare, ce matin j'ai foutu des couvertures de survie sur les fenêtres.
4: On va se mettre à l'abri, c'est tout, il n'y a que ça à faire.
5: Je dis en short et en sous-vêtements et on attend que ça passe.
6: Rester fermé, quand ça dure longtemps c'est pénible.
2: Et depuis ce midi, 16 départements sont passés en vigilance orange, canicule, la Gironde et les Landes, et dans le centre-est du Puy-de-Dôme à la Savoie et de la Drôme au Doubs. À l'exception de la Méditerranée et de la pointe bretonne préservée de cette canicule, tout le reste du pays est donc en jaune sur la carte Météo France. Une nouvelle journée éprouvante pour les professionnels exposés à la chaleur, comme les boulangers. À côté des fours, il peut faire jusqu'à 45 degrés, intenable, surtout lorsque ces vagues de chaleur se répètent. Dans cette boutique de Célestat, dans le Bas-Rhin, le patron a donc dû se résoudre à climatiser le fournil, Arthur Blanc.
7: Depuis 1866, de nombreux boulangers se sont succédés ici dans cet atelier niché dans le centre-ville de Célestat. Tous ont connu de sacrées chaleurs en plein été, y compris l'actuel gérant Frédéric Suner, arrivé en 1999.
8: À l'époque, on travaillait, des fois on montait à 45 degrés dans l'atelier la nuit.
7: Et avec de nombreuses conséquences sur sa propre santé.
8: Tu dors pas bien. Souvent il fait encore jour quand tu te couches, plus il fait chaud, donc tu dors pas bien. Et du coup, tu accumules la fatigue.
7: Alors avec le dérèglement climatique et les canicules de plus en plus nombreuses, Frédéric Suner en a eu marre. Il a sorti le carnet de chèques et a payé plusieurs milliers d'euros il y a quelques années pour deux climatiseurs, l'un classique et un autre.
8: Donc là, les filtres, on peut les enlever facilement.
7: Carrément spécialisé dans les boulangeries.
8: C'est étudié pour que la poussière de farine ne reste pas accrochée dans les ailettes.
7: Ça ne règle pas tous les problèmes, mais on sent clairement la différence dans l'atelier où il fait bon maintenant.
8: Quand vous sortez les produits chauds du four, vous avez quand même la vague de chaud, mais c'est supportable par rapport à l'époque où on n'avait pas la clim.
7: Et c'est quelque chose d'encore rare, regrette Frédéric Suner, car au-delà du coût du climatiseur, il y a aussi celui de l'énergie, toujours plus important, et c'est difficile pour de nombreuses boulangeries de franchir le pas, bien que les chaleurs soient de plus en plus fortes.
2: Plus fortes, plus nombreuses, c'est la signature du dérèglement climatique avec de lourdes conséquences sur le programme de l'été. Le festival Solidays annulé en région parisienne pour soulager les secours. Même décision à Gignac dans le Lot, où le festival de musique Écosystème prévu ce week-end n'ouvrira finalement pas à la demande de la préfecture. Ou encore avec la fête du schlittage à Sapois, à flanc de montagne des Vosges, autour des techniques traditionnelles des bûcherons pour transporter le bois. Là aussi, Léo Limon, les associations sont contraintes d'imaginer de nouvelles organisations pour les années à venir.
9: Réunir 3000 personnes dans la forêt à Sapois pour la fête du schlittage, ce n'est plus concevable pour Dominique Pétain, le président de l'association organisatrice Les Atatos.
10: Malgré qu'on prenne toutes les précautions, il y a toujours des fumeurs dans l'assemblée. On ne peut pas contrôler 3000 personnes comme ça, même si on met des extincteurs, de l'eau, ce serait compliqué.
9: Surtout qu'avec les pots d'échappement des voitures, il y a aussi un risque de mettre le feu au parking en herbe quelques mètres plus bas. Même danger dans le massif du Donon pour l'association de la principauté de Salm, qui préfère tout stopper 15 jours avant sa première fête. Un report et pas une annulation, précise Christiane Cuny, la vice-présidente, qui veut réfléchir à une formule plus adaptée aux risques climatiques.
11: On s'est dit, on va se refaire une réunion après les vacances, quand tout le monde sera à nouveau présent, et on va essayer de voir si on ne pourrait pas justement l'adapter et trouver une autre formule, parce que c'est peut-être pas la bonne formule. L'idée de faire au mois d'août, c'était fait déjà parce que c'était l'été, c'était les vacances, il y a pas mal de touristes, donc on va peut-être refaire une nouvelle formule, quelque chose de plus adapté.
9: Ce qui implique des discussions sur le calendrier avec des choix et des concessions à faire, puisque les dates actuelles de ces manifestations permettent d'attirer beaucoup de touristes.
2: Léo Limon d'ici Lorraine.
1: 13h05 en Gironde, après une dizaine de reprises de feu hier, le pire est-il encore à craindre?
2: C'est la question qui hante les pompiers dont les nerfs sont mis à rude épreuve par la météo. Pour l'instant, ils tiennent, le feu est toujours stabilisé avec 42 000 hectares parcourus. Sa progression est largement ralentie. On retrouve tout de suite sur place, en direct au point de départ de ce méga-feu, le reporter d'ici Gironde, Clément Carpentier. Bonjour.
12: Bonjour Valentin, bonjour à tous.
2: Vous êtes à Somos où l'on s'attend à une nouvelle journée à haut risque avec déjà plusieurs reprises de feu.
12: Oui, c'est le gros enjeu de la journée, limiter les reprises de feu par rapport à hier où on en a eu quand même 14. Et alors que l'incendie est désormais donc bien contenu, alors pour éviter qu'il reparte, le mot d'ordre est très clair Valentin. On arrose et on arrose, notamment ce que l'on appelle les fumerolles, ces petites fumées qui continuent un peu partout de sortir du sol. Et surtout, ici, elles sont entretenues par un sol fait de tourbe, comme je vous le rappelle. D'ailleurs, pour vous dire, hein, Valentin, c'est un sol sur lequel on peut à peine marcher aujourd'hui, car on sent tout de suite la chaleur sous nos pieds. Le risque de reprise est donc encore fort, avec en plus le thermomètre, vous l'avez dit, qui va grimper jusqu'à 42 degrés ici en Gironde, et des vents qui pourraient se lever en fin de journée. Bref, aujourd'hui, les pompiers ont donc gagné une bataille en stoppant ce feu, mais l'éteindre et gagner la guerre, c'est-à-dire mettre fin à ce terrible incendie, est encore loin d'être fait.
2: Vigilance maximale donc dans ce nord du bassin d'Arcachon qui brûle toujours, mais déjà on pense à l'après, et cet après fait débat. La monoculture des pins maritimes est accusée d'avoir aggravé le brasier actuel, alors comment concilier économie locale et protection de l'environnement? Le sujet divise des civiculteurs jusqu'aux universitaires, Guillemette Soucaché.
13: Quand sa pinette girondine a brûlé en 2022, Jean de Serval ne s'est pas posé la question. Ce sont des pins qu'il a de nouveau plantés.
14: On en a reboisé immédiatement, on en a reconstitué. Les petits pins sont magnifiques, ils sont très beaux, ils repartent.
13: Certes, les conifères s'embrasent facilement, mais l'exploitant l'assure, planter d'autres essences est un non-sens.
14: Il n'y a que ça qui pousse, il n'y a que ce pin maritime qui a cette résilience face à ce sol terriblement pauvre, sec l'été et mouillé l'hiver.
13: Pour Sylvain Delzon, directeur de recherche à l'Institut pour l'agriculture et l'environnement, le risque d'incendie grave tient effectivement plus à l'absence de pluie et aux récentes canicules qu'à la monoculture.
15: La cause majeure, c'est vraiment la sécheresse. Il pourrait y avoir plusieurs espèces. S'il n'y a pas d'eau dans le sol et que les végétaux sont morts, on aurait exactement les mêmes conséquences.
13: Mais pour Christelle Elie de l'Institut des sciences de l'évolution, comme pour d'autres chercheurs, l'exploitation unique de pins fait clairement partie du problème.
16: Si le feu se propage dans un territoire en monoculture, il va trouver des conditions homogène, similaire, et il n'y a rien qui peut l'arrêter.
13: L'écologue l'admet, changer de pratique en intégrant des arbres feuillus et laisser des espaces non boisés, cela peut réduire la rentabilité des exploitations, mais ces solutions à terme coûteront moins cher que des centaines d'hectares qui partent en fumée.
2: Un mot du Var où l'incendie est fixé depuis hier soir après avoir parcouru 4500 hectares en 8 jours. Il ne progresse plus et les habitants de Corrence et de Barjols sont autorisés aujourd'hui à rentrer chez eux.
1: Deux gardes à vue dans l'affaire des 5 bébés retrouvés morts à Orange.
2: Dans le Vaucluse, le couple de parents est depuis ce matin entendu par les enquêteurs. Selon les premières déclarations du père, il explique avoir été troublé par l'accouchement soudain de sa compagne dimanche dernier après un nouveau déni de grossesse. C'est pendant son passage à l'hôpital qu'il a trouvé les restes humains des bébés. Le nouveau-né et les deux aînés du couple sont pris en charge par l'aide sociale à l'enfance. Il a fait danser la France et même le monde entier lors de la cérémonie de clôture des JO de Paris 2024 avec Nate Cole et cette intro mythique. On a appris ce matin la mort du DJ français Kavinsky, retrouvé mort chez lui à quelques jours de son 51e anniversaire. Aucun élément suspect n'a pour le moment été découvert selon le parquet de Paris. Dans un message posté sur Facebook, Emmanuel Macron rend hommage à celui qui restera pour toujours une fierté française.
1: Et puis les supporters des Bleus rêvent grand.
2: Avec Zinedine Zidane comme sélectionneur, certains voient déjà la troisième étoile sur le maillot de l'équipe de France de foot. Là on est encore dans le rêve, on va se le dire. Mais par contre Zizou, lui, il est bien là. Et il suscite déjà beaucoup d'enthousiasme à l'image de Joseph, mégaphone en main. Il faisait partie de la centaine de fans présents hier devant le siège de la fédération.
17: Zizou, je l'avais vu, mais vraiment de loin, hein, sur le terrain. Là, le fait d'avoir fait un petit check, je crois maintenant je vais vivre avec une seule main. Il y a ce côté un peu inhumain, j'ai envie de dire, le côté, c'est pas réel en fait. Lui, il est là aujourd'hui avec nous, et c'est vrai que le fait d'être sélectionneur, ça va créer une proximité qu'on n'avait pas forcément avec lui quand il était joueur, et on espère que cette proximité va nous pousser vers de grandes émotions.
2: Et on espère que Joseph s'est quand même lavé la main depuis hier.
1: Merci Valentin Bertrand. Et vous revenez à 14h pour continuer de nous informer. Envie de vous évader un week-end, ça tombe bien. Dans une minute, nous partons au Mans sur les traces des héros de films de KPDP sur votre radio ICI.
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1: Si vous aimez le cinéma, alors vous allez adorer partir au Mans, cité médiévale qui accueille de nombreux tournages et dans laquelle on ne s'ennuie pas grâce à tout ce qu'il y a à découvrir. Voici un bel aperçu qui va vous donner envie de partir.
26: Le Mans, c'est la capitale de la Sarthe, dans le Grand Ouest de la France, à 55 minutes de Paris en TGV. Le Mans, c'est bien sûr les rillettes et la course automobile. Ça, je peux vous dire que c'est une incontournable réalité locale. Les Sartois sont les plus gros consommateurs de rillettes en France, de loin, et les dernières 24 heures du Mans ont fédéré plus de 300 000 spectateurs. Mais moi, je vais vous donner envie de découvrir la cité Plantagenêt, le cœur historique du Mans. Figurez-vous que c'est un lieu de tournage exceptionnel pour le cinéma. Et à la fin de cet épisode, vous allez découvrir le pouvoir surnaturel d'Aménir. Je m'appelle Fabien Aubric, je suis animateur à ICI Men. J'adore la cité Plantagenêt qui me rappelle mon arrivée au Mans, en famille, il y a 15 ans. Ce n'était pas facile pour mes enfants de quitter leur vie d'avant. Mais un petit peu comme par magie ici dans la vieille ville, un petit appartement qui ressemblait à une cabane et des rues comme on en voit seulement dans les films de KPDP ont su les faire sourire. Merci la cité Plantagenêt. Bienvenue dans Partir, Le Mans, terre de cinéma. Notre point de départ, c'est la place du Cardinal Grant. Elle est érigée sur un promontoire. C'est un peu comme si elle dominait la ville depuis la cité médiévale. Si vous venez en voiture, c'est facile. Il y a 3 parkings gratuits. Rue Nicolas Denisot, rue de la Galère et quai Louis Blanc où les camping-cars sont aussi les bienvenus. Mais évidemment, parce que la gratuité est rare en centre-ville, il faut arriver tôt pour avoir une place. Ce qui est bien ici, c'est qu'on a le tramway de la gare du Mans. Vous êtes à 4 arrêts de la cathédrale. Ça va très vite. Vous pouvez aussi, bien sûr, vous balader à pied. Mais moi, ce que je préfère, c'est me déplacer à vélo. C'est top pour profiter de l'architecture de la ville. Et vous trouverez de solides arceaux pour attacher votre deux roues. Place du Jet d'eau, en contrebas de la cathédrale. Cette place de la cathédrale, c'est un lieu incontournable ici au Mans. Et figurez-vous qu'elle a aussi inspiré un grand cinéaste. C'est à cet endroit qu'a été tournée la scène la plus connue du film Cyrano de Bergerac de Jean-Paul Rappeneau en 1990. C'est sur cette place que Gérard Depardieu, dans le rôle de Cyrano, déclame la fameuse tirade du nez. Et c'est vraiment ce film qui va donner un coup de projecteur sur la ville du Mans. Eh oui, la cité Plantagenêt est un lieu privilégié pour le tournage de films d'époque parce que cette cité médiévale a été largement préservée de la modernité, mais n'allons pas trop vite. On avance encore un peu pour rentrer dans la cathédrale Saint-Julien. Ce qui apparaît en premier lieu quand on pénètre ici, c'est que l'édifice baigne de lumière. La pierre est blanche, les rayons du soleil magnifient les vitraux. Vitraux qui figurent parmi les plus beaux ensembles européens, avec ceux des cathédrales de Chartres et Bourges. Visiter la cité Plantagenêt, c'est se mettre en mouvement. Je vous invite à privilégier une tenue et des chaussures confortables. Déjà parce que vous allez braver un peu de dénivelé. De la place du Jet d'eau au parvis de la cathédrale, vous devrez monter un escalier de 48 marches, je les ai comptées. Ayez aussi en tête que les rues de la vieille ville sont constituées pour l'immense majorité de pavés. Assurez vos appuis. Ici, les chambres d'hôtes ne manquent pas. Mon coup de cœur, c'est le logis du Saint-Flasseau. Cet hébergement, situé à quelques pas de la cathédrale, offre une déco qui ravit les amateurs d'ambiance chaleureuse. Vieilles pierres, beaux meubles, couleurs, parquets, poutres, avec aussi une vue agréable sur la vieille ville grâce aux 5 fenêtres de l'appartement. Mais je vous ai promis de vous faire découvrir mon lieu préféré. Venez, on va partir s'aventurer dans les ruelles de la cité Plantagenêt pour découvrir les secrets des films tournés ici. C'est à 5 minutes de la cathédrale. On se trouve maintenant au pied de la cité Plantagenêt. On est du côté de la rivière, la Sarthe. La vieille ville du Mans, c'est plus de 2000 ans d'histoire. D'ailleurs, on aperçoit la muraille gallo-romaine. Haute de 10 mètres, elle a permis aux Romains d'affirmer leur puissance et le prestige de la cité, et elle est très bien conservée. Elle enserre la cité et offre de superbes couleurs, rouge, rose. Venez la voir au coucher du soleil, c'est magnifique. J'en prends plein les yeux à chaque fois. Je vous conseille de venir ici l'été. Il y a du monde, mais rassurez-vous, on est loin des excès du surtourisme. Vous pourrez profiter des terrasses. En plus, l'été, c'est la saison de la nuit des chimères. Quand le soleil se couche, les pavés et façades des monuments du Vieux Mans s'animent de projections. Vous pouvez découvrir ces lumières enchantées, gratuitement, chaque soir de juillet à début septembre. Autre originalité de l'été, des comédiens proposent des visites théâtralisées de la cathédrale du Mans. Pour y assister, je vous recommande de réserver sur le site de l'Office de tourisme. Comptez une dizaine d'euros par personne. Remontons dans la vieille ville. Il y a un endroit que j'adore, c'est la maison suspendue. Elle date du XVIe siècle. C'est une curieuse habitation, toute petite, bâtie en pan de bois. On se demande vraiment comment elle tient au-dessus de la rue Saint-Pavin de la cité. Regardez, à la fenêtre, les propriétaires ont déposé un ours en pluche. C'est un clin d'œil à une photo de Robert Doisneau prise en 1962. On y voit une petite fille et son ours sous « La maison qui volait ». C'est le titre que Doisneau a donné au cliché en noir et blanc. Pour visiter la cité Plantagenêt et comprendre pourquoi c'est un lieu privilégié par les cinéastes, on a la chance d'être avec Annie Hamelin. Annie est comédienne, amoureuse de la ville du Mans. Elle a travaillé sur de nombreux tournages ici.
3: Bon, moi, je trouve que c'est la plus belle partie de la ville. Évidemment, je suis née ici, donc peut-être j'ai un attachement particulier avec ce vieux Mans, qu'on a appelé comme ça il y a longtemps. C'est un endroit alors paisible aussi, parce que c'est vrai qu'ici, on n'entend vraiment pas les bruits de la ville. Et je pense qu'aussi, c'est pour ça que les cinéastes, ils aiment cet endroit. On est tout près du centre commercial, du cœur de ville et de l'agitation de la ville. Et puis, il y a quelque chose de paisible. Alors, est-ce que c'est parce qu'il y a tellement de gens qui ont déambulé dans ces rues? Il y a sûrement une âme dans cet endroit, je pense.
26: On avance un peu et on arrive Square du Bois. Ici, on surplombe la rivière, la Sarthe, dans un carré de verdure. Vous voyez des bancs, une boîte à livres, servez-vous, et de grands magnolias qui nous apportent un peu de fraîcheur dès le printemps. C'est la même qu'ont été tournées des scènes du film Le Bossu, sorti en 1997. Encore un film de KPDP, et oui, ici on n'est pas loin de Paris, c'est donc pratique. En plus, la cité Plantagenêt offre 20 hectares de quartiers anciens parfaitement préservés. On a l'impression que le temps s'est figé. C'est un décor parfait pour Le Bossu, l'histoire de la vengeance d'un chevalier. Daniel Auteuil, Fabrice Lucchini, Marie Gillin, Vincent Pérez tournent à le roman.
3: Ils ont choisi en fait de reconstituer l'hôtel de Nevers, donc qui se trouvait à Paris sous la Régence. Et pour ça, ils ont construit en fait dans des ateliers en région parisienne un décor de façade en fait avec des murs en polystyrène. Et il a fallu démonter donc en région parisienne ce décor et le transporter jusqu'au Mans là sur ce square du bois. Les gens en fait, il y avait des barrières ici et les badauds, ils venaient en fait le dimanche admirer en fait le décor. C'était assez drôle, il y avait beaucoup de monde, c'était assez marrant de voir ça.
26: La balade, ça donne soif. Et pour se désaltérer, on s'arrête chez Chachéchir. 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
26: On sort du salon de thé pour arriver rue de la Reine Bérengère. Cette rue, c'est l'un des axes principaux de la cité. Vous y voyez les maisons les plus cossues de la vieille ville. On raconte même que c'est dans l'une de ces maisons qu'est morte la reine Bérengère, l'épouse de Richard Cœur de Lion, fils d'Henri II Plantagenet, né au Mans, second fondateur de la dynastie royale qui donne son nom à la vieille ville du Mans. Cette rue de la reine Bérengère, c'est encore un lieu de tournage privilégié. Des scènes de L'homme au masque de fer avec Leonardo DiCaprio, de Le Mans 66 avec Matt Damon et Christian Bale ont été tournées ici.
3: C'est une ruelle très étroite, avec une belle profondeur de champ qu'on peut filmer d'un côté ou de l'autre. Et ça permet là, par exemple, de faire courir des chevaux, d'avoir le son des vrais pavés. Parce que c'est vrai que les chevaux ont du mal à courir sur des faux pavés. Ça permet de faire passer des carrosses aussi. Et évidemment, on a aussi le son. Donc ça, c'est intéressant. Après cette rue, on peut aussi constater qu'il y a donc des lanternes. Et on ne voit, en effet, quand on regarde bien, on ne voit pas de fil, ni du réseau électrique, ni du réseau téléphonique. Et c'est une des raisons pour lesquelles les cinéastes comme De Broca, par exemple, ont été intéressés pour venir tourner ici.
26: Je vous avais dit au début de l'épisode que le menhir du Mans avait un pouvoir surnaturel. On repasse devant la cathédrale. Si vous êtes attentif, vous allez apercevoir qu'il y a une immense pierre enchâssée dans un angle de la cathédrale, véritablement collée au mur. Ce menhir, c'est le plus vieux témoin de l'histoire du Mans. Il est là depuis 5000 ans. Et figurez-vous qu'on lui prête un pouvoir. Il est le symbole de la fertilité. Pour être sûr d'avoir un beau bébé dans 9 mois, glissez votre doigt dans un trou au beau milieu du menhir, ce trou qu'on appelle le nombril du Mans.
3: Donc il y a beaucoup de gens qui s'amusent à le toucher. C'est un peu un petit rituel de passage. Voilà, mais c'est rigolo.
26: Avant de partir de la cité Plantagenet, vous devez passer chez Juliette. Une commerçante du quartier, elle est là depuis 40 ans. C'est la boutique qui défend l'artisanat et les créateurs. Si vous désirez un souvenir, je vous recommande l'un de ces personnages d'une dizaine de centimètres, plein de couleurs, tout en rondeur. Ce sont des poupées décoratives, un peu déjantées. Et comme moi c'est sûr, vous allez craquer pour ces créations de Juliette en plastiroc, une pâte à modeler qui sèche à l'air libre. Ça mettra un peu de folie, on en a besoin, dans votre intérieur. Si vous avez encore un peu de temps devant vous, si votre week-end n'est pas terminé, j'ai une dernière idée pour vous. On va à l'abbaye royale de Lépau. C'est à 10 minutes en voiture de la cité Plantagenet, le tramway vous y conduit rapidement aussi.
5: C'est la reine Bérengère de Navarre, veuve de Richard Cœur de Lion, qui acquiert ses terres et qui fonde l'abbaye en 1230. C'est une abbaye cistercienne fondée par une reine d'Angleterre et qui est basée aux portes du Mans.
26: Caroline Ménérol, chargée de communication. Ici, on est à l'abbaye de Lépau, à Ivray-l'Évêque. L'édifice comprend plusieurs bâtiments ouverts à la visite. L'entrée adulte est à 7 euros. On commence par marcher vers le cloître, soutenu par d'imposantes colonnes sculptées. L'église abbatiale présente de magnifiques couleurs ocre. Et on y voit le gisant de la reine Bérengère. C'est magique, c'est beau, c'est reposant. Ce n'est donc pas étonnant que l'abbaye ait aussi servi de lieu de tournage pour des films. Mais j'y reviendrai. J'adore l'abbaye de Lépau parce que c'est aussi un lieu de nature. Il y a un grand parc arboré, très bien entretenu, idéal pour les grandes balades. Ce parc abrite un jardin permacole. On vous y apprend les principes de la permaculture, une manière de cultiver en s'inspirant de la nature. Il est même possible, à l'issue de ces ateliers, de déguster les produits réalisés avec les fruits et légumes du jardin. Pensez à réserver, c'est 5 euros pour les adultes, gratuit pour les enfants. Le cinéaste Pascal Thomas a choisi la cité Plantagenet, où nous étions, mais aussi l'abbaye de Lépau pour tourner son film Le Voyage en pyjama, sorti en 2023. une comédie romantique sur les déboires amoureux d'un prof de lettres.
6: Dans une région absolument délicieuse, charmante, avec des gens accueillants, de très très beaux décors. Mais pour beaucoup des Français, le Mans, ça se réduit à deux choses. Je commence parce que je préfère les rillettes et ensuite les courses automobiles. Et là, j'ai découvert des gens charmants, accueillants, de très belles, le centre du Mans magnifique. On a pu tourner tous nos intérieurs et extérieurs de maison, une librairie, une pure merveille. Ça nous a donné de beaux décors qu'on a filmés simplement dans leur beauté, sans chercher à faire des acrobaties, bien sûr, pour simplement montrer l'endroit heureux dans lequel on s'était trouvé.
26: Bien sympa aussi, un tour par la boutique 100% Made in Sarthe de l'abbaye de Lépau, où vous trouvez des livres, des souvenirs, miel, confiture issue du jardin permacole et bien sûr les fameuses rillettes du Mans, tant pis pour le summer body. En quittant l'édifice, je vous invite vivement à découvrir l'Arche de la Nature, c'est juste derrière l'abbaye. J'adorais venir ici quand mes enfants étaient petits pour qu'ils galopent un peu, j'avais la paix le soir, et découvre les animaux de la ferme. Des animaux parfois utilisés lors des tournages de films. Retenez que Le Mans est aussi une ville d'art et d'histoire, mais ça, vous le verrez quand vous viendrez.
1: Avec grand plaisir. Merci Fabien Aubry d'Issimène pour cette jolie visite du Mans. Cité de tournage qui inspire les cinéastes. 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Musique à présent avec Diana Ross, Upside Down sur votre radio ici.

0: Upside Down, Diana Ross. La musique continue dans un instant avec Julien Clerc, puis le tout nouveau titre de Grand Corps Malade en duo avec Stilto. Quant à moi, je vous dis à demain et je vous souhaite un très très bon après-midi sur votre radio locale, ici.
1: Des foulées solidaires en Chalosse et la fête de la Batère à Oussuzan. 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Ce samedi, direction Hagetmont pour les foulées de la Perle de la Chalosse. À l'occasion des fêtes de la ville, dès 8h30, les sportifs auront le choix entre plusieurs parcours nature. Des trails de 20 et 15 km, une course de 9 km et une marche accessible à tous et même des courses gratuites pour les enfants. Une matinée sportive au cœur des paysages de la Chalosse, dans une ambiance conviviale et festive, ça se passe à Hagetmont. Et puis cap sur Ousse-Suzan ce samedi dès 10h pour la 27e édition de la fête de la Batère. Cette journée mettra à l'honneur les anciennes traditions rurales avec de nombreuses animations, des démonstrations de savoir-faire d'autrefois et la traditionnelle messe célébrée à la chapelle de Suzan. Un rendez-vous authentique pour découvrir un patrimoine landais, ça se passe à Ousse-Suzan ce samedi dès 10h. 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

Bienvenue sur votre radio. On vous accompagne toute l'après-midi avec vos chansons préférées. Un point sur la situation des feux. L'incendie est fixé, mais toujours actif dans le périmètre de Biscarrosse, donc vigilance. La circulation entre Parentis-en-Born et Biscarrosse, ainsi que Parentis-en-Born et Sanguinet, demeure fermée jusqu'à nouvel ordre. On continue en musique tout de suite. Grand Corps Malade et Toto sur Ici Gascogne.

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0: Ici Gascogne, le chant des cygnes, Indochine. On passe l'après-midi ensemble et dans un instant, les informations de 14h. Et avant sa musique, Bonnie Tyler, Total Eclipse of the Heart. Bonnie Tyler qui nous a quittés il y a quelques semaines. Grande voix dont on se souviendra longtemps.
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1: Jusqu'à 42 degrés attendus cet après-midi à Cahors dans le Lot, la quatrième canicule de l'année. S'annonce aussi furtive qu'intense, le pic attendu dès aujourd'hui avec une redescente plus lente en fin de semaine. 16 départements sont en vigilance orange, une grande partie du centre-est, du Puy-de-Dôme à la Savoie, de la Drôme au Doubs ainsi que les Landes et la Gironde. La Gironde où le travail des pompiers est déjà compliqué par ces fortes chaleurs, plusieurs reprises de feu signalées dès ce midi au Temple et à Lège-Cap-Ferré. Journée donc à haut risque pour les 2750 soldats du feu toujours mobilisés pour garder le feu dans son périmètre actuel de 42 000 hectares. Pour soutenir les pompiers français en lutte depuis maintenant une semaine, en Gironde, les secouristes belges et des camions d'extinction et de ravitaillement sont en route. Après la découverte de 5 bébés morts dans un appartement d'Orange dans le Vaucluse, les deux parents sont en garde à vue depuis ce matin. L'alerte est venue du père, intrigué par l'accouchement soudain de sa compagne dimanche dernier après un nouveau déni de grossesse. Une enquête pour meurtre sur mineur de 15 ans est ouverte. La sentence redoutée est tombée. Les 270 salariés de Fibre Excellence à Tarascon, dans les Bouches-du-Rhône, vont perdre leur emploi. Le tribunal de commerce de Toulouse confirme la liquidation judiciaire de cette usine. Décision toujours en attente pour l'autre site du dernier papetier français à Saint-Gaudens en Haute-Garonne. Et puis il a fait danser le monde entier lors de la cérémonie de clôture des JO de Paris. Le DJ français Kavinsky est retrouvé mort à son domicile ce matin. Il avait 50 ans.
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3: Ce soir, comme hier, le ciel restera dégagé et les températures encore très hautes à 20h. Il fera encore 38 degrés à Roquefort. Restez bien hydratés. Demain, on perd presque 10 degrés avec une maximale à 32 degrés à Roquefort, encore une fois, et une moyenne à 29 degrés sur l'ensemble des Landes. On reste vigilant. On passe par les plages pour ceux et celles qui voudraient en profiter pour se rafraîchir. Sur notre littoral, l'océan atteindra les 25 degrés aujourd'hui et demain, une moyenne de 23 sur toute la journée.
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0: Merci Gascogne, c'était les Fine Young Cannibals, She Drives Me Crazy. En ce qui concerne la qualité de l'eau quant aux incendies, sachez que la communauté de communes des Grands Lacs assure son traitement et sa distribution de manière normale. L'eau est bien saine et toujours potable. Si vous avez un doute et que vous voulez communiquer une fuite ou un écoulement inhabituel, n'hésitez pas à appeler le SOR SAUR au 05 58 85 29 91.
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0: Bienvenue sur Ici Gascogne, si vous nous rejoignez, on était avec Men at Work Down Under, lettre d'amour hein, pour l'Australie. Dans un instant, les informations de 15h et la météo, et avant ça, musique, Louis Bertignac, Shakira et Michel Berger vous accompagnent cet après-midi.
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1: C'est parti, comme une allumette, les mots du maire de Lenton en Gironde où une reprise de feu est survenue ce matin. Le cocktail météo est détonnant aujourd'hui avec du vent et des températures jusqu'à 40 degrés. Mais pour l'heure, le feu reste stabilisé. La surface parcourue est toujours de 42 000 hectares. Canicule et risque d'incendie. Deux tiers de la France sont concernés par un appel à la vigilance avec 65 départements en risque élevé de feux de forêt, principalement dans la moitié nord du pays et dans le sud-ouest. Après la découverte de 5 bébés morts dans un appartement d'Orange, dans le Vaucluse, les deux parents sont en garde à vue depuis ce matin. L'alerte est venue du père, intrigué par l'accouchement soudain de sa compagne dimanche dernier. Après un nouveau déni de grossesse, une enquête pour meurtre sur mineur de 15 ans est ouverte. La chanteuse Angèle exprime son immense tristesse après la mort du DJ français Kavinsky, rendu célèbre par son titre Night Call, sur lequel elle avait posé sa voix lors de la cérémonie de clôture des JO de Paris 2024. Il n'a pas survécu au choc. Le pilote d'un ULM est mort ce matin près de l'aérodrome de Montélimar en Cône. D'après ICI Drôme Ardèche, l'appareil a brusquement chuté. Après son décollage, l'homme âgé d'une cinquantaine d'années était seul à son bord. L'apprentissage du basque, du corse, du breton, bientôt mieux valorisé au bac, avec une mention cursus bilingue mis en place dans 2 ans sur le diplôme des bacheliers. Et puis là, tout de suite, vous retrouvez sur ici.fr la liste des jours fériés et surtout des vacances académie par académie pour la prochaine rentrée scolaire.
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3: Ce soir, comme hier, le ciel restera dégagé et les températures encore très hautes à 20h. Il fera encore 38 degrés à Roquefort. Restez bien hydratés. Demain, on perd presque 10 degrés avec une maximale à 32 degrés à Roquefort, encore une fois, et une moyenne à 29 degrés sur l'ensemble des Landes. On reste vigilant. On passe par les plages pour ceux et celles qui voudraient en profiter pour se rafraîchir. Sur notre littoral, l'océan atteindra les 25 degrés aujourd'hui et demain, une moyenne de 23 sur toute la journée.
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0: Ici Gascogne, quelle grande chanson, Wonderful Life de Black. Un rappel pour les habitants de Biscarrosse et Parentis sans borne qui auraient eu l'occasion de rejoindre leur logement. L'utilisation du gaz de ville reste interdite jusqu'à nouvel ordre. On continue en musique, trois chansons françaises à la suite pour vous. Rose Lawrence, Yann Muller et Jean-Jacques Goldman.
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0: Ici Gascogne, tous les jours à vos côtés et encore plus en ce moment avec l'incendie dans la région de Biscarrosse. Émission spéciale depuis le début des incendies. Hein. Restez informés dès 6h chaque matin avec votre radio Ici Gascogne. 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Ici Gascogne est aussi et surtout en contact avec les autorités et partage des infos vérifiées, loin des rumeurs qui circulent sur les réseaux. Et lorsque les incendies seront éteints, nous resterons à vos côtés. 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En attendant, vos messages vocaux, vos photos, vos vidéos, vos besoins d'aide, c'est sur WhatsApp au 05 58 46 50 50. Grand merci à vous. 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

0: Ici Gascogne, la voix d'Isabelle Adjani, Pull Marine. Et oui, Isabelle Adjani n'a pas fait que du cinéma. Elle a aussi fait de la chanson, visiblement. Dans un instant, Ten Sharp et le tube de Marine, Escroc, suivi des informations de 16h, ainsi que la météo et la météo des plages. Et on se retrouve juste après ça.
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1: Jusqu'à 42 degrés attendus cet après-midi. La quatrième canicule de l'année s'annonce aussi furtive qu'intense. Le pic attendu dès aujourd'hui, avant une redescente plus lente en fin de semaine. Et c'est à Cahors, dans le Lot, qu'il risque de faire le plus chaud. 16 départements sont en vigilance orange, une grande partie du centre-est, ainsi que les Landes et la Gironde. La Gironde, où les fortes chaleurs compliquent un peu plus encore la lutte contre les flammes. Plusieurs reprises de feu signalées à Lenton, au Temple et à Lèche-Cap-Ferré. Journée donc à haut risque pour les 2750 sapeurs-pompiers toujours mobilisés pour garder ce feu dans son périmètre actuel. 42 000 hectares parcourus pour soutenir les pompiers français en lutte depuis maintenant une semaine en Gironde. Une trentaine de militaires belges et une dizaine de véhicules sont en cours d'acheminement sur place. Dans le Var, les habitants de Barjols et de Corrence sont autorisés à rentrer chez eux. Le feu est fixé depuis hier soir, c'est-à-dire qu'il ne progresse plus. Il a parcouru 4500 hectares. La sentence redoutée est tombée. Les 270 salariés de Fibre Excellence à Tarascon, dans les Bouches-du-Rhône, vont perdre leur emploi. Le tribunal de commerce de Toulouse confirme la liquidation judiciaire de cette usine. Décision toujours en attente pour l'autre site du dernier papetier français à Saint-Gaudens, en Haute-Garonne. Le football n'est pas à vendre. C'est le message posté par la ministre française des Sports, Marina Ferrari. Réaction au projet de la FIFA, l'association à but non lucratif à la tête des grandes compétitions mondiales, qui souhaite ouvrir ses activités commerciales à des investisseurs privés. Projet très critiqué en Europe.
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3: Ce soir, comme hier, le ciel restera dégagé et les températures encore très hautes à 20h. Il fera encore 38 degrés à Roquefort. Restez bien hydratés. Demain, on perd presque 10 degrés avec une maximale à 32 degrés à Roquefort, encore une fois, et une moyenne à 29 degrés sur l'ensemble des Landes. On reste vigilant. On passe par les plages pour ceux et celles qui voudraient en profiter pour se rafraîchir. Sur notre littoral, l'océan atteindra les 25 degrés aujourd'hui et demain, une moyenne de 23 sur toute la journée.
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0: Ici Gascogne, c'était le dernier Alex Warren, Fever Dream. Petit point sur la qualité de l'air dans les Landes. Elle s'améliore sur le littoral, passant d'extrêmement mauvaise à mauvaise entre Mimizan et Sorre. Et elle reste extrêmement mauvaise aux alentours de Biscarrosse. Restez vigilants. Berlin, take my breath away dans un instant.
1: C'est le moment d'aller dans le jardin avec Aurélie Mazeris. Bonjour Aurélie.
2: Bonjour.
1: Jardin, oui, mais naturel ou pas ?
2: Alors, on peut parler de jardin naturel, qui pourrait être considéré comme un petit effet de mode, puisqu'on en parle de plus en plus, mais c'est un concept qui peut quand même osciller entre la conscience écologique et l'effet de mode, qui est plutôt à tendance esthétique. Ça reste quand même une tendance durable, dans le sens où ça reste une réponse à une crise climatique que l'on vit quand même un petit peu en ce moment, avec ces chaleurs extrêmes, la considération aussi de l'usage de l'eau dans le jardin, et des plantes locales qui sont vraiment adaptées à nos milieux. Un jardin naturel reste quand même un refuge de biodiversité pour la flore et la microfaune. Donc il a quand même aussi l'aspect zéro phyto qui va aussi permettre de justement pas impacter les sols et justement avec ces canicules que l'on connaît, il y a déjà des stress suffisants pour le sol, pour les plantes, pour la microfaune. Donc il a quand même cette volonté à être quand même durable dans le temps. Après, ça peut être vraiment opposé à tout ce qui est greenwashing avec ces jardins que l'on voit très naturels, mais finalement ils ont un look sauvage, mais on a aussi des plantes qui sont pas forcément très adaptées, qui ne sont pas des essences locales, et on retrouve aussi cet aspect qui peut être sur le manque de patience d'avoir tout de suite en floraison, alors que le jardin naturel a vraiment des cycles. Les herbes sèches font partie du jeu. Le fait de laisser un petit peu les herbes sécher en place, c'est aussi changer son regard par rapport à ce que l'on peut voir sur des mises en scène de jardin naturel. Le jardin naturel, il a ces deux images, et c'est vrai que l'image à adopter, c'est vraiment de se dire je fais attention à comment je consomme mon eau, je fais attention aux essences que je plante, et je fais surtout attention à l'environnement général, c'est-à-dire la microfaune, la microflore. Et souvent le jardin naturel, quand c'est bien fait, quand l'on est patient et que l'on accepte que la pelouse soit grillée, que l'herbe soit séchée, on est complètement en accord avec les idées du jardin naturel et de ce qui se fait de mieux.
1: Aurélie Mazeris, qui nous parle de la microfaune alors qu'elle parle dans un microphone. C'est fou ça. Merci beaucoup.
2: Merci.
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0: Texas, I don't want a lover. J'adore cette chanson. Information concernant le sud des Landes cette fois, en raison d'un risque très élevé d'incendie. L'ensemble des espaces boisés de Tarnos est interdit d'accès par arrêté municipal jusqu'à nouvel ordre. Plus d'infos sur le site de la mairie. Et on écoute Oshi dans un instant.
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0: C'était Oshi, je partirai sur Ici Gascogne. Bienvenue si vous nous rejoignez. Je suis Pauline Bézina et je vous accompagne toute l'après-midi avec toutes vos chansons préférées. Et sachez que je suis ravie de le faire. On se retrouve juste après ça.
1: Au début, on expérimente le couple avec les trois S. Surprise, séduction, sexe. Après, on expérimente la vie de couple avec les trois R. Reproche, routine, ronflement.
2: Voilà, et ça c'est vrai que tout de suite ça fait moins rêver. Donc, avis aux célibataires qui passent l'été tout seuls dans leur grand lit, comme Anne Roumanoff, profitez-en pour vous étaler, dormir en étoile, il n'y a que ça de vrai pour rêver à l'amour qui rime avec presque toujours.
1: J'ai été 25 ans en couple à durée indéterminée, on a une rupture conventionnelle et je ne suis pas pressée de retrouver un couple en CDI, vraiment, non, vraiment, parce que là j'ai fait un stage de 6 mois, j'ai eu un CDD d'un an, là je viens de finir un stage découverte d'une semaine.
2: Ah oui, ça se confirme, hein. Sur le marché de l'amour, c'est comme sur le marché du travail, les carrières longues n'ont pas du tout le vent en poupe. Aujourd'hui, il faut papillonner hein, pour engranger de l'expérience et se faire chasser ou rester solo pour se faire bronzer.
3: Franchement, le célibat, ça pourrait être la norme. En vrai, le célibat, c'est la tranquillité. C'est comme un transat au soleil, le célibat. Le couple, c'est plus la piscine glacée à côté. T'as tous tes potes en couple qui sont dans l'eau et qui arrêtent pas de te dire « Allez, viens, Nina, plonge !» Bon, au début, elle est un peu froide, mais après, on s'habitue. Mais t'as les lèvres bleues, t'es gelée, ça se voit que t'es pas bien, fous-moi la paix.
2: Voilà, bah normalement, après cette démonstration de Nina Azoulay, les célibataires de l'été seront désormais très heureux de l'être, hein, comme quoi l'humour sauve de tout. On peut se marrer tout un été en solitaire, en bord de mer. Si, si, c'est possible.
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0: Ici Gascogne, When the Rain Begins to Fall. J'adore, ça donne envie de danser. Les infos de 17h dans un instant et avant sa musique avec Pierre Demers et Donna Lewis. Petite information, sachez qu'à Saint-Sevé, le SASS Rugby organise une collecte aujourd'hui et vendredi 31 à partir de 17h30 au clubhouse du stade Louis Laforie. Vêtements, produits d'hygiène, linge de maison, jeux et fournitures scolaires, tout sera le bienvenu.
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1: Montée en puissance exceptionnelle du collectif landais, un élan de solidarité. L'incendie de Biscarrosse a provoqué une mobilisation générale soulignée par tous. Le commandant Alexandre Bourmeau dirige la caserne de Mont-de-Marsan. Il a bien sûr été mobilisé à Biscarrosse pendant l'incendie et il est très touché par toutes les marques de solidarité témoignées aux pompiers depuis le début des méga-feux.
2: Je pense que ça fait du bien aux équipes qui sont mobilisées. On a le maire de Bouc qui est venu à la caserne de Mont-de-Marsan avec des dons des habitants de Bouc. On a le maire du Chac également qui est venu. Clairement, nous, je le dis, on est touchés. Pour les dons, je pense que là, faut mettre en stand-by parce que ceux qui vont en avoir le plus besoin, en fait, c'est les gens qui ont tout perdu sur la commune de Biscarrosse. Et nous, franchement, l'élan de solidarité que j'ai pu voir à Biscarrosse avec tout le dispositif qui s'est mis en place, mais qui est vraiment le fruit en fait d'une montée en puissance du collectif landais, c'est exceptionnel. Voilà, moi clairement, j'ai jamais aussi bien mangé sur un feu, et je pense que tous les pompiers qui viennent de toute la France, qui viennent nous porter secours en fait, qui viennent nous aider, sont touchés en fait. Donc que ça soit à l'échelle locale à Mont-de-Marsan ou dans tout le département ou dans toute la France, je pense que les gens de solidarité et tous les messages de soutien qu'on a reçus font plaisir et ça met du baume au cœur et ça rappelle pourquoi on fait la mission. Donc un grand merci à tous ceux qui nous soutiennent et puis sachez qu'on fait le maximum.
1: Quelques 250 pompiers sont toujours mobilisés à Biscarrosse. Au plus fort de l'événement vendredi, ils étaient plus de 700, y compris des renforts venus de Paris, Marseille, du Nord ou encore de l'Eure-et-Loir et de plein d'autres départements en France. Sur sa page Facebook, la ville de Sanguinet informe que la route entre Sanguinet et Biscarrosse est fermée jusqu'à nouvel ordre. Les pompiers ont besoin de l'emprunter en axe prioritaire pour éteindre les reprises de feu. La route entre Sanguinet et Parentis, par contre, est ouverte. Toutefois, des fermetures temporaires peuvent intervenir afin de permettre les manœuvres des services de secours. Dans la mesure du possible, privilégier la route de la Lucate pour rejoindre Parentis. Le retour des très fortes chaleurs et les vents marins attisent le méga-feu en Gironde. Ce matin, une importante reprise de feu au nord de la station balnéaire de Lenton a mobilisé en fin de matinée les pompiers. Par ailleurs, plus de 5 millions de masques FFP2 ont été livrés en pharmacie pour protéger les habitants exposés aux fumées. Enfin, 4272 personnes âgées ou handicapées qui ont été évacuées ont été relogées dans des établissements adapté, c'est ce qu'a indiqué la ministre de la Santé. Des fêtes de la Madeleine 2026, populaires, conviviales et familiales. Ce sont les mots du maire de Mont-de-Marsan, Frédéric Dutin, ce matin lors du bilan sécurité des fêtes. Résultat, cette année, il y a eu à peu près autant de monde que l'an dernier, soit quelques 600 000 estaires selon le premier bilan de la mairie. Autant de monde, mais moins de faits divers. 20% de garde à vue en moins, 35% de plaintes en moins que l'année dernière et aucun accident de circulation ni sur la voie publique. Moins de vols de téléphone portable aussi. Les drones ont aussi permis d'intervenir plus vite sur des rixes et malaises. Se sont félicités les autorités.
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4: Ce soir, comme hier, le ciel restera dégagé et les températures encore très hautes à 20h. Il fera encore 38 degrés à Roquefort. Restez bien hydratés. Demain, on perd presque 10 degrés avec une maximale à 32 degrés à Roquefort, encore une fois, et une moyenne à 29 degrés sur l'ensemble des Landes. On reste vigilant. On passe par les plages pour ceux et celles qui voudraient en profiter pour se rafraîchir. Sur notre littoral, l'océan atteindra les 25 degrés aujourd'hui. Et demain, une moyenne de 23 sur toute la journée.
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2: L'écomusée de Marquèze à Sabre regroupe une multitude d'objets anciens que nous mettons en lumière sur Ici Gascogne. Bertrand est avec moi aujourd'hui, bonjour.
3: Bonjour.
2: Et Bertrand, tu es agent à l'écomusée.
3: C'est ça.
2: Et aujourd'hui, tu as décidé de me présenter un objet typique qui sont les sabots.
3: Les sabots, exactement.
2: Est-ce que tu peux m'en dire plus et me donner aussi la référence de l'époque ?
3: La référence de l'époque, ça remonte à peu près à 50 ans. J'avais 5-6 ans. Moi, ça me rappelle en fait toute mon enfance avec ma grand-mère qui portait des sabots tout le temps. Elle allait au potager, elle, à chaque fois qu'elle sortait, limite même pour aller faire les courses, c'était toujours en sabots. C'était les chaussures un peu d'époque. Moi, ça m'évoque beaucoup ça. Quand je suis arrivé ici, j'ai vu ça. Ça m'a remonté beaucoup, beaucoup, beaucoup de souvenirs d'enfance. Ouais, je suis un peu ému parce que ça fait longtemps que j'ai plus mes grands-parents.
2: Et donc, c'est un rapport plus que professionnel, c'est un rapport personnel, une histoire de famille, émotionnelle qui vous lie aux sabots.
3: C'est ça.
2: Et à cette tradition.
3: Ouais, tout à fait.
2: Vous avez gardé des paires de sabots chez vous, de famille ?
3: Oui, oui. Ma mère m'avait remis les sabots, justement, de ma grand-mère, qui étaient des sabots comme, pas comme ceux-là. Ils avaient des crampons dessous. Ils pouvaient marcher dans l'eau, dans le potager, quand elle allait au poulailler aussi. Comme il y a assez de la terre, il y a un peu de boue et tout ça, ça permettait d'aller un peu partout dans le jardin, quoi. Donc, elle avait cela. Et mon grand-père, lui, il en avait aussi, mais il les mettait moins souvent. Elle était attachée à ça. Comme c'était des personnes des Asturies, mes grands-parents, d'Espagne. Là-bas, c'était, je crois même qu'encore aujourd'hui, des personnes portent des sabots. C'est des habitudes pour eux, c'est même pas une coutume. Je crois que c'est des habitudes et ils s'en passent pas, quoi. Moi, je ne les fabrique pas, non. Nous, on est aux techniques.
2: Est-ce que tu serais OK de me décrire un petit peu les différents sabots que tu as vus dans ton enfance, dans ton adolescence ? Parce que là, il y a un genre différent de sabots que tu viens de me décrire.
3: Oui, alors il y a les sabots à crampons dont portait ma grand-mère. Et il y a les sabots femmes, comme vous voyez ici, qui ont des petits talons, qui sont un peu taillés comme des chaussures femmes. Et les sabots hommes, eux, qui ont tendance à être plus lisses dessous, qui sont un peu plus plats. Moi, quand j'ai vu cela, je ne les connaissais pas trop. On va dire, c'est un peu comme si ça, c'était des sabots de ville. Et ce qu'avait ma grand-mère avec les crampons, les sabots de campagne. C'est la seule différence que j'ai remarquée dans les sabots, en tout cas. Après, il y a les sabots qu'on voit ici, qui sont pointus, un peu comme ceux qu'avait ma grand-mère d'ailleurs. Et des sabots que j'ai vus ici, qui sont plus arrondis. Un peu, je ne vais pas dire comme des crocs, qu'on porte aujourd'hui, mais un peu profilés, plus arrondis.
2: Ben, merci beaucoup, Bertrand.
3: Avec plaisir.
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1: Le dernier, Christophe Maé, La Lune. On continue l'après-midi en musique avec Scorpion et les Clash. Juste avant, une info concernant la ville de Saint-Paul-les-Dax qui, comme Tarnos, prend des mesures de précaution et place tous ses espaces boisés en vigilance rouge. L'accès à certains nombres d'espaces sont interdits jusqu'à nouvel ordre. Pour plus d'informations, n'hésitez pas à visiter la page Facebook de la ville.
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0: Jérémy Frérot et son titre Frérot sur votre radio des Landes, ici Gascogne. Dans un instant, Rick Astley et Claude François. Et puis, restez avec nous parce que dès 19h, c'est le 100% années 80. Et des chansons comme ça, il y en aura. On se retrouve juste après ça.
1: L'agence touriste sur ici Gascogne, nous venons à votre rencontre et nous venons aussi à la rencontre de ceux qui font des animations pour vous qui êtes en ce moment en vacances dans les Landes. C'est le cas de notre ami Nicolas du groupe Nadiction. Salut Nicolas.
2: Salut.
1: Vous êtes de la Benne.
2: Exactement.
1: Habitué à cette côte landaise, racontez-moi comment s'organise votre été justement à destination notamment des gens de passage.
2: L'été, on essaye de faire de plus d'animations possibles, comme vous dites, des concerts. Donc notamment, ça peut être sur des fêtes de village, sur des scènes ouvertes ou alors beaucoup dans les bars où on va chanter ou mixer.
1: La vie des locaux, ça on le voit partout sur les réseaux sociaux, peut-être sera un tube de l'été 2026, c'est du reggae.
2: C'est du reggae.
1: Et c'est né comment l'idée de ce titre déjà?
2: Alors l'idée de ce titre, c'est marrant parce que justement l'idée de ce titre, c'est venu à Paris, donc c'est quand même atypique. Mais je suis allé enregistrer une chanson à Paris chez un producteur qui s'appelle Sultanache, qui a fait pas mal, donc il y a des disques d'or, des choses comme ça qui dans l'urbain plutôt. Et on est monté à Paris avec mon coproducteur dans l'idée de faire une chanson reggae, pop, on va dire FM, assez mainstream. Et j'avoue qu'après l'inspiration, je pense que d'être à Paris dans le brouillard et un studio dans le noir, mon coin m'a manqué, quoi. Et c'est comme ça que l'esprit de la chanson est venu et on a parlé de la vie d'ici et quelle vie on mène ici à comparer peut-être à la vie qu'on mène dans les grandes villes. Moi, j'étais attiré énormément par les sports de glisse parce que je viens de là un petit peu, je viens des Alpes, donc du coup, on va dire, enfin, de la région Rhône-Alpes, donc pas mal de ski et de snowboard à la base. Et le surf m'a toujours attiré, mais aussi vraiment une douceur de vie quand même. Une vie plus cool que la vie babylonienne, on va dire, sur les grandes villes que j'ai pu aussi côtoyer. Donc je me suis assez vite imaginé, même très jeune, espérer pouvoir venir un jour vivre ici, derrière les dunes, et vivre un peu plus en adéquation avec la nature, etc., qu'avec le rythme tumultueux de la ville. Il y a quand même une culture de la musique ici, notamment du reggae, qui s'est toujours quand même développé. Tiens, un petit clin d'œil à Tom Frager qui a développé aussi le mouvement reggae, on va dire, dans le coin, il y a quelques années avec sa chanson Lady Melody qui a fait un tabac, mais qui est toujours en place. Il y a quand même des scènes à trouver, alors oui, des petites scènes, mais avec quand même un public et un intérêt pour ce qu'on fait. Donc, mon projet principal, c'est de chanter. J'aime aussi très bien mixer. Je fais aussi pas mal de soirées en tant que DJ. J'adore aussi ce poste. Nadiction, c'est moi vraiment que moi, mais sinon, le projet, évidemment, on fait jamais rien tout seul. J'ai notamment un coproducteur qui s'appelle Elsaï, qui est aussi

0: chanteur et qui a une maison de production qui s'appelle Vimana Productions. Et après, je travaille avec différents DJ. Ensuite, il y a aussi, je dirais, tout ce qui est aspect création. Je travaille aussi avec des producteurs musicaux. Je fais pas tout moi-même. Il y a différents intervenants dans le projet de Nadiction. Un album qui va ressortir, donc ça fera un deuxième album. Je pense que j'ai à peu près le package maintenant pour pouvoir aller chercher peut-être des featuring et jouer avec certaines personnes. Tous les artistes que j'apprécie, que ce soit dans le reggae ou même un petit peu autour. J'aime aussi ce partage.
1: Il s'appelle Nadiction. Allez l'applaudir dès que vous voyez son nom inscrit sur une scène. Allez voir Nadiction. Merci Nadiction.
0: Avec grand plaisir.

0: Ici Gascogne, Claude François. Vous voyez, je vous l'avais dit tout à l'heure qu'on aurait Claude François. Le disco à la française, Alexandrie, Alexandra, ça ne prend pas une ride. Dans un instant, le journal de 18h, suivi de la météo et de la météo des plages. Et avant ça, Diane Tell et Charles Doré vous accompagnent en musique sur votre Radio des Landes.
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2: La route départementale 27 entre Morsinx, La Nouvelle et Rion-des-Landes vient d'être fermée. Un incendie, en effet, est en cours. Une déviation est mise en place. Manon Clavery, les pompiers sont plutôt optimistes par rapport à ce feu.
3: Ils ont eu peur. L'incendie est parti très fort vers 16h. Il s'est déclenché dans le champ photovoltaïque de Rion-des-Landes et il s'est tout de suite propagé en direction du lac d'Arjusan. C'est pour ça qu'il est passé tout près de la route départementale 27 qui a été coupée. La voie SNCF qui passe à côté a également été coupée. Les pompiers disent qu'ils plaident coupables. C'est eux qui l'ont coupée pour pouvoir intervenir. Et la difficulté qu'ils ont eue, c'est qu'il y a une ligne haute tension aussi dans les parages. Donc, ça a perturbé le travail des moyens aériens qui sont sollicités depuis quelques minutes pour venir éteindre ce feu. Le point positif, c'est qu'évidemment, il y a beaucoup de monde sur les lieux puisqu'ils sont pas très loin à Biscarrosse. 90 personnels sont mobilisés, plus ce qu'ils appellent des moyens extra-zonaux, des pompiers d'autres régions qui sont en route. On pourra monter, s'il faut, à 150 personnels. Mais pour l'instant, les pompiers sont plutôt optimistes et sereins quant à ce feu.
2: En tout cas, la route départementale 27 entre Morsinx, La Nouvelle et Rion-des-Landes est toujours coupée à la circulation. Un incendie est en cours, mais vous l'avez entendu, les pompiers sont plutôt optimistes. 250 pompiers, eux, sont toujours mobilisés sur l'incendie de Biscarrosse, mobilisés pour combattre les reprises, arroser et sécuriser les retours à domicile de la population. Des pompiers qui sont touchés par l'élan de solidarité qui est né de ce méga-feu. « Je n'ai jamais aussi bien mangé sur un feu », raconte le commandant Alexandre Bourmeau, qui dirige la caserne de Mont-de-Marsan. Que ce soit à l'échelle locale ou dans toute la France, tous les messages de soutien que l'on a reçus font plaisir, ils mettent du baume au cœur et rappellent pourquoi nous faisons cette mission, reconnaît-il. Avant de conclure, un grand merci à tous ceux qui nous soutiennent et sachez qu'on fait le maximum. C'est à lire sur ici.fr. On en parle beaucoup depuis ce week-end. La CUMP, la cellule d'urgence médico-psychologique de l'hôpital de Mont-de-Marsan, est très sollicitée pour venir en aide aux sinistrés de Biscarrosse, Parentis-en-Born et Sanguiné. Sur la seule journée d'hier, ils sont intervenus auprès de quelques 70 personnes. La CUMP existe depuis une dizaine d'années à Mont-de-Marsan. Elle est composée d'une cinquantaine de professionnels, psychiatres, psychologues, infirmiers psy, dont la docteure Céline Pinta, pédopsychiatre à l'hôpital de Mont-de-Marsan, et l'infirmier aux urgences psychiatriques de Mont-de-Marsan, Jean-Luc Beaumont. Ces deux professionnels nous expliquent comment ils procèdent lorsqu'ils interviennent dans une salle des fêtes remplie de sinistrés, comme ce fut le cas à Biscarrosse.
4: Dans une salle des fêtes, ce qu'on va faire, c'est déjà installer un coin où les gens pourront se poser un petit peu avec des boissons chaudes, des boissons fraîches, enfin, sur la saison. Ça va permettre de rentrer un petit peu les gens dans l'ici maintenant. Et après, donc, ben, on va aussi voir un petit peu, évaluer rapidement les personnes les plus urgentes à voir, celles qui sont qui paraissent le plus en souffrance, qui paraissent le plus choquées.
3: Comment on les reconnaît?
4: On va voir les gens qui sont en pleurs, qui sont ou complètement renfermés, qui ont des réactions qui sont pas forcément adaptées à la situation. Quelqu'un qui va plaisanter alors qu'il sort de quelque chose de très traumatique, qui va rire, il faudra qu'on le voit rapidement parce qu'il y a quelque chose qui va pas.
2: La CUMP intervient aussi auprès des accidents de la route ou des noyades, par exemple. Si vous êtes un particulier que vous avez besoin de les solliciter, il faut vous adresser au SAMU qui déclenche ensuite la CUMP. Il y a une autre CUMP à Dax qui intervient sur l'ouest du département. Un seul numéro de téléphone, le 0800 719 912. La direction départementale des finances publiques des Landes ouvre la semaine prochaine un accueil fiscal à Parentis-en-Born afin d'aider les usagers impactés par l'incendie de Biscarrosse. Particuliers comme professionnels pourront s'y rendre. Un accueil exceptionnel au service de gestion comptable de Parentis, 8 rue Lamartine, pour accompagner les personnes dont l'activité ou le quotidien a été perturbé par l'incendie de Biscarrosse. Les agents recevront le public du lundi au vendredi 7 août prochain. Les créneaux sont à retrouver sur ici.fr. Faut-il maintenir ses vacances dans les Landes? Depuis le début de l'incendie de Biscarrosse, les messages ont parfois semblé contradictoires. Le préfet a d'abord appelé les touristes à éviter certains secteurs avant que la ministre du Tourisme, Commune invite les vacanciers à maintenir leur séjour dans le sud-ouest. De leur côté, les professionnels du tourisme s'inquiètent puisqu'ils enregistrent de nombreuses annulations ces derniers jours. Une inquiétude bien réelle pour les professionnels du tourisme, confie Cyril Guesso, le président de Landes Attractivité, appelle les touristes à maintenir leurs vacances dans les Landes pour soutenir le territoire.
1: Nous savons que pas mal de réservations sont en cours d'annulation et que les réservations qui étaient attendues pour le mois d'août, malheureusement, ne sont pas présentes. Donc nous sommes inquiets, oui, mais pas résignés. Aujourd'hui, 95% des opérateurs touristiques sont ouverts, prêts à accueillir. Et il ne faut pas craindre la destination Landes. Au contraire, si vous voulez aider les Landais et Landaises, venez et nous vous accueillerons en toute sécurité. Le feu est complètement fixé et donc aujourd'hui, la vie reprend et suit son cours. La destination Landes reste une destination touristique ouverte et complètement accessible, comme chaque année.
2: Et dans les Landes, le tourisme représente 16 000 emplois selon Landes Attractivité. Attention, la vague de chaleur gagne du terrain en France. Cet après-midi, les 40 degrés ont été dépassés dans une dizaine de départements, dont la Gironde et les Landes. Il a fait près de 42 degrés dans le Lot, 41 dans le Tarn. Et demain, 23 départements seront en vigilance orange canicule contre 16 aujourd'hui. 23 départements, dont les Landes et la Gironde. On n'en a donc pas fini de parler de la canicule. Et je vous rappelle cette information, un incendie est en cours à Morsinx-la-Nouvelle. Le feu a pris vers 16h dans un champ photovoltaïque, 15 à 20 hectares ravagés par les flammes. C'est en tout cas ce qui est estimé par les pompiers. Des pompiers qui sont plutôt optimistes sur ce feu. La route départementale 27 entre Morsinx-la-Nouvelle et Rion-des-Landes a été fermée à la circulation. Une déviation est mise en place. 90 pompiers sont mobilisés actuellement du côté donc de Morsinx-la-Nouvelle pour un feu en cours.
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6: Ce soir, comme hier, le ciel restera dégagé et les températures encore très hautes à 20h. Il fera encore 38 degrés à Roquefort. Restez bien hydratés. Demain, on perd presque 10 degrés avec une maximale à 32 degrés à Roquefort, encore une fois, et une moyenne à 29 degrés sur l'ensemble des Landes. On reste vigilant. On passe par les plages pour ceux et celles qui voudraient en profiter pour se rafraîchir. Sur notre littoral, l'océan atteindra les 25 degrés aujourd'hui. Et demain, une moyenne de 23 sur toute la journée.
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0: Ici Gascogne, c'était Laurent Voulzy, Les Nuits sans Kim Wilde. Laurent Voulzy, d'ailleurs, a été programmé au festival musical Musique à la rue, hein, à Luxeuil, qui a été annulé par précaution, comme vous le savez. D'ailleurs, on repart dans les années 80 avec Kim Wilde, justement. C'est pas beau, ça? Allez, on se retrouve juste après ça.
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2: Depuis la découverte de Lascaux, les chercheurs, face à la richesse de ces représentations, ils cherchent à donner une signification à tout cela. Et tout d'abord, on a pensé à une sorte de magie de la chasse, la ritualisation, on vient peindre ces animaux pour pouvoir les chasser. Cependant, cette hypothèse elle a progressivement été remise en question, hein, puisque l'un des arguments majeurs, c'est l'absence notable des espèces chassées, finalement, hein, puisque on sait que ils chassent principalement le renne ou des animaux assez petits, assez paisibles, alors que dans Lascaux, on va y trouver plutôt de grands herbivores assez compliqués et dangereux à chasser. Ça ne correspond pas directement aux espèces consommées, donc ce qui affaiblit vraiment cette idée d'une simple pâture liée à la chasse rituelle. À partir de ces limites, finalement, on a deux théories qui ont émergé, et la plus connue, c'est celle du chamanisme. Elle propose que les peintures soient liées à des pratiques rituelles impliquant des individus capables d'entrer en état de transe. Dans cette perspective, les artistes chamans auraient représenté des visions, des esprits animaux ou des expériences issues de mondes invisibles qu'ils auraient vécues dans la grotte. Et les figures hybrides, comme cette licorne à l'entrée, un animal composite, ou l'homme à tête d'oiseau au fond du puits, et les signes abstraits présents dans la grotte pourrait alors être interprété comme des traces de ces expériences spirituelles finalement. Une autre interprétation importante, c'est celle du totémisme. Elle repose sur l'idée que certains groupes humains entretenaient une relation symbolique forte avec un ou plusieurs animaux, considérés comme des ancêtres ou des protecteurs. En fait, les représentations animales de Lascaux pourraient ainsi exprimer l'identité d'un groupe, ses croyances ou son organisation sociale finalement. Chaque espèce jouant un rôle particulier dans la structure symbolique de ces communautés. Enfin, la théorie de l'animisme élargit encore cette vision. Dans ce cadre, la nature entière est perçue comme habitée par des forces ou des esprits, animaux, éléments naturels ou paysages, qui posséderaient une forme de spiritualité. Les peintures de Lascaux pourraient alors traduire une relation profonde entre les humains et leur environnement, fondée sur le respect, l'observation et l'interaction avec un monde vivant et spirituellement animé.
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0: Ici Gascogne, c'était Axel Bauer, Éteint la lumière. Quelle nostalgie ce titre. On est toujours avec vous cet après-midi, on vous accompagne avec toutes vos chansons préférées. D'ailleurs, dès 19h, c'est le 100% années 80 avec Laurent Petit-Guillaume. Mais avant ça, on écoute le dernier Charlotte Cardin dans un instant.
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0: Le grand succès de Renault sur Ici Gascogne marche à l'ombre. Dans un instant, le trio gagnant Pink, Billy Ocean et Véronique Sanson pour finir cette journée en musique et de bonne humeur. Pour rappel, les fêtes de Tyrosse sont maintenues dès demain. Quelques points importants, le camping des fêtes est fermé, le concours de ball trap est annulé et le feu d'artifice des fêtes est aussi annulé. On se retrouve juste après ça.
1: Code Rouge est une série qui va mettre vos nerfs à rude épreuve. Elle raconte l'histoire d'un médecin qui, après avoir assisté à une conférence médicale à Pékin, est accusé à tort d'un meurtre.
2: Je m'appelle Matthew Nolan. Je vais

0: télévision, on voit à peu près ce qu'ils apprécient, on voit ce qui manque à l'antenne. Mais jamais, jamais, jamais, on met nos goûts personnels en avant.
1: Je veux dire par là, est-ce que vos goûts, il arrive qu'ils coïncident avec le goût du téléspectateur?
0: Très rarement. J'utilise cette échelle pour savoir ce qui va fonctionner pour un très large public. L'objectif de ces séries, c'est de rassembler un très large public. C'est au-dessus des 2,5 millions, 3 millions de téléspectateurs par épisode en moyenne.
1: Spéculer sur le goût des autres, c'est donc ça le job du directeur des fictions de France Télé. Il peut arriver aussi, plus rarement, que comme on achète un appartement sur plan, les chaînes fassent l'acquisition d'une série avant même qu'elle ne soit tournée. Et le cas échéant, elles peuvent même adresser dans une note envoyée à la production leurs suggestions et préférences pour tenter d'influer sur la série.
0: Il nous arrive d'acheter des séries sur scénario, généralement un ou deux scénarios et une idée du casting. Et c'est vrai que là, on est amené à faire des notes. Notre impact premier, c'est sur le casting pour essayer de booster vers un casting français à l'intérieur de la série, si ça fait sens, bien sûr. Et généralement, ensuite, on nous demande nos notes. L'idée n'est pas d'intervenir artistiquement sur la série. C'est juste bloquer, sécuriser cette série pour nos antennes.
1: Code Rouge, les deux premiers épisodes de la série sont à voir ce soir sur France 2.
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1: Parmi les figures qui ont marqué les arènes, les corridas, la légende El Cordobès, vous allez, Pierre-Albert Blin, nous raconter l'histoire de ce phénomène.
2: L'histoire de la tauromachie, elle s'écrit par les taureaux, on a parlé de Mion.

0: De Yonnet, de l'histoire du taureau de combat et de son évolution, elle s'écrit par les hommes aussi, on a expliqué la tauromachie moderne. On ne peut pas terminer sans parler du phénomène des années 60 qui a bouleversé la vision qu'ont eu les non-hispaniques et les non-provençaux de la tauromachie. Manuel Benítez, le Cordobès, il naît en mai 1936 à Palma del Río dans la province de Cordoue. Pour tout vous dire, il est d'une famille extrêmement misérable, fils d'un ouvrier, un tâcheron républicain qui est mort en prison lors de la guerre civile. Il a un oncle qui a été fusillé par les franquistes. Il est d'une famille de journaliers qui étaient assujettis aux desiderata des grands propriétaires terriens que remettait en cause la République espagnole. Il commence, Cordobès, en étant une espèce de vagabond de la tauromachie, on appelait ça un maletilla, à un baluchon, et puis il se nourrissait de rapines, il volait des oranges, il volait une miche de pain, il allait de village en village, écarter une vache ou un taureau pour pouvoir le taurer de nuit, ce qui était formellement interdit. Il a fait la prison à cause de cela. Il avait un style totalement baroque, il a inventé le salto de rana, le saut de la grenouille. C'est-à-dire, c'est propre à lui, il se mettait à genoux devant le taureau, il le faisait passer, il sautait en l'air, il pivotait en l'air, il retombait sur les genoux et il continuait. Le saut de la grenouille. Un jour même, il s'est assis sur un taureau avant de le tuer, après l'avoir tauré, pour prouver qu'il l'avait totalement dominé. Fou, baroque, génial. Lapierre et Collins, les deux grands journalistes, ont écrit un livre remarquable que je conseille qui s'appelle « Où tu porteras mon deuil ». Le titre vient du soir de l'alternative. Devant Franco, alors que le Franco et ses camarades avaient fait tuer son oncle et son père. Devant Franco, il dit à sa sœur, ce soir, où je t'achète une maison, où tu porteras mon deuil. Il lui a acheté deux maisons. El Cordobés, c'est le Beatles de la tauromachie des années 60, avec des aventures, des frasques mondaines qui sont à la hauteur de la qualité de sa tauromachie baroque mais géniale en même temps. Il a été l'amant d'Ava Gardner, de Brigitte Bardot, l'amant de Régine, la chanteuse aussi, qui revendiquait leur amour pour la tauromachie à l'époque. Puis il a épousé une Française et il s'est rangé les cadres. Il a tauré très longtemps, il a repris un temps pour le plaisir. Et il a un fils qu'il a reconnu alors que c'était un fils naturel pendant longtemps et qui taurait sous le nom d'El Cordobés, Manuel Díaz. Manuel Benítez, une légende.
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0: Ici Gascogne, la grande Véronique Sanson. Moi, je l'adore, Véronique Sanson. Voilà, comme ça, vous le savez. Dans quelques instants, le 100% années 80. Et puis, dernières informations, la ville de Magesque a rejoint Saint-Paul-et-d'Axe-et-Tarnos dans un arrêté préfectoral qui interdit l'accès à la forêt jusqu'à ce que la vigilance rouge soit levée. Grande pensée à toutes les personnes mobilisées pour combattre ce feu. Et on se retrouve dès demain.
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1: La bataille contre les flammes toujours aussi rude en Gironde après une journée passée sous 40 degrés marquée par plusieurs reprises de feu. Tout cela va très vite mais grâce à l'action des pompiers que vous avez suivis dans leur poste de commandement à Lèche-Cap-Ferré, Guillaume Batin, l'incendie reste ce soir stabilisé.
2: Eh bien, on commence à avoir un peu le nom des communes sur lesquelles se sont produites des reprises de feu la nuit dernière et aujourd'hui sur les communes de Sainte-Hélène, Saint-Jean-d'Illac et Lenton. On s'approche de Bordeaux pour Saint-Jean-d'Illac. En tout cas, les pompiers sont intervenus aujourd'hui pour d'importantes reprises. Et cela s'ajoute à celle de la nuit dernière au Temple, à Arès et au Camp de Souge à Saint-Médard-en-Jalles. Saint-Médard-en-Jalles qui est une ville de la métropole bordelaise qui est l'objet de toutes les attentions aujourd'hui en raison de ses nombreux sites sensible, la poudrerie par exemple qui fournit le carburant aux fusées Ariane, hautement inflammable, on l'imagine, et les usines Thalès, hautement stratégiques. La zone touchée par les incendies n'a pas bougé depuis 48 heures. Nous sommes toujours à ce chiffre, 42 000 hectares brûlés sur le département de la Gironde depuis une semaine, et c'est dans cette zone que les reprises de feu se produisent, attisées par un vent d'ouest qui s'est renforcé. Il était de 20-25 km/h à midi, il est actuellement aux alentours de 45-50 km/h. Entre temps, les sylviculteurs de la Gironde, appuyés par les moyens militaires de l'armée et ceux de l'ONF, l'Office National des Forêts, ont augmenté ce qu'on appelle les coupes tactiques. 127 km au total de zones où les pins maritimes sont tout simplement abattus au bord des routes, au bord des parcelles, sur plusieurs dizaines de mètres de large pour éviter justement ces sautes de feu.
1: Et autre signe encourageant, l'activité à l'aéroport de Mérignac a repris quasiment normalement aujourd'hui. Pour faire face à ces méga-feux de plus en plus nombreux, les pompiers cherchent des bras et lancent un formulaire en ligne pour recenser les compétences des nouveaux volontaires. Des pompiers français désormais soutenus par une trentaine de militaires belges et une dizaine de véhicules envoyés sur place aujourd'hui. Une dizaine de degrés de moins demain en Gironde, c'est la bonne nouvelle, et des températures qui par contre montent en flèche à l'est. La canicule va se décaler. Météo France annonce 21 départements en vigilance orange, dont 7 nouveaux, le Vaucluse, les Alpes de Haute-Provence, les Alpes-Maritimes, le Var et la Corse. Conséquence directe, la SNCF annule pour demain 2 allers-retours en milieu de journée sur la ligne Paris-Clermont-Ferrand équipée des vieux trains corail, et toujours pas de TGV entre Bordeaux, Arcachon, Hendaye et Tarbes. Là par contre c'est à cause des incendies. Soleil et chaleur, des conditions idéales pour les producteurs de sel à Noirmoutier, où le sel se récolte encore de manière traditionnelle à la force des bras. Pas un jour de répit, on s'attend même, Yves René Tapon, à une production record.
3: Grand ciel bleu au milieu des marais et des montagnes de sel qui s'accumulent avec la météo depuis le début de l'été.
4: Ah ouais, là, c'est vrai que c'est des conditions assez difficiles. Ça fait 30 jours qu'on fait du sel sans s'arrêter.
3: Vincent Joly, vous êtes saunier.
4: Faut tenir le coup là parce que c'est un petit peu dur physiquement avec ces grosses chaleurs. Mais ça va.
3: Comment est-ce que vous vous organisez ?
4: J'essaie de me lever un peu plus tôt le matin, démarrer vers 6h30, 7h. Et puis récolter du sel toute la journée jusqu'à la tombée de la nuit pratiquement. La fleur, on la récolte uniquement l'après-midi de 14h à 20h. C'est un sel qui se forme en surface de l'eau.
3: Et là, ce gros sel, il faut aussi le récolter. On ne peut pas le laisser au fond des œillets.
4: Non, parce que si on prend des jours de repos, ce gros sel va coller dans le fond. Et après, ça va être beaucoup plus difficile de le sortir.
3: De l'eau, ça serait bien un petit peu ?
4: Ah, je pense qu'on est quand même pas mal à demander un petit coup de pluie. À avoir quelques jours de repos, ça ne nous ferait pas de mal.
3: Tu peux aller voir votre collègue ?
5: Ouais.
3: Bonjour, Rémi, en train d'apprendre le métier de saunier, c'est ça ?
5: C'est ça, oui.
6: C'est sympa.
3: Vous avez envie de faire ça plus tard ?
5: Ça m'intéresse, oui.
6: On est près de la nature, on travaille quand il fait beau, on est quand même bien.
3: C'est très physique en ce moment.
6: C'est vrai que c'est une année spéciale, mais bon, c'est une bonne année. On va pas se plaindre.
3: Eh bien, bon courage.
4: Merci beaucoup.
1: Reportage d'Yves René Tapon, ici Loire-Océan, à retrouver également en vidéo sur ici.fr. Ils n'ont pas mis en place de contrôle d'âge des internautes. 31 sites porno sont dans le viseur de l'ARCOM. Le gendarme de l'audiovisuel demande leur blocage ou leur déréférencement en France. Cette obligation de vérification de l'âge est en vigueur depuis un an et demi. Et selon le premier bilan dressé par Médiamétrie et NetRating, elle a permis de réduire d'un tiers la durée de visionnage de ces vidéos par des mineurs. La chanteuse Angèle confie sur Instagram son immense tristesse après la mort du DJ français Kavinsky. Ensemble, ils avaient enflammé la cérémonie de clôture des JO de Paris avec Night Call.
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1: Kowinski, de son vrai nom Vincent Bellorger, qui a été retrouvé à son domicile ce matin. Selon le parquet de Paris, aucun signe suspect n'a pour le moment été identifié par le parquet. Emmanuel Macron, de son côté, salue, rend hommage à une star qui fait la fierté de la France.
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7: Ce soir, comme hier, le ciel restera dégagé et les températures encore très hautes à 20h. Il fera encore 38 degrés à Roquefort. Restez bien hydratés. Demain, on perd presque 10 degrés avec une maximale à 32 degrés à Roquefort, encore une fois, et une moyenne à 29 degrés sur l'ensemble des Landes. On reste vigilant. On passe par les plages pour ceux et celles qui voudraient en profiter pour se rafraîchir. Sur notre littoral, l'océan atteindra les 25 degrés aujourd'hui et demain, une moyenne de 23 sur toute la journée.
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8: Bonsoir à tous, c'est fou comme l'été, les journées passent plus vite. J'avais à peine refermé la boîte à souvenirs musicale qu'on doit déjà la rouvrir. Et c'est plutôt une bonne idée. On fait un petit retour dans les années 80 et ça commence comme ça.

0: Night Long, c'était Lionel Richie.
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0: Il a commencé sa carrière en tant que saxophoniste du groupe Les Commodores. Et puis il s'est mis à chanter, à écrire des succès pour ce groupe qu'il quitte en 1982. Il se lance alors en solo, son deuxième album sur lequel se trouve All Night Long sort un an plus tard et devient l'un des albums les plus vendus au monde, 20 millions d'exemplaires. À 76 ans, il est toujours en tournée, notamment cet été aux États-Unis. Hélas, rien de prévu en France pour l'instant. Bon, allez, on se console tout de suite avec Madonna, Who's That Girl.
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0: Taxi Girl, c'était Chercher le garçon. Un groupe hélas éphémère, mais qui est rentré dans l'histoire du rock ou de la pop musique à la française grâce à ce tube sorti en décembre 1980. Dans un instant, un autre de nos grands noms de la French pop, qui lui aussi a débuté au début des années 80, mais qui aujourd'hui encore compose, écrit, produit, se produit. Et d'ailleurs, on attend la suite. Étienne Dao, bien sûr. Bleu comme toi arrive juste après ça.
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0: Vous écoutez Ici Gascogne, 100% années 80, ça continue dans une minute après quelques infos.
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0: Jean-Louis Aubert, c'était les plages.
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0: Bon, j'espère que si vous y étiez, à la plage, cet après-midi, la baignade fut bonne. Pour la suite, j'ai choisi un groupe qui, en 1985, est invité à l'émission Ring Parade sur FR3. Ça va peut-être vous rappeler quelques souvenirs de téléspectateurs, ça. Un ancêtre de The Voice, quoi. Le groupe s'appelle Lune de Miel, avec la chanson Paradise Mi Amor. Il remporte les votes du public devant un certain Marc Lavoine. Du coup, la chanson devient un énorme tube en France, dans toute l'Europe, même au Mexique. Et voilà ce que ça donne.
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0: Francis Cabrel, La fille qui m'accompagne. Une chanson de plus dédiée à son épouse, après Petite Marie, Je l'aime à mourir, La fille qui l'accompagne, c'est bien sûr Mariette, rencontrée au début des années 70 lors d'une fête de village. Après cette belle déclaration d'amour à 20h, c'est Émilie Mazoyer pour les essentiels de Décibel que vous allez retrouver. Mais en attendant, encore quelques tubes des années 80, Tok Tok par exemple, Such a Shame qui arrive juste après ça.
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2: Salut Émilie.
3: Salut, comment ça va?
2: Mais où va nous?
3: Où va nous?
2: On se demande.
3: Où va nous? C'est le titre du 15e album des Vampasses. Petit clin d'œil, j'ai imaginé, au titre de ton album solo Taisez-moi.
2: Taisez-moi, et aussi oui. S'ouvre le monde.
3: S'ouvre le monde.
2: Non, mais j'arrête avec les fautes d'orthographe et de grammaire. C'est terminé.
3: Où va nous? En même temps, c'est une excellente question à se poser, j'allais dire cette année en 2026, mais enfin, sans doute l'année prochaine aussi, hein, ça ne va pas se périmer tout de suite.
2: Tout le monde sur la planète se demande.
3: Où va nous? Et quand on a fini de se poser la question, on fait comme Didier Vampasse, on décompresse. J'ai l'énergie.

0: ça fait partie des chansons emblématiques de ce nouvel album Où va nous, donc il vient de sortir. Ouais. Didier, l'idée c'est ça, hein, c'est une émotion, un événement, bim, une chanson.
1: Bah ouais, j'ai créé une chanson en yaourt et après je mets des paroles dessus. Donc il faut une rencontre entre des mots et la musique.
0: Et si on qualifie depuis toujours la musique des Vampas de punk, j'ai remarqué quand même qu'il y avait plein de thèmes qui n'avaient pas grand-chose à voir avec le punk, dans le sens où souvent dans le punk, ça peut parler de rien. Toi, tu racontes toujours quand même des choses.
1: Bah, le punk d'aujourd'hui, ça ne parle plus de rien, quoi, ça c'est sûr.
0: Oui.
1: Dans le temps, oui, mais aujourd'hui, c'est devenu une petite boîte tout carrée où elle est bien fermée,
0: Non,
1: tout formaté. Non, moi, je fais du rock'n'roll, c'est tout. Et...
0: C'est ça, c'est du rock'n'roll qui va un peu
1: mais
0: vite.
1: Pour
0: quoi.
1: Moi, c'est la liberté totale. On a une chance, on fait de la musique, on peut dire tout ce qu'on veut, donc disons-le.
0: Alors, c'est peut-être pas le cas de tout le monde, mais on va dire que tu as construit ta carrière pour pouvoir, sur ton 15e album, dire absolument tout ce que tu veux.
1: Oui,
0: pas
1: avoir
0: Et c'est pas tous les artistes qui ont cette liberté-là, quand même.
1: Je veux pas avoir une maison de disques ou un directeur artistique qui va me dire « Ah la coco, faut que tu changes tes paroles, ça passera pas sur ici ». Bah non.
0: Mais ça passe sur ici.
1: En plus, tu vois. Donc,
0: bah voilà. Comme quoi, les Vampas, donc c'est une grande aventure qui a démarré, il y a un moment, puisque ton premier album a 40 ans.
1: Ouais, on a commencé en fin 82, donc ça commence à faire.
0: Et premier album en 86.
1: Aïe, ma bonne dame.
0: Est-ce que tu reconnais des gens dans ton premier rang, des gens qui sont là depuis 40 piges?
1: De temps en temps à Paris, ou même en province, on reconnaît des vieux de temps en temps.
0: Ça te fait quoi?
1: Il n'y a pas que ça, il y a des jeunes heureusement. Mais oui, ça fait plaisir de voir des vieux potes qu'on n'a pas revus depuis des années, tout coup on les revoit au premier rang, ça fait très très plaisir.
0: Voilà, donc la fidélité vue et appréciée par Didier Vampas.
1: Venez, mes vieux amis.
0: Bah oui, les vieux, les jeunes, tout le monde, un concert des Vampas, de toute façon, c'est une expérience incroyable.
1: Et il y a plein d'enfants aussi, ça c'est
0: Oui, c'est vrai. Vous y laisserez votre brushing, je parle d'expérience. C'est pas la peine de te coiffer avant d'y aller, en fait, parce que de toute façon, tu ressortiras en âge. Mais quel kiff! Tu chanteras évidemment les nouvelles chansons.
1: On va essayer d'en jouer le plus possible.
0: Ouais, Où va nous. Dessus, il y a une chanson, alors qu'on connaît déjà parce que tu l'avais sortie au moment de la sortie de ton bouquin l'année dernière. C'est Punk Ouvrier.

0: c'est une chanson typiquement, tu vois ce que je te disais sur le fait de développer des thèmes de chansons originaux, raconter des choses, etc. Je pense que c'était le seul punk de la planète à parler des prêtres ouvriers.
1: Voilà. Il y a des gens qui ne savent pas ce que c'est d'ailleurs, les prêtres ouvriers.
0: Eh ben, raconte-nous les prêtres ouvriers.
1: C'était dans les années 60-70, il y avait des prêtres qui avaient décidé d'aller vivre dans le monde réel et qui allaient à l'usine, qui travaillaient à l'usine comme tout le monde. Et ils étaient prêtres, mais ils travaillaient à l'usine. Et voilà. Donc moi, j'étais un peu pareil à la RATP, j'étais punk ouvrier.
0: C'est ça. Donc pour les prêtres, c'était le petit Jésus. Toi, c'était, je ne sais pas, c'est qui alors ton petit Jésus du punk?
1: Mon petit Jésus.
0: Ou du rock?
1: Oh là là là, je ne sais pas.
0: Je sais que tu aimes les Ramones, je sais que tu aimes les Beach Boys.
1: Oui, j'aime beaucoup de gens. Ouais. Je ne sais pas, il n'y a pas de petit Jésus du rock. Non, non. Il n'y en a pas. Non, ce n'est pas pareil.
0: Bon, et tu n'as même pas un panthéon de gens qui t'inspirent?
1: Non, mais c'est les Ramones quand même. Ça reste les Ramones. Les Ramones, c'est Charles Trenet. Voilà. C'est mes deux grosses idoles.
0: C'est classe, non, comme voilà. Panthéon. Les Ramones, c'est Charles Trenet.
1: C'est mes dieux, un peu.
0: Alors, un 15e album, c'est quand même pas une blague. Est-ce que ça te fait le même effet qu'au début, quand Tutti Frutti est sorti il y a 40 ans? Est-ce que t'as des petites traditions pour les sorties d'albums? Est-ce que t'as peur? Est-ce que t'es content?
1: Non, pour moi, le disque, une fois qu'il est fini d'enregistrer, c'est un peu fini. Après, j'oublie, ça prend pendant 4-5 mois, il y a une pochette, on fait la pochette, on le grave, on fait des trucs, et j'oublie un petit peu. Puis après, il sort, je le réécoute, et je redécouvre les chansons, après, on les répète un peu pour le... Non, je redécouvre l'album. Parce que j'ai pas écouté depuis 6 mois, donc...
0: Ça t'intéresse les trucs périphériques? Tu parlais de pochette, là tu portes un sublime t-shirt, les Vampas, où va nous? Ça s'appelle du merchandising de très bon goût, il y a de la paillette rouge. Ça t'intéresse ce
1: non,
0: genre de
1: choses? Non, pas du tout. C'est pas moi qui m'en occupe, je m'occupe de rien du tout. Moi j'écris les chansons, je les enregistre, je chante, je joue de la guitare, je monte sur scène, le reste c'est pas moi.
0: C'est déjà pas mal.
1: Oui, il y a des gens qui font ça très bien.
0: En tout cas la pochette est particulièrement réussie, je trouve.
1: Oui, c'est vrai.
0: Donc,
1: on avait joué dans le sud de Paris. Et ils avaient fait plein d'affiches, c'est super, je ne sais plus quelle.
0: La salle?
1: Ouais, c'était pour le 14 juillet, il y avait fait d'artifice, tout ça. Et ils avaient fait des affiches, c'était super bien. Donc on a recontacté le graphiste et on lui a dit: tiens, tu ne peux pas nous faire une pochette? On aime bien ce que tu fais.
0: Et ça sort aussi en vinyle.
1: Ouais, ça c'est cool.
0: Tu vois, ça t'intéresse un peu.
1: Ah, les vinyles, oui, les vinyles.
0: Ah, voilà.
1: J'aime bien les vinyles.
0: Bon.
1: Je collectionne pas, mais j'ai gardé tous mes vinyles, je n'ai jamais rien vendu depuis que je suis tout petit. Genre tous mes disques.
0: Ah, t'es malin, toi. Tu sais que t'es un des seuls. Il y a beaucoup de gens qui se sont débarrassés des vinyles.
1: J'ai failli plein de fois, mais non, j'ai tout gardé, tous mes disques.
0: Ok, donc belle collection chez Didier.
1: Ah oui.

0: Oh là là!
1: Chanson pour toi.
0: Oh merci Didier. Nouvel album des Vampas, évidemment, c'est une bombe.
1: Voilà. Et on a fait un clip d'un restaurant chinois de Place de Clichy. Karaoké, c'était voilà.
0: C'était pas mal.
1: Il y a un beau clip.
0: Ah ouais, à voir le clip des chansons sur toi. Vous entendez ce son, vous entendez des guitares et vous vous dites mon Dieu que c'est bon, ça m'a fait voilà, ça fait du bien. Tu voulais tellement que les guitares soient présentes qu'en fait l'album il a été enregistré en live. Alors, faut expliquer ce que ça veut dire. Ça veut dire que tous les musiciens jouent ensemble, c'est
1: oui,
0: ça?
1: Oui, on joue, on est dans une grande pièce et on joue tous ensemble. Après on refait des petits trucs, mais on garde l'énergie comme ça.
0: Ouais.
1: Mais on fait souvent comme ça les disques.
0: Oui, mais encore une fois, c'est comme
1: la plupart des disques, on fait comme ça nous.
0: Oui, des vents passent.
1: Les vents passent, voilà.
0: Voilà, c'est comme quand Didier dit on fait ce qu'on veut. Les vents passent.
1: Les vents passent, c'est sûr.
0: Que... On en parle de ce qu'on veut et les vents passent aussi, ouais. Parce que voilà, il y a beaucoup de disques maintenant qui se font piste par piste, ordinateur par ordinateur.
1: Et encore.
0: Ouais. Il y a des duos, les mecs se sont jamais vus. Oui. Enfin voilà, donc là c'est différent. Tout le monde est dans la même pièce. Qu'est-ce que
1: et
0: ça change?
1: Et on fait du rock'n'roll. Ouais. Et ben on a l'énergie qu'on peut pas retrouver sinon. De jouer ensemble, il y a un truc magique qui se passe que tu ne peux pas retrouver avec les ordinateurs. Ma bonne dame, ce n'est pas les ordinateurs qui nous auront.
0: Bah non, mais c'est intéressant et je pense important de le dire. Et c'est ce qui fait aussi que tu es à la tête de ce groupe qui est connu pour être un super groupe de concerts. Il faut aller vous voir, évidemment, sur scène.
1: Avec toutes les dates qu'on fait, trouverait bien près de chez vous.
0: Citons les musiciens qui étaient avec toi, justement, qu'on a entendu la chanson sur toi. Jean-Michel Lejoux à la basse,
1: oui.
0: Nicolas Schauer à la batterie,
1: oui.
0: Tony Truant et Efelo aux guitares. Et Monsieur Vampas, et ils partent avec toi tous en tournée?
1: Ah bah oui, intérêt, ouais. On ne craint plus que ça.
0: Bah non, moi je te demande.
1: Tout le monde est là, tout le monde est sur la route.
0: Il y a dans cet album, mais comme dans beaucoup des albums des Vampas, des chansons qui procurent énormément d'émotions. C'est pas forcément la première chose à laquelle on pense, parce que voilà, on dit, ah bah oui, les Vampas, ah oui, c'est Manu Chao, c'est la guitare, c'est Didier qui gueule, j'ai les nerfs, etc. Mais, en fait, il y a plein de chansons vraiment tendres, je trouve, et que plus l'âge avance, plus la carrière avance, plus tu les partages, tes émotions.
1: Ouais, on y a toujours eu dans les disques des Vampas. Moi, le rock'n'roll, c'est les chansons d'amour à la base. Elvis et les Beatles, c'est les chansons d'amour à la base.
0: Il y a l'amour, mais il n'y a pas que l'amour, tu vois. Il y a l'enfance,
1: oui.
0: Il y a les souvenirs, il y a la nostalgie.
1: Oui,
0: c'est très rare que ce soit associé à ce type de musique.
1: C'est vrai. Les gens, comme je disais tout à l'heure, les gens se limitent. En vrai, il y a plein de gens qui se limitent. J'essaye de ne pas m'auto-censurer, mais c'est difficile.
0: Ouais.
1: On s'auto-censure tout le temps. Mais là, comme Pipi au lit, c'est vrai que jamais j'avais fait une chanson. Pour raconter que je faisais pipi au lit petit, par exemple.
0: Voilà, c'est une belle chanson sur l'enfance que je vous recommande. Et puis dans les souvenirs, les premiers émois musicaux d'ado, c'est les Coronados.
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0: Coronados. Alors, est-ce que c'est une histoire vraie? Est-ce que tu les as vraiment vus au golf Drouot?
1: Bien sûr, je mens pas. Non, c'est vrai, je les ai vus la première fois au golf Drouot. Je les ai revus plein de fois. Bah avant, j'écoutais des groupes anglais, mais voilà. Et là, c'était un groupe français que je pouvais suivre partout. Je faisais tous les concerts, j'étais super fan. Et c'est le meilleur groupe que j'ai jamais vu sur scène.
0: Ouais, et c'est beau que tu leur fasses cette chanson.
1: 40 ans après.
0: Cet hommage. Ouais. Et alors, vous êtes devenus potes, tu les as rencontrés?
1: Oui, bien sûr. Après, on les suivait tout le temps et on est devenus potes. Et ouais, ouais. C'est dommage, il n'y a pas beaucoup de documents, il n'y a pas beaucoup de lives, il n'y a presque rien sur Internet, c'est très dommage.
0: Les Coronados, s'il y a quelqu'un qui nous entend et qui a des archives...
1: Ah oui, alors allez-y, envoyez-les.
0: Ça nous intéresse, mais évidemment.
1: Hélas, je pense qu'il n'y a pas grand-chose. Mais c'est le meilleur groupe de rock de tous les temps.
0: Donc la musique te procure des émotions.
1: Ah oui.
0: Voilà, ah, ça, l'amour
1: te là, procure on parle même
0: des
1: pas.
0: Émotions, la nostalgie, l'enfance et tout. Et puis il y a un truc, mais ça c'est que toi... Enfin, c'est que toi. Vous êtes nombreux à partager cette passion, mais à la chanter beaucoup moins. C'est le vélo.
1: Ah oui, le vélo. Plus ça va, plus j'aime le vélo.
0: Alors, le vélo, au fil de ta carrière, au fil de tes albums, il y a des chansons de vélo fabuleuses. Alors, il y a celle qui me fait chialer à tous les coups, c'est Rimini.
1: Ah oui.
0: Voilà, c'est sur Marco Pantani.
1: Voilà, la mort de Marco.
0: Ouais, qui était un champion cycliste.
1: La première, c'est Jalabert.
0: Ouais, c'est vrai. Mais attends, déjà Rimini. Ah oui.

0: 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Tu chantes plus juste au public. Quelques mois.
1: Voilà, donc chanson hyper émouvante sur la mort de Marco Pantani, qui est mort à Rimini, tout triste, tout seul, tout alors seul, que toi, il t'a fait rêver pendant des années. C'est vrai que celle-ci, voilà, elle est très émouvante. Il y a donc, tu citais, Jalabert. Alors celle-là, c'est la première.
0: Ouais.
1: Celle-là, elle est pleine d'amour aussi, plein de choses.

0: Labère, il est devant.
1: Laurent.
0: Est-ce qu'il a réagi à cette chanson?
1: Ah, bien sûr.
0: Qu'est-ce
1: oui,
0: qu'il
1: oui.
0: a dit?
1: Je l'ai rencontré plusieurs fois sur le tour. Et
0: ouais.
1: Quand il a fait sa fin de carrière sur France 2, je crois, ils ont passé la chanson et il a dansé devant. Et...
0: J'adore.
1: Oui, je le vois, je le connais bien.
0: Marco Pantani, Laurent Jalabert, le Tour d'Italie. Si vous ne connaissez pas, dites-vous que l'amour, c'est comme le Tour d'Italie. L'amour.

0: tant de vélos, Didier, dans ta discographie, en fait, tu pourrais faire un album spécial vélo.
1: C'est possible.

0: ça te procure le vélo et pourquoi t'en parles autant dans tes chansons?
1: Parce que c'est important pour moi, c'est le seul sport que je suis pas le foot par exemple, ouais. Ni tout ça, mais le vélo, je suis depuis que je suis petit. Je suis le Tour de France et ouais. Maintenant je suis tout, même le cyclocross, je regarde tout en vélo, je suis fan de vélo.
0: Voilà. Mais
1: et j'adore en faire, j'ai des vélos chez moi, j'en fais souvent, mais j'adore en faire et le regarder aussi.
0: Mais qu'est-ce que ça te fait? Tu dis j'adore, mais c'est passionnant, c'est émouvant, c'est ouais. Quoi pour toi?
1: Et puis c'est pas comme le foot, c'est une équipe contre une autre, tu vois, on prend, il y a un vainqueur, un perdant, là c'est pas ça, c'est une espèce de tragédie antique, il se passe plein de choses dedans, dans une course cycliste, il y a plein de niveaux, il y a plein de petites courses en une, là, c'est des champions absolus.
0: Et alors, en parlant d'absolu, un des objectifs des cyclistes, un des Graals, l'Himalaya, c'est le Mont Ventoux.
1: Ouais.
0: Et il y a une chanson donc sur ce nouvel album, Mont Ventoux. Il faut que tu nous en parles, sachant qu'attention, il y a Mont Ventoux, ils nous entendent. Hein.
1: Ah oui,
0: nous on passe partout en France, donc voilà, peut-être dédicace à eux.
1: Et c'est la première. J'ai jamais fait beaucoup de vélo, mais j'ai un ami qui habite en bas du à Bédouin, en bas du Ventoux. Et un jour, je me suis dit, tiens, je vais essayer de le monter.
0: Alors?
1: Et je suis arrivé en haut.
0: Bravo.
1: Je l'ai monté plusieurs fois depuis, et voilà.
0: En combien de temps?
1: J'ai pas regardé. Ah. Mais plus que Marco Pantani. Un peu plus que Marco. Mais c'est une aventure, comme quand tu arrives en haut du Ventoux, tu bats ça comme t'es heureux. T'es heureux quand tu arrives là-haut. C'est le bonheur absolu.
0: Je te crois, t'as les yeux qui brillent.
1: Ouais. Il y a une fois, j'ai pas pu arriver en haut, il y avait trop de vent. Mais une fois, le Tour de France aussi, ils sont arrêtés au chalet Reynard, parce qu'on peut pas monter. Quand ça souffle trop, c'est pas humain. On peut plus remonter sur son vélo tellement
0: il
1: y a de vent.
0: Non, faut faire gaffe.
1: Et c'est cailloux sur le côté, il y a plus rien qui pousse. C'est lunaire, et voilà. Donc j'ai décidé de faire une chanson. Mais la vie, c'est comme le Mont Ventoux. Il y en a qui montent, il y en a qui n'arrivent pas, il y en a qui essayent, voilà.

0: crois que c'est le moment idéal pour vous dire que votre radio ici est la radio officielle du Tour de France.
1: Voilà.
0: Et que donc on suit le Tour.
1: Ça, c'est mon rêve de suivre tout le Tour de France une année avec une radio.
0: Mais viens avec nous.
1: Tu vas, toi?
0: Mais grave, attends, viens, on se fait le Tour de France.
1: Ah ben, c'est mon rêve. Cette année, je ne sais pas si je pourrais y aller à tourner, mais c'est mon rêve.
0: Oui, t'es en tournée, mais l'année d'après.
1: D'être avec une radio et d'interviewer les gens. Et d'être
0: sur... Ah oui. Et en plus, toi, tu connais. Tu connais bien même les histoires des coureurs cyclistes, etc. Alors, tiens, d'ailleurs, Franck, qui m'aide à organiser des Cybelles tous les jours, m'envoie une info sur Marco Pantani. Il dit que la famille de Marco Pantani a prêté sa boucle d'oreille mythique à Émilien Jacquelin, qui est 5 fois champion du monde de biathlon pour les JO de
1: Milan
0: Cortina.
1: Oui, j'ai vu ça. Oh là là.
0: Voilà. Donc, émotion.
1: Bah oui.
0: Émotion. Les vents passent. Comment vous parlez des vents passent? Comment vous dire les vents passent? Comment vous expliquer les vents passent? Ils le font si bien eux-mêmes, en fait.

0: Est-ce que t'as aimé, adoré les Vampas toute ta vie, depuis 40 ans que le premier album est sorti, ou bien est-ce que par moment t'en as eu ras-le-bol, t'as eu envie d'arrêter?
1: Non, jamais, jamais, non, non. J'ai fait quelques projets à côté, mais c'est pas...
0: Oui, tes albums solo.
1: Ouais. Oui, puis avec le Sugar and Tiger, avec ma femme, ouais, et mes enfants. Mais non, non, j'ai jamais eu envie d'arrêter. Non, c'est mon rêve de môme. Et je fais le rock'n'roll, je fais du rock'n'roll comme j'ai envie, j'ai aucune pression, j'ai aucun rien qui m'empêche de faire tout ce que j'ai envie. Donc non, non, je vais pas arrêter les Vampas. Pour faire quoi?
0: Ah bah je sais
1: si
0: pas.
1: Si je veux m'exprimer en faisant de la peinture, en jouant du violon, j'y arriverai pas de toute façon. Donc du rock'n'roll, je suis en fer.
0: Alors tu as goûté au succès grand public avec la chanson de Manu Chao, ce qui était très drôle parce que ça t'a permis quasiment 20 ans après le premier album des Vampas d'être nommé en révélation aux Victoires de la musique.
1: Et on a perdu devant Kyo, mince.
0: C'est ça. Oui, mais quand même, révélation, jouer aux Victoires, etc. Beaucoup plus, j'imagine, de différents médias et journalistes qui s'adressaient à toi, qui s'intéressaient aussi au boulot des Vampas. Là, une vingtaine d'années plus tard, comment t'analyses cette période-là?
1: Ouais, bah, ça nous a permis de faire des gros festivals qu'on faisait pas avant, des gens qui voulaient pas de nous, tout d'un coup, ils voulaient bien de nous, donc tant mieux.
0: Ouais.
1: Après, bon, le reste, Victoire de la musique, ça m'a pas spécialement plu.
0: Mais parce que c'est vrai que quand ton rêve, c'est de faire de la musique, je me dis, est-ce qu'à un moment, c'est pas aussi de faire partager cette musique au plus grand nombre?
1: Non. Non, pas du tout, non. Non, non, non, j'ai pas envie d'être plus célèbre, de plus. Non, non, j'ai vraiment pas. Si je touche 10 personnes, j'avais touché que 10 personnes dans ma vie, ce serait énorme déjà. Ou 100 ou 1000, on en touche plusieurs milliers, donc c'est génial déjà. Je sais pas combien de personnes nous ont vu sur scène en 40 ans, mais ça doit en faire. Hein.
0: Ah bah ouais, énormément.
1: Des centaines de milliers, moi.
0: T'as compté les dates de concert
1: non,
0: ou pas?
1: Non, je compte pas. Je compte rien.
0: Heureusement, Didier compte pas grand chose, mais il avait rassemblé toutes ses notes pour sortir donc l'autobiographie chez HarperCollins, punk ouvrier. Donc voilà, il y a quand même quelques souvenirs qui sont consignés.
1: Voilà.
0: Ah, tu gardes rien, t'es pas fétichiste, t'as pas gardé les tickets, tes premiers concerts, les posters, les machins,
1: non,
0: que dalle.
1: Tout, rien du tout. Non. Tu vois, on me demande une anecdote de concert, je sais même pas quoi dire. Pour moi, c'est fini. Quand je sors d'un concert, c'est terminé, tout ce qu'il y a derrière. Je vais de l'avant, je veux écrire de nouvelles chansons, faire des nouveaux concerts. Tout ça, ce qu'il y a derrière, je n'écoute jamais les vieux disques. Non, c'est passé. Faut aller de l'avant. Tout le temps, aller de l'avant.
0: Il est comme ça, Didier. Vraiment pas comme les autres, vous l'avez remarqué.
1: Mais non, mais c'est vrai.
0: C'est l'originalité des Vampas. C'est la pureté, j'ai envie de dire, presque. Rock'n'roll, attention.
1: Ben hein. Oui, oui. Mais pureté, oui, la pureté. On y a une chanson qui s'appelle La pureté, d'ailleurs, des Vampas.
0: Oui, je sais.
1: C'est bizarre d'ailleurs.
0: C'est pour ça.
1: Une impro en studio.
0: Alors, t'as pas d'anecdote de concert, mais si, moi j'ai une anecdote pour toi.
1: Vas-y.
0: Ben, c'est toi, c'est dans ta chanson Aline à Reykjavik.
1: Ah,
0: c'est
1: oui.
0: Une histoire vraie. Oui, est-ce que tu peux raconter l'anecdote?
1: Ah bah, on m'a demandé de faire une petite maquette pour chanter Aline, parce que Christophe faisait un disque de duo. Évidemment, j'avais oublié. Donc je suis retrouvé en vacances. Oh, à Reykjavik. On m'a dit, tiens, c'est pour demain, il faut absolument que tu fasses la chanson. Donc j'ai pris mon téléphone, j'ai chanté dans la chambre d'hôtel. Évidemment, c'était tout pourri.
0: Bah oui.
1: Donc j'ai pas été gardé.
0: Et la chanson,
1: voilà.
0: Il faut l'écouter, Aline à Reykjavik, elle est sur Où va nous.
1: Voilà, donc j'ai pas été pris pour le disque de Christophe.
0: Non.
1: Bah, c'est pas grave.
0: Non, c'est pas grave.
1: Oh là là.
0: T'as fait un duo avec Régine.
1: Voilà, c'est quand même. Hein,
0: la grande Zoa.
1: Ah, ça c'était un grand moment.
0: Quand vient le mardi.
1: C'est la personne la plus rock'n'roll que j'ai rencontrée en France.
0: Régine, c'est vrai qu'elle est complètement.
1: Ah, elle était plus rock'n'roll que beaucoup de 99% des punks.
0: Ça aussi, c'est à écouter.
1: Ah, oui.
0: Il y a plein de trucs à écouter dans ta discographie, Didier. Alors,
1: respect.
0: Où va nous la grammaire n'en sort pas indemne, mais j'aime tes textes et je voudrais savoir comment tu les écris.
1: Bah, souvent, au dernier moment, j'ai deux, trois idées comme ça dans mon téléphone, mais j'ai pas grand chose.
0: Ah, t'aimes pas les ordis, mais quand même, tu travailles un peu avec l'iPhone.
1: Oui. J'enregistre avec l'iPhone, j'écris dessus, voilà, je fais tout.
0: D'accord.
1: Sur mon iPhone, voilà.
0: Donc, dès que t'as une inspiration, c'est.
1: Je prends ma guitare et je fais des chansons, tout avec l'iPhone, avec du dictaphone, voilà. Et après, souvent, c'est en studio. Là, il y avait une piscine au studio, quand même, tu vois, on se refuse rien.
0: Dis donc.
1: Et il y avait une bouée crocodile, j'écris beaucoup de chansons sur la bouée crocodile. Ça m'a beaucoup inspiré. J'écris plein de chansons au bord de la piscine, voilà.
0: C'est bon ça.
1: Comme quoi.
0: Il paraît que t'écris vite. Il paraît que quand tu décides de t'y mettre, ça peut aller très vite.
1: Que ce soit la musique ou les paroles, ouais, j'écris vite. J'ai pas envie de mentir aux gens. J'ai l'impression que si je retouche mon texte, tout ça, c'est pas vrai, c'est pas rock'n'roll. Bah, je suis à 7. Par exemple, Brassens, lui, faisait tout le contraire. Il mettait un mois pour écrire une chanson. Pour le moindre mot, il mettait des fois des jours entiers à trouver le bon mot. Non, moi, j'écris et je retouche rien. Tout du premier jet. Comme ça, j'ai l'impression que c'est plus rock'n'roll et plus vrai.
0: Ayez ça à l'esprit quand vous écouterez, vous verrez le talent d'écriture de Didier Vampas, parce que j'en connais pas beaucoup des premiers jets de ce niveau. Ça s'appelle Où va nous, c'est disponible, c'est le nouvel album, il est sorti le 6 février. Les Parisiens, si vous voulez aller applaudir les Vampas, rendez-vous le 11 avril à l'Olympia.
1: C'est déjà complet, mais bon. Tant pis pour les gens.
0: Attendez au coin de la rue de l'Olympia, oui, vous faites un croc en jambe à quelqu'un.
1: On fera rentrer par derrière.
0: Oui. Vous savez, on s'arrange.
1: C'est une fois à l'Olympia, ça m'est arrivé.
0: Ah, anecdote de concert.
1: J'étais monté tout en Olympia, j'étais torse nu, j'ouvre une porte, je me retrouve dehors. Derrière l'Olympia, il a fallu que je fasse tout le tour de l'Olympia, il faisait froid, j'étais torse nu, j'arrive devant l'Olympia avec les videurs. C'est moi, je chante, c'est moi rentrer.
0: Tu t'es auto-viré de ton propre concert.
1: Je suis viré, ouais. C'était long, ça a duré au moins 10 minutes, je pensais. Je sais pas ce qu'on fait le groupe, ils ont dû faire un instru pendant 10 minutes en m'attendant. Et donc je suis rentré par l'entrée de l'Olympia, j'ai traversé le public, je suis remonté sur scène. Voilà une anecdote de concert.
0: Et très rock'n'roll.
1: Ah oui.
0: Il faut la noter dans ton iPhone, comme ça la prochaine fois qu'on t'en demande une, tu pourras ressortir celle-là.
1: L'histoire de l'Olympia.
0: Merci Didier.
1: Merci Émilie.
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4: Bonsoir, j'étais en train de dire quelle introduction.
5: Ça va vite, hein.
4: Ah ouais.
5: Je me suis dépêchée parce que je voulais avoir plus de temps pour vous parler, Faudel.
4: Oh, c'est cool.
5: Bah ouais.
4: C'est sympa.
5: Parce que moi aussi, quand je vous ai couvert en 1997, et ben franchement.
4: C'était hier.
5: C'était hier. Et c'était le coup de foudre. Et l'amour est un

0: vous êtes né en région parisienne, dans une famille originaire d'Algérie. Et c'est votre mamie qui vous a fait découvrir la musique en général et la musique raille en particulier.
1: Ah ouais.
0: Votre grand-mère, c'est elle qui vous a donné le goût de la musique. C'est elle qui a presque façonné votre avenir, en fait.
1: Ouais, en fait, sans qu'elle s'en rende compte. En fait, c'est vrai, bon, c'est vrai que cette chanson, Tellement je t'aime, elle m'a apporté bonheur.
0: Ah bah,
1: c'est un cadeau
0: tube.
1: Du ciel.
0: Ouais.
1: Je peux raconter comment j'ai fait. C'était les pétales, un peu beaucoup passionnément à la folie.
0: Ah.
1: Et c'était ça, en fait.
0: C'était ça, Tellement je t'aime.
1: Un peu beaucoup passionnément. Bon, c'était aussi pour une fille.
0: Ah. Est-ce qu'elle a su, la fille, que Tellement je t'aime, c'était pour elle?
1: Ouais, je pense. Ouais.
0: Ah, vous n'êtes pas sûr?
1: Si, non, je suis sûr. Ah, quand je dis je pense, ça veut dire que c'est toujours réducteur. Mais enfin. Si, bien sûr. Mais c'est vrai que ma grand-mère, elle a été importante dans ma vie. Ben, je dis souvent que d'une famille de saltimbanques comme ça, on est à Mantes-la-Jolie, mes origines algériennes. Donc, et c'est vrai que grand-mère, mes tantes, mes oncles, un peu comme le cirque, chacun prenait un instrument. Et c'est vrai que j'ai grandi comme ça, en fait, à Mantes-la-Jolie, au Val-Fouré. Exactement, j'étais vraiment très content.
0: Donc ensuite, vous vous y mettez à la musique, vraiment. Mmh. Vous commencez à chanter tout seul, puis en groupe, et puis commencent les premières parties d'MC Solar ou même de Raled. Et vous êtes repéré par le Printemps de Bourges. Ensuite, vous êtes le représentant de la région Île-de-France au talent du Printemps de Bourges, aux jeunes talents. Et c'est ça un peu qui vous ouvre le chemin de votre premier album.
1: Bah, c'est vrai que moi, quand j'aime pas regarder en arrière, mais c'est vrai que c'était notre The Voice.
0: Ouais, c'est ça.
1: C'était, y avait les professionnels, mais moi je savais pas, en fait. Comme je viens du milieu associatif, donc Mantes-la-Jolie, on commence comme ça avec mon petit groupe, les Étoiles du Rail. Effectivement, Printemps de Bourges. Gros moment, je crois que c'était aussi, il y avait aussi un rapport avec l'État, donc on donnait une subvention, et c'est grâce à ce festival que j'ai réussi à enregistrer Tellement je t'aime.
0: Et ça existe encore aujourd'hui,
1: cassette.
0: Hein.
1: Ouais, ça existe encore.
0: C'est les Inouïs du Printemps de Bourges, et c'est vraiment pousser les jeunes, quoi.
1: Et à l'époque, il y avait les professionnels, moi je savais pas, c'était quoi un directeur artistique, et du coup, il m'a vu, enfin, je dois beaucoup à Nicolas Gauthier, des vraies personnes sensibles. Je crois que ça n'existe plus, un directeur artistique comme ça.
0: N'hésitez pas à vous déclarer, parce que je crois qu'effectivement, ça aide en début de carrière.
1: Et puis, on n'avait pas les instruments. Souvent, j'évoque, quand on parle beaucoup, on n'avait pas ces réseaux sociaux. Aujourd'hui, je dis, souvent, là, c'est plus simple. Là. Mais avant, c'était à l'arraché. C'est-à-dire qu'il fallait y aller. Hein, fallait convaincre des médias, fallait convaincre... Moi, je me rappelle, Radio France, c'était quelque chose. Pour avoir. Vous avez parlé de découverte tout à l'heure.
0: Ouais.
1: Et j'étais content parce que vous mettez en avant, vous faites découvrir des artistes, et je suis passé par là aussi.
0: Mais c'est ça.
1: Et voilà, donc je suis ravi.
0: Alors, à l'âge de 19 ans, tout jeune, alors effectivement, petit prince du rail, bébé prince du rail même, vous sortez votre premier album.
1: C'est Michel Drucker qui m'a appelé comme ça.
0: Baïda, c'est Michel Drucker qui a trouvé votre surnom.
1: T'as vu ça, comment je frime?
0: On peut, là.
1: C'était les victoires de la musique. Ouais. Et il avait dit, tiens, il ouvre l'enveloppe, te rappelle, hop, le petit prince du rail. Pardon, je vous ai coupé.
0: Non, mais c'est ça, c'était en 99, vous avez eu la victoire de la révélation de l'année.
1: Mmh.
0: Et c'est Michel Drucker alors qui invente ce surnom de petit prince du rail.
1: Ouais, pardon, je crois que j'ai dû faire un truc sur. je sais pas comment est venu le petit prince du rail. Peut-être que par rapport à mes confrères, j'évoque Rachid, Taha, que.
0: Ouais.
1: J'adore ou Khaled, peut-être que j'étais le dernier de la bande, c'était peut-être c'est
0: le
1: mignon.
0: Petit jeune de la bande.
1: Moi, j'étais content. Hein.
0: C'est mignon. Ouais. Et en tout cas, sur ce premier album, Baïda, donc qui sort, il y a Tellement je t'aime qu'on a entendu, et puis il y a Dis-moi aussi.

0: poser des questions. J'arrivais en fait de ma province, enfin province, pas ma banlieue, Paris. Donc c'était, t'imagines, tu prenais le train avant et c'était quelque chose. Et j'avais plein de questions comme ça que je me posais. J'arrivais, je rencontrais, j'étais en semi-professionnel. Je savais pas trop comment faire, j'avais pas les codes.
1: Ouais.
0: Et donc ce texte est venu comme ça.
1: Alors, qu'est-ce qui vous reste de cette période-là, de l'explosion de Baïda de 1997 il s'est passé plein de choses après, mais moi, c'est ce moment-là qui m'intéresse. Quand vous dites, oui, dans ma famille, tout le monde aime la musique, etc., mais c'est la première star de la famille, oui. Qu'est-ce que ça fait, qu'est-ce que ça a créé en vous, ce moment-là?
0: Ben, c'est tout en même temps, en fait. T'es un peu... Bah, tu sais pas comment gérer déjà, une frustration, en même temps t'es content.
1: Frustré de quoi?
0: C'est quand ça te vient comme ça, en plus ça a été vite.
1: Oui, très rapide.
0: Moi j'ai toujours chanté depuis que j'ai 7 ans, 8 ans, donc tout de suite dans le monde, le disque et tout, ça, c'est vrai que ça a été vite, mais... Je comprenais pas trop. Je pense que c'était le moment le plus important. Je crois que vous avez raison. Le premier album, très important. C'est le départ. C'est comme quand tu décolles, tu sais, l'avion. Ouais. Il paraît que c'est où le décollage ou
1: l'atterrissage
0: où il y a des problèmes.
1: Ouais. Ouais, c'est ça.
0: Et là,
1: oui, la vitesse de croisière, ça va.
0: Ça va. Du coup, mais au début, tu sais, tu t'en prends hein, dans les. Une fois de plus, je parlais des instruments, on n'était pas, c'était à l'arracher, quoi.
1: Ouais.
0: Et du coup, je savais pas trop comment gérer tout ça, ouais, dans ma petite tête. 18 ouais. ans, quand même.
1: D'où la question, dis-moi comment faire pour comprendre
0: tout
1: ça.
0: Par exemple.
1: La chanson. Un an après le succès de votre premier album, Baïda, vous êtes contacté pour rejoindre une famille d'artistes incroyables qui va chanter contre le sida, la chanson Sa raison d'être. Là, c'est Stéphane Echer. Zazie.
0: Tout le monde. Avec le petit téléphone. Sa raison d'être. Est sorti d'ailleurs.
1: Ça, c'est Florent Pagny.
0: Une belle chanson.
1: Ah, 1998. Alors, c'est un super souvenir, mais un peu doux amer pour vous.
0: Ouais.
1: Parce qu'il s'est passé un truc sur l'enregistrement de cette chanson qui vous a fait vous poser des questions que peut-être un mec de 20 ans n'avait pas très envie de se poser. Vous voulez bien me raconter?
0: Je raconte l'anecdote. Comment?
1: Ouais.
0: En fait, je suis appelé par Pascal Obispo, qui était le producteur avec Lynn Renault, donc, et j'y vais avec Johnny Hallyday. T'imagines comment je me la raconte?
1: Classe.
0: Et parce qu'on était dans la même maison de disques, tout simplement. Et on va, donc je me mets sur, j'écoute la chanson, et à un moment, il me dit, tiens, fais-moi des trucs de ton pays. Je lui dis, comment des trucs de mon pays? Je dis, tu veux des mélopées? Et j'ai super mal pris.
1: Parce que votre pays, c'est la France.
0: Mais complètement.
1: Ouais.
0: Et d'une part, voilà. Mais après, il s'est super bien rattrapé, Pascal. D'ailleurs, je fais un big up. Et il me dit, quelques mois après, il me dit, écoute, voilà, j'ai une chanson à te faire écouter. Il me fait écouter Mon pays, en fait.
1: Et Mon pays, ça va devenir un grand tube de Faudel.
0: Ouais, ouais,

0: Mon pays. Donc voilà, il y a eu cette réflexion vexante, blessante, mais finalement, Pascal Obispo a compris ce qui vous avait touché. Mais, il a réparé.
1: Mais je pense qu'il voulait pas. Il voulait pas. C'était pas le but. C'était pas l'objectif. Je voulais me dire en fait, il parlait des. Il parlait de ça.
0: Bah oui.
1: Et c'est vrai que moi, je suis spécialiste de ça. C'est mon truc.
0: Évidemment.
1: Mais sauf que voilà. Et après, il m'a pris dans ses bras. Et le jour, le 24 décembre, jour de Noël, il m'appelle, il me dit, Faudel, j'ai un cadeau pour. Je dis, c'est Noël, c'est bien. Mais je savais pas qu'il y avait mon pays. Et c'est vrai que ça a été la résurrection parce que mon pays, je trouvais que c'était magnifique. Et du coup, je crois que j'ai eu aussi, j'avais envie de dire que je suis français.
0: Ouais.
1: Et en fait, les gens, le paradoxe, c'est qu'ils pensaient que mon pays, en fait. Comme quoi, il faut vraiment écouter les paroles.
0: Ah, les gens pensaient française. Que vous chantiez l'Algérie.
1: C'était partagé en fait.
0: Ah, c'est drôle.
1: C'est drôle puisque bien sûr, j'allais dire un grand pourcentage où justement on savait que c'était la France, mais il y a beaucoup de gens qui pensaient que c'était l'Algérie en fait.
0: Alors après,
1: c'est mon pays d'origine.
0: C'est pas facile de vous suivre parce que maintenant votre pays c'est aussi le Maroc.
1: Oui, d'adoption.
0: D'adoption.
1: Exactement.
0: Alors racontez-moi.
1: Vous savez tout.
0: Je me renseigne, Faudel.
1: Je suis 2012, donc on a, vous savez, les artistes, j'ai toujours fait ça depuis que je suis tout petit. Et il y a un moment, je veux faire un voyage culturel, je veux me reposer, j'y vais vraiment, je prends ma petite voiture, je prends le bateau, j'avais jamais fait cette expérience.
0: Ah.
1: Et je vais à Marrakech. Donc, je vais à Marrakech pendant... Je dis, tiens, je vais me poser deux, trois mois. Je vais un petit peu réfléchir, parce que quand même, ça, c'était pas mal... Il y avait plein d'événements. Et du coup, ça fait 12 ans aujourd'hui. Ouais.
0: Je trouvais que c'était installé là-bas.
1: Ouais, je trouvais que c'était un pays magnifique qui m'a accueilli, et c'est vrai. Et puis j'ai eu, du coup, la nationalité marocaine, qui est une nationalité difficile à obtenir, je ne savais pas. Et c'était un cadeau. Donc voilà. Et puis je suis partagé entre Paris et Marrakech. Ouais.
0: Ok.
1: Je suis bien content.
0: Alors on est ravis de vous retrouver, Faudel. C'est vrai que vous vous étiez fait discret, voire absent, et sur scène, et sur les plateaux télé, les plateaux radio, etc. Et tout le monde se met d'accord pour dater à 2007 une espèce de cassure entre vous et le public, où vous, artiste, décidez de soutenir un politique pendant la campagne présidentielle, en l'occurrence Nicolas Sarkozy. Et les gens datent donc une espèce de cassure à ce moment-là. Là, parce qu'il y a une partie du public qui pense que soit vous n'auriez pas dû vous engager en politique, soit vous auriez dû vous engager avec un autre homme politique. Est-ce que vous aussi, vous datez, pour vous, 2007, c'est la cassure et ça prend beaucoup de temps à se réparer ?
1: Alors, il y a plein de questions, mais c'est vrai que 2007, on peut dire que c'est la fracture, en fait. Le burn-out, il vient là, en fait.
0: Ouais.
1: Il vient là parce que c'est vrai que moi j'ai pas de souci à en parler. Moi je pense qu'un artiste ne doit pas avoir affaire aux politiques, tout simplement. C'est vrai, moi je l'ai fait. C'était je voulais pas narguer. Enfin, je voulais narguer qui personne, soit parce que je viens d'un milieu ouvrier populaire. Et c'est vrai que de voir Faudel avec quelqu'un de droite et moi j'étais parti vraiment Vous savez, il a sorti une... Il est tellement séduisant, Sarkozy, que je défie quiconque aujourd'hui. S'il s'assoit avec lui, il va le mettre dans sa poche, c'est un truc de dingue.
0: C'est le pouvoir des hommes et des femmes politiques. Hein, ouais. De toute façon, parfois, il vaut mieux les éviter,
1: mais
0: effectivement.
1: Complètement, totalement. Ouais, ouais. Je fais allusion Diams, elle disait, par rapport à une politique d'extrême droite, elle disait, voilà, je veux pas la rencontrer parce que je suis sûr qu'elle va me mettre dans sa poche. Et je trouvais ça bien vis-à-vis de Diams. Et c'est vrai que moi, je crois toujours d'ailleurs en une phrase qu'il avait sortie, c'était l'égalité des chances. Alors que je suis pas du tout, moi, politique.
0: Ouais.
1: Attention, je cherche pas d'excuses.
0: Non, mais c'est la phrase, effectivement. Enfin, qui ne peut ne pas être d'accord avec ça?
1: Complètement. Et tu dis, voilà, je viens de Mantes-la-Jolie, d'un milieu ouvrier. On n'avait pas tous les codes, une sorte de réussite sociale. Je dis, tiens, peut-être que...

0: je me suis dit, oulala, ça va être compliqué après.
1: Aujourd'hui, vous avez plus d'un million de followers sur Instagram et tout le monde tape dans les mains quand on sait que vous allez jouer à l'Olympia. 17 ans plus tard,
0: il n'y a pas que ça, bien
1: sûr. Ne serait-il pas temps de retourner en studio et de nous faire un album ?
0: Mais complètement. Complètement, parce que du coup, ça me donne des idées. Hein, vous voyez, Non, parce que c'est vrai que j'avais très très peur des médias.
1: Je pense que vous avez eu de la peine aussi, sans doute, de la tristesse.
0: J'ai eu beaucoup de peine et j'ai eu, c'est vrai. Du coup, je vais pas dire que j'en voulais, parce que je suis responsable. Mais aux médias, c'est vrai que j'avais une sorte de réticence. Et c'est vrai que ce voyage culturel, donc de partir comme ça m'a fait beaucoup de bien. Après, du coup, je continuais à travailler, mais pas en France, c'est vrai. Et du coup, avec ces nouveaux instruments. Parler de followers, je suis rentré dans ça il y a quelques années, c'est énorme, du coup il y a un retour, du coup je reçois des messages, c'est vrai qu'avant, je ne vais pas dire qu'on était isolés, c'était différent, il y avait les lettres des fans, aujourd'hui c'est les stories, on est en direct, on est en contact, j'aime bien, on est en contact direct.
1: Et ça vous rassure?
0: Ah oui, je suis rassuré aujourd'hui. Les artistes, on a besoin d'être rassurés. Vous savez, et du coup, je vais faire un disque. Il y a l'Olympia qui se prépare. On va faire plein de chansons. Par exemple, des trucs surréalistes. Par exemple, je sais pas moi. Je vais peut-être demander. Je vois bien un Vianney faire une chanson pour Faudel, par exemple. Et je suis sûr que je pourrais l'assumer. Je ne sais pas s'il m'écoute, mais pourquoi pas.
1: Je crois qu'il est en train de construire une cabane dans la forêt, Vianney.
0: Ouais.
1: Donc, je ne sais pas s'il nous écoute. Est-ce qu'il a une radio à pile, un truc. Mais en tout cas, bisous s'il nous entend. On fera passer le message, Faudel.
0: Pourquoi pas. Donc, je suis convaincu. Et puis surtout, j'aime bien ce mot. Je l'ai employé il y a quelques... Rebelote, en fait.
1: Rebelote. C'est drôle.
0: Pas mal, celui-là, j'avais pas. C'est dingue. Voilà.
1: Sinon, vous faites des sketchs, si vous voulez.
0: Non, je ne suis pas fort en stand-up. Que pour nous, comme ça, entre nous. Mais je ne suis pas bon. Mais pourquoi pas?
1: Rebelote.
0: Ça, c'est des trucs de Rachid Taha. J'ai bien envie. Et puis, du coup, le public a très envie de me réentendre. Et je suis très content de ça. Parce que c'est plus important, le public.
1: Faudel est avec nous. Alors, on chante.

0: autre soleil en 2003, Faudel. Elle a une histoire, cette chanson, c'est ça?
1: Ouais, bah, c'est Marion qui m'a écrit le texte avec Eric et Jérémy.
0: Mais c'est une Mais qui sont ces gens?
1: C'est une idée de Santi, en fait, vous vous rappelez?
0: De la Mano Negra?
1: Le batteur de la Mano Negra, qui était en fait un directeur dans une maison de disques, et il m'a dit Faudel, et c'est vrai qu'on avait beaucoup, c'était similaire, on aimait bien la même musique, et il m'a dit écoute, je pense que ça va bien t'aller ça, qu'est-ce que t'en penses? Et moi j'ai rajouté Barry Naish, Je veux vivre, c'est un beau cadeau.
0: Ça c'est beau dans votre discographie, les chansons bilingues en français et en arabe.
1: C'est ma spécialité.
0: Ben oui, alors ça c'est votre spécialité, et aussi les vocalistes, comment vous les appelez?
1: Ouais, j'aime pas, les mélopées.
0: Les mélopées.
1: Voilà. C'est des mots, je sais pas.
0: Donc les mélopées, les chansons bilingues. Qu'est-ce que vous avez d'autre comme spécialité, Faudel?
1: La cuisine, tout. Voilà. Je peux faire ce que tu veux. Pas que des pâtes, attention.
0: Je sais.
1: Pas que des coquillettes au beurre.
0: C'est vrai? Non, sérieux, c'est quoi votre spécialité? Bah, au Maroc, vous vivez au Maroc, normalement, on mange très bien. Hein.
1: On mange très bien, effectivement, mais c'est assez complexe, en fait. Ouais. Parce que, à part le tagine que j'ai pu. J'ai appris ça avec des Marocains, mais c'est vrai que je cuisine français là-bas. Je sais pas pourquoi. Ouais.
0: Vous les épatez avec des omelettes, quoi?
1: Non, pas du tout. Non, barbac, viande,
0: ouais, un bon barbac.
1: Le steak frites, tout ça. En fait, on est un peu nostalgique. Les crêpes, la chandeleur, j'ai amené tout ça là-bas, moi.
0: C'est bien.
1: Ben oui, on fait des échanges.
0: C'est l'ambassadeur de France au Maroc, en fait, Faudel.
1: Ouais.
0: Exactement. Alors, j'en parlais tout à l'heure, mais il faut que je vous dise, l'album 1, 2, 3 Soleil, qui est d'abord le concert 1, 2, 3 Soleil.
1: L'événement,
0: c'était un truc absolument incroyable. Mmh. Ça a été enregistré le 26 septembre 1994.

0: 98 à Bercy. Donc pour se replacer dans votre chronologie, vous, à ce moment-là, vous êtes en pleine bourre parce que l'album Baïda a un an, Tellement je t'aime, tout le monde chante ça, tout le monde connaît ça. Et vous partagez la scène avec Khaled et avec Rachid Taha. Et c'est un concert incroyable avec vos tubes respectifs, des classiques de la musique orientale et puis des reprises parfois.
1: Une idée de Rachid Taha.
0: La reprise, comme d'habitude.
1: Validée par Claude François, d'ailleurs, son fils.
0: Son fils, ouais.
1: Qui a beaucoup aimé la version. Et c'était vraiment un beau cadeau parce que Rachid était très. C'était un directeur artistique hors pair.
0: C'était un génie, je pense.
1: Et c'était un génie. Il était, moi, je dirais même trop en avance. Et effectivement, quand il propose à Pascal Nègre cette chanson, c'est un peu avec Abdelkader, bien sûr, l'hymne d'un, deux, trois soleils. Waouh.
0: Ouais.
1: T'imagines, je vais chanter ce texte. C'est un truc de dingue. Je flippais. Puis du coup, ça a bien matché. Je suis bien content.
0: Septembre 98, un Bercy plein comme jamais. Sur scène, un orchestre rock et un orchestre oriental.
1: Ouais.
0: Vos trois voix, donc Khaled, Rachid et vous, Faudel. Et quel souvenir alors pour vous ? Il y avait le meilleur de tous les mondes. Il y avait les meilleurs ingé-sons, les meilleures lumières. Tout le monde était au taquet. La bassiste, c'était Gaylan Dorsey, ouais. La bassiste de David Bowie.
1: Bowie, ouais. Le batteur, enfin, Zach. Ouais.
0: Voilà.
1: Et je vais faire un petit Stevie Village, en fait, qui a arrangé. Ouais. Qui était Gong à l'époque, l'album. C'était un hippie de fou avec Miquette, en fait, son épouse. C'est vrai que j'ai eu une chance, mais c'est surréaliste. Il y avait aussi le percu de Led Zeppelin,
0: oui.
1: Cachemire. Enfin,
0: il y avait le meilleur de tout.
1: Mais moi, je ne connaissais pas tout ça. C'est après, une fois de l'avoir vécu.
0: Ouais.
1: C'est-à-dire que je suis dans une machine comme ça. En fait, l'idée, elle était partie des Inrecuptibles. Donc, Pascal Nègre, il voit... en fait, il y avait Rachita, Cheb Mami, Khaled et moi. On fait les Inrocs, la couve. Et du coup,
0: parce qu'il y avait une vraie vague rail en France.
1: Complètement.
0: À ce moment-là.
1: Musique rail, musique du monde.
0: Ouais.
1: On sortait de la musique africaine et on commençait vraiment. Et là, il a cette idée. Il y a le concert des trois ténors Pavarotti et je sais plus qui.
0: Oui, il y avait Placido Domingo.
1: Pardonnez-moi. Placido Domingo.
0: Ouais.
1: Et il dit, écoute, moi j'ai trois ténors. J'ai Rachita, Khaled et Faudel. Et là, il monte ce projet. Tout le monde le prend pour un fou au début. Les gens ne comprennent pas. Et il dit, écoute, moi j'y crois. Et là, je monte dans le bus parce que on était je ne sais pas combien. Et là, c'est la consécration. Aujourd'hui, c'est un cadeau du ciel. Aujourd'hui, j'ai de la chance. J'ai voyagé dans pas mal de pays grâce à ça. Et c'est formidable, quoi. Que rêve un artiste, t'imagines ? J'ai été vraiment béni du ciel.
0: Non, ce disque est une merveille. Moi, je voulais aller au concert, mais je n'ai pas eu le droit.
1: Il y a des petites anecdotes, par exemple.
0: C'est vrai.
1: Je vais frimer, moi. J'ai invité Sting. Ouais. Et pourquoi j'ai invité Sting ? Parce qu'on était il y a longtemps, il y avait un label, ça s'appelait Copland, en fait, Miles Copland, qui était le frère de Stewart Copland, ouais. Le batteur
0: de police.
1: Et il adore la musique du monde, et il faisait pas mal de musique de film, et puis on avait fait pas mal de séminaires, en fait, en tant que compositeur. Et là, et puis comme Sting est très curieux, et puis donc on se rencontre. Et j'invite Mamie, parce que je voulais absolument qu'il soit là avec mes parents, Cheb Mami. Et il est là. Et du coup, ça match entre les deux. Et ils font Desert Rose. Je suis un prétexte, attention.
0: Vous avez fait la passe décisive
1: je sais
0: Sting
1: pas
0: et Cheb Mami.
1: Ce que j'ai fait, mais j'ai invité les deux.
0: Ah.
1: Et du coup, ça a bien matché. Et avant, je disais pas les vraies histoires. Et on m'a dit, faut raconter.
0: C'est beau, cette belle histoire. Mais bien sûr.
1: Ouais, et j'ai eu de la chance. Et aujourd'hui, par exemple... Des musiciens comme ça hors pair que j'ai eu la chance de rencontrer à part 2-3 Soleil aussi, j'ai fait des belles rencontres en tant que quand tu vois Jeff Beck,
0: Steve
1: Stevens, Billy Idol, tout ça, c'est des gens où j'ai eu de la chance de partager, je dirais la musique avec eux. J'ai souvent fait le grand écart, en fait.
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2: 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J'ai la caboche endurcie par les brunes passées.
1: Rudy Dez, de la pop teintée de soul et une écriture d'une grande sincérité. Le timbre chaud de l'artiste, parfois fragile, donne vie à des textes qui racontent les élans et les doutes du quotidien sans jamais tricher.

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3: Bonjour Serge Papagali.
4: Eh bien, monsieur Thomas, j'ai envie de dire bonjour et dauphinoise, dauphinois, bien le bonjour également.
3: Alors,
4: voilà.
3: Pour ce Dauphiné Tour, où est-ce qu'on part aujourd'hui?
4: Oh, vous allez voir, on va pas partir très loin, ça va vous surprendre. Aujourd'hui, allons nous promener dans la grande agglomération grenobloise. Oui. Saint-Égrève.
3: Ah, je connais bien.
4: Ben justement, taisez-vous, ne dites rien, dites pas de bêtises, s'il vous plaît. Admettez qu'on a beaucoup battu la campagne ces derniers temps, alors qu'elle nous avait pas fait grand-chose, cette pauvre campagne.
3: Non.
4: Mais on l'a bas. Alors, hop, c'est la journée urbaine. Plusieurs raisons nous font venir dans cette ville iséroise. Bon, ben la première, vous alliez le dire, bien évidemment, maintenant les gens vont le savoir, c'est que c'est là où demeure Monsieur Thomas.
3: Eh oui.
4: C'est votre ville, vous êtes né là-bas?
3: Non. Non, mais j'y habite depuis
4: un petit
3: moment.
4: Vous êtes né en Allemagne, vous? Non plus. Bon, d'accord. Monsieur Thomas, qui bien sûr connaît le nom des habitants des lieux. Alors, pas tous les noms propres, hein, mais...
3: Non.
4: Donc ce sont les...
3: Saint-Égrévois et les Saint-Égrévoises.
4: Bravo, eh bien voilà, tout le monde ne le sait pas forcément. Et non, Saint-Égrivoise.
3: Non.
4: Bien évidemment, ça n'est pas le genre du coin. Enfin, à moins que vous ayez quelques noms à me citer.
3: Non.
4: Restons-en là. Faut pas qu'on passe un quart d'heure. Mais nous sommes aussi à Saint-Égrève parce que c'est la ville qui a reçu en 2021 le label Ville Internet 5@. Ah, j'ai découvert ça. Le niveau le plus élevé dans la classification d'ailleurs même des villes qui s'engagent dans le développement du numérique local. Bon, comme disait mon grand-père, qui n'utilisait pas Internet, pourtant on reste sur le cul. C'est une formule qu'il avait comme ça. Vous le saviez, ça, bien
3: oui,
4: évidemment.
3: Ça...
4: Vous savez tout de votre ville. C'est parce que tous les gens savent forcément tout de leur ville. Hein, vous savez. Bon. Saint-Égrève aurait donc un petit côté, on va dire, Silicon Valley, bien sûr. Hein, on va dire un petit côté comme ça, mais sans silicone. Évidemment, les belles femmes saint-égrévoises n'ont pas besoin de ça. À moins que vous ayez quelques noms également à nous fournir.
3: Non,
4: vous n'avez aucun nom, en fait. Vous habitez Saint-Égrève, mais vous connaissez personne.
3: Je ne dis rien.
4: Voilà. Plutôt, vous les connaissez toutes, mais vous ne dites rien. C'est tout à votre honneur. Ça n'est pas fini. La ville de Monsieur Thomas a été également labellisée 3 fleurs au concours national des villes fleuries. Vous le saviez également, mais c'est extraordinaire. Comme disait ma grand-mère, cette fois-ci, pour changer un peu, on se retrouve comme 2 ronds de flanc. Elle disait l'expression.
3: D'accord.
4: Comme 2 ronds de flanc, vous savez pas. Voilà. 5 pour le net, 3 pour les fleurs. Écoutez, on attend avec impatience le chiffre qui va suivre. Hein. Je sais pas, il va bien y avoir un label inconnu et donc nouveau. Je sais pas, moi, la ville où il y a le plus de chauves, par exemple, un truc comme ça. Non, vous avez pas de nom à fournir non plus. Bon, le label 6 boules à 0, vous voyez, un truc comme ça. 6 boules à Z. Bon. Le plus, enfin bref, bon écoutez, mais je voudrais pas passer sous silence également que Saint-Égrève fait partie d'ailleurs de la Znief. Ah, je vous ai piégé quand même, qui m'est particulièrement cher. Alors, vous savez pas ce qu'est la Znief?
3: Ça me parle pas.
4: Alors, c'est pas une jeune femme qui s'appelle la Josiane Znief, c'est pas ça du tout. C'est la zone naturelle et d'intérêt écologique, faunistique et floristique. Ah oui, vous savez.
3: Ah, vous souhaitez,
4: je vous en prie. À Znief, oui, ça. Je vous aurais appris un truc con, hein. Zone naturelle d'intérêt. Voilà. Bon. Alors, étant moi-même très proche de la faune, de la flore, surtout de la faune, vous allez me dire, mais de la flore particulièrement, de notre beau Dauphiné. Je suis très attaché donc au parc naturel régional de Chartreuse.
3: Oui.
4: Donc, Chartreuse. Dernier mot de cette phrase justifie amplement à lui tout seul d'ailleurs mon engouement pour cette partie de notre département. J'ai envie de... Vous savez, je vais vous dire un truc. On a fait un quart d'heure, on a fait trop long. Donc je vais vous dire, vive le Dauphiné, vive Saint-Égrève et tous ensemble on va le dire, on n'est pas des quand même.
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5: Bon, tout va bien, Sébastien ?
6: Ouais, tout va bien. Oh, ben moi, je fais une belle balade avec vous. Par contre, il va falloir s'arrêter, Claire, pour faire l'interview.
5: Bon, ben attendez, je m'arrête là. J'attends le plat. Ça y est, c'est bon.
6: Ah, ça fait bizarre. Hein. Bonjour, Claire Gombeau.
5: Bonjour, Sébastien.
6: Vous faites partie de l'association À Vélo Sans Âge à Toulouse. Et d'abord, on va raconter un peu votre... Avant de raconter ce qu'est l'association, on va raconter votre parcours. Vous êtes retraitée, mais qu'est-ce que vous faisiez dans la vie?
5: Alors, j'étais institutrice au départ, puis chef d'établissement. Donc, pendant plus de 38 ans, je me suis occupée des pitchounes.
6: Et à la retraite, quand arrive l'heure de la retraite, vous vous dites quoi?
5: Je me dis, oh, chic, je vais me poser. Et... patatras, je lis un article dans un journal qui raconte l'odyssée d'un vélo sans âge. Et je me dis, mais qu'est-ce que c'est que ce truc? C'est génial. Je les appelle, ils me disent, il n'y a pas d'antenne entre Bordeaux et Nice. Claire, il faut que tu en montes une.
6: C'est quoi ce slogan?
5: Du vent dans les cheveux et de la lumière dans les yeux, c'est magique.
6: Ouais. Alors que fait l'association?
5: On propose aux personnes à mobilité réduite ou personnes âgées, isolées ou en EHPAD, des balades en triporteur. Figurez-vous que vous avez deux personnes devant et un bénévole derrière qui pédale.
6: Et c'est génial parce que évidemment vous mettez des étoiles dans les yeux des personnes que vous transportez, notamment des personnes âgées et ce couple qui pourrait en être un, Émile et Gaston, deux copains.
5: Oh, Émile et Gaston, magique. Quand on a ouvert l'antenne, Gaston a inauguré le premier triporteur. Il avait mis la cravate de son mariage, trop fier, en disant « Aujourd'hui, c'est jour de fête ». On est parti place du Capitole, où on a été accueillis par le maire. Gaston était le roi du jour. Tout le monde voulait monter avec lui pour découvrir ce drôle d'engin. À la suite de cette première balade, il ne ratait jamais, jamais une balade avec son copain Émile.
6: Quel âge tous les deux?
5: Je pense qu'Émile avait déjà 91 ans et Gaston devait en avoir 92. On a emmené des personnes jusqu'à 104 ans.
6: Ah, magnifique. Il y a aussi la petite Élise.
5: Élise, extraordinaire, une jeune autiste qui, quand elle arrive, elle hurle de joie, de je ne sais. Et à partir du moment où elle s'installe sur le triporteur, elle s'arrête net, les yeux pétillent, elle sourit pendant toute la balade et dès qu'on rentre et qu'on remet le pied à terre, elle se remet à hurler. C'est quand même magique.
6: Et vous alors, le bonheur que ça vous procure, vous nous en parlez?
5: Honnêtement, ce sont les personnes qui nous le transmettent parce que ce sont que des sourires, que du bonheur. Et j'avoue qu'il y a des jours où on se donne un petit coup de pied dans le derrière pour y aller parce qu'on a la flemme. Mais quand on rentre, on se dit « Heureusement qu'on y est allé, c'est magique. »
6: On repart, Claire?
5: Allez, on y va, en route.
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7: En 1994, c'est bien simple, en cette journée du 4 juin, c'est tout Carpentras qui attend la rockstar. Allez vous enfiler votre blouson de cuir, montez sur votre Harley Davidson, la balade commence. Et il faut remonter à 1992 pour bien comprendre la venue de Johnny Hallyday chez nous. C'est à cette date qu'il fonde avec un ami son premier groupe de bikers, les HDC Desperados. Ouvert à tous ceux qui ont une Harley Davidson, l'association va se rassembler à Carpentras pour la première fois, donc 2 ans plus tard, en juin 1994. Carpentras, bah oui, parce que l'un des meilleurs amis de Johnny Hallyday, c'est Joe Rodriguez. Alors, son nom ne vous dit peut-être pas grand-chose, mais ce carpentracien de naissance est le garde du corps de Johnny Hallyday pendant 5 ans. Et c'est vrai qu'il partage, comme Johnny, la passion des Harley. Ils ont même des tatouages en commun. En ce 4 juin 1994, notre ami Joe Rodriguez se marie.
8: Au nom de la loi, je vous déclare unis par le mariage.
7: Et il choisit qui en témoin? Bah Johnny Hallyday. Et voilà, c'est comme ça que Carpentras voit arriver depuis le Var des milliers de motos, tour de ville, mairie de Carpentras, centre-ville. C'est juste la folie. Ce que vous entendez là, c'est un extrait du reportage d'une chaîne câblée de l'époque qui suit le voyage de Johnny et de ses copains bikers. Cette visite aux allures de chef d'État impressionne une partie des Carpentrasiens. Et d'ailleurs, il suffit de parler aux commerçants et aux habitants d'aujourd'hui pour comprendre ce souvenir de cette journée juste dingue. En fin de journée, Johnny, au bras de son épouse à l'époque, Adeline Blondeau, et de son producteur Jean-Claude Camus, prend la direction de l'hippodrome Saint-Panchon où se déroulent les courses hippiques. Là-bas, c'est presque 30 000 personnes qui l'attendent. Un mini-concert est organisé et Johnny, il faut le dire, il s'éclate. 6 titres chantés par la star qui est ensuite rejoint par le guitariste Paul Persson. À l'époque, c'est l'animatrice Sophie Favier qui présente ce concert. L'entrée est de 50 francs et pendant 3 jours, c'est juste la folie. La fête ne s'arrête pas. Johnny partira avec Adeline en hélicoptère à la fin de ce week-end. Alors figurez-vous que j'ai pas mal cherché et ce n'est pas la première fois que Johnny chante à Carpentras. Il était déjà venu en 1961. À l'époque, il se produisait place de la mairie dans un tour de chant organisé par l'association des commerçants. Il était alors âgé de 18 ans.
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2: Et dans le 7-9 France Bleu Paris, tous les week-ends, Thierry Boeuf vous donne ses bons conseils de bistrot parisien. Il vous présente aujourd'hui un établissement qui a fait des émules un peu partout en France avec ses fameux bouillons, direction Chartier ce matin.
3: Et le cocktail américain, c'est quoi ?
4: C'est un cocktail grillé avec une sauce américaine, tomate, échalote, une pointe de cognac, du vin blanc. C'est un peu relevé.
5: Un décaïn !
6: Pâté, jambon, c'est une oreillette grillée, chantal, rôti, jambon de pays.
7: Eh bien, tout ça, ça va aller dans la blanquette.
4: Bon appétit !
8: Chartier, le temple vénéré de la gastronomie populaire à Paris, appelé Bouillon, a fait des émules ces dernières années. Pas moins de 12 bouillons se sont créés depuis 2019. Des indépendants, des groupes, Pigalle et République, Julien, Faramond et autres. Mais c'est bel et bien Chartier qui tire son épingle du jeu en ajoutant deux bouillons à la maison mère du 7 de la rue du Faubourg Montmartre, à Montparnasse et Gare de l'Est, avec l'assurance de trouver dans les trois établissements le même menu à prix mini doux.
9: Aujourd'hui, nous aurons un saucisson à l'ail ou alors une salade de tomates pour 2 euros, un rôti de porc pomme normande ou bien une saumonette sauce poivre vert à 9,60 euros, une mousse au chocolat ou une coupe vanille chocolat, une glace, pour 2,80 euros.
8: Et c'est bien ça qui fait le succès des bouillons depuis 130 ans. Prenons l'exemple du navire amiral, le Chartier des Grands Boulevards. 325 places, 6 à 800 repas servis chaque jour dans un décor 1900. Rien n'a bougé sauf l'ajout du chauffage central. Imaginez il y a 100 ans, dans la salle de 25 mètres de long et 6 mètres de hauteur sous plafond, un énorme poêle à charbon au centre brûlait les clients qui en étaient proches et laissait geler tous ceux qui en étaient éloignés. Pour le reste, c'est de l'authentique et dès la porte à tambour franchi, la magie opère.
10: Alors nous approchons, vous voyez, pour entrer, on va être obligé de pousser cette porte à tambour qui était posée en 1912 et qui a vu tous les clients depuis. Poussez fort, allez-y, nous allons entrer.
8: Et si l'on est bien dans ce premier quart 21e siècle, grâce à Chartier, on entre chez Balzac ou Maupassant. Et on doit ce privilège à Camille Chartier. Il suffit de se balader rue Racine, admirer la devanture du grand bouillon Camille Chartier, un joyau de l'art nouveau.
11: Vous êtes au premier étage du bouillon Chartier, aux 3 rue Racine. C'est historiquement un bouillon Camille Chartier ouvert en 1906. On est allé jusqu'à environ 200 bouillons sur Paris à une époque. Ils ont été à l'origine très populaires et puis après sont devenus un petit peu plus bourgeois. Il y a eu différentes variantes qui ont été créées, toujours avec un souci du décor et un soin amené à l'esthétique. Le début du siècle, c'était l'apogée de l'art nouveau.
8: La devise de la maison Chartier, souvent copiée, jamais égalée. Pour preuve, cette altercation en 1900 entre Camille Chartier et Alexandre Duval, un autre grand patron de bouillon parisien. Chartier, un jour, va déjeuner chez son concurrent. Duval, le voyant rentrer chez lui, l'apostrophe d'un ton ironique. Alors, Chartier, vous venez manger chez moi parce que c'est meilleur que chez vous ? Et Camille Chartier de répondre : Eh non, parce que chez moi, c'est complet.
2: Merci beaucoup Thierry Boeuf. 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
12: Wikizef, petit guide à l'usage des étrangers du sud du péage d'Arras en vacances dans notre belle région.
13: Votre cousine a décidé d'organiser son anniversaire, seulement les temps sont durs. Elle voudrait réunir la famille, mais faire ça à moindre frais. Vous savez, les réceptions dans les grandes familles, ça fait vite cher, rien que la famille proche, ils sont 25. 2-3 cousins en plus avec les gosses, on monte vite à 50. Alors elle a une idée. Elle se dit, je vais faire à manger des pentières au four avec des saucisses au barbecue. Et ils ramèneront chacun une ou deux bouteilles. Et là, votre cousin, il dit, Vadius, ça va faire une paire de bouteilles. Ne paniquez pas, Wikizef est là pour vous aider. Votre cerveau s'est mis en route à essayer de compter. Et vous ne parvenez pas à trouver comment une trentaine d'adultes en ramenant une ou deux chacun, voire trois, on arrive à une simple paire.
12: Définition.
13: Une paire de bouteilles, beaucoup de bouteilles. C'est simple, hein. Mais attention, quand on dit une paire de bouteilles, c'est quand on sait qu'il va y en avoir beaucoup, peut-être même de trop, mais on ne sait pas combien. Et en acceptant ce qui va par paire naturellement, les chaussures, les tototes, les chaussettes, les prunes et les jumeaux. Par contre, à un colloque de jumeaux, on peut dire, des jumeaux là-bas, il va y en avoir une paire. Et si on va par là, dans le dressing de votre femme, je suis sûr que des chaussures, il y en a aussi une paire.
12: Exemple.
13: Une paire de manifestants selon la police, une belle paire de manifestants selon les syndicats. Je crois qu'on a fait le tour. Depuis le temps des Wikizef, je crois, j'en ai fait une paire, je suis sûr.
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5: On sait qu'on est Lorrain parce qu'on
14: prend des obus pour des cèpes.
5: C'est une histoire qu'on m'a raconté.
14: Ça va aller dans les Vosges.
5: Non, du côté d'Amnéville. Non, j'ai croisé Frédéric, le Fred Kunz. Vous le connaissez?
14: Non.
5: Il est maître d'école à Amnéville.
14: Je ne sais pas.
5: Il m'a raconté ses aventures. Ça va rappeler des souvenirs à tout le monde.
14: Allez-y.
5: Lorsque, adolescent, il partait en vacances en mobylette.
14: Mm-hmm.
5: Trajet à Gondange, Niederbronn-les-Bains, 150 bornes en cyclo. Largement de quoi faire cuire le steak sous la selle, comme Attila Lehun.
14: Mon père faisait Paris, le Jura, en vélo.
5: Ouf, en vélo?
14: En mobylette?
5: En mobylette. Ah bah ouais, mais on essaye. Qu'est-ce qu'il avait comme mobylette?
14: Ça devait être un 103 à l'époque, ça devait être ces mobylettes-là, je pense.
5: S'ils étaient déjà là, ouais. Ou un Solex. Fred.
14: Mobylette.
5: Ok, le Fred, il partait avec Bernard, dit Bébert, le Mac, le Bled. Le Bled, c'était son nom, pas la destination de ses vacances. Et Mounir, Et Mounir, le passager de dernière minute, qui s'était dégoté une cacahuète improbable pour se joindre à l'équipage. Une mini-moto, vous savez, qu'il fallait laisser refroidir toute les 10 bornes, l'enfer. Le Fred m'a dit, il avait l'air d'un singe sur un paquet de tabac. Mais une vraie équipée sauvage que ceux-là, et puis ces bandes-là, ça roule en triangle, comme les oies sauvages. Pour ceux qui ont une meule moins puissante, profite de l'aspiration. Comme mon Fred, il avait une 103 SP à refroidissement liquide et carbut 17, autant dire qu'il roulait en tête. Sourire béat, les dents éclatées de moustiques, en route pour le camping, la gloire et les grandes découvertes. Parce que ces types-là étaient des chercheurs de trésors, des fanades de la Seconde Guerre mondiale, le genre qui arpente les champs et les forêts, poil à frire entre les pognes, à la recherche de vestiges. Résumé des vacances par le principal intéressé, je cite le Fred, deux points ouvrez les guillemets, on allait chercher des bricoles qu'on ne trouvait jamais. Des chercheurs du trésor au pied de l'arc-en-ciel, en somme.
14: C'est joli, ça.
5: Tente plantée à Sturzelbrunn. Voilà, c'est pas facile.
14: Non, c'est pas facile,
5: le matin. Le Beecherland comme terrain de jeu. Les gars vivent la grande vie. Pique-nique tous les jours et peu importe les guêpes qui les taquinent. Ils découvriront que le dernier jour que le nid était précisément sous la table du déjeuner. Les gars, ils s'en foutaient. Les grands soirs, ils sortent au casino de Niederbronn. 15 kilomètres en brêle à travers les bois. La 103 devant, Mounir loin derrière. Vers la fin du congé, alors qu'ils zonent dans un coin qu'on leur a vendu pour être un coin à champignons, ils se baissent pour ramasser des cèpes, et là, bingo, tout un tas d'obus et de munitions de la guerre de 14. Pompiers, gendarmes, démineurs, les ados sont au comble du bonheur. Des vacances 100% Lorraine, plus locales, tu meurs.
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1: La nature.
2: Aux gens qui habitent à côté.
3: Bah moi, je sais pas, mais il y a monsieur le maire. Dans son prénom, il y a le maire. Bah, il y a la mère. Du coup, bah moi, du coup, je pense que c'est à lui.
4: Ah, tu penses que monsieur le maire est le propriétaire de la mer?
3: Oui.
4: Et comment on appelle les habitants de la mer?
3: C'est ceux qui habitent dans les îles.
4: Et est-ce que vous savez combien elle mesure, la mer? Est-ce que vous savez jusqu'où ça peut descendre?
3: 60 mètres? 3 kilomètres?
2: 100 mètres? 200 plus, plus, plus,
4: plus, plus, plus, plus. Quels sont les animaux qui vivent tout dans le fond, tout dans le fond, tout dans le fond de la mer?
3: Une raie? Une pieuvre?
2: Une tortue?
3: Les étoiles de mer?
2: Les corails?
3: Les requins?
2: Les poissons?
5: Et avec ceci?
6: Oui!
5: Ce sera tout?
6: Non!
5: Ce sera tout?
6: Non!
5: Ce sera tout?
6: Non!
5: Ce sera tout?
4: Comment ils font pour voir?
3: Ils ont une vision plus adaptée dans l'eau.
2: Ils ont des gros yeux.
4: Mais des fois, il fait vraiment très nuit, hein. Vous avez vu des images, des fois?
3: Non, parce qu'en fait, il y a des poissons qu'ils ont une antenne où il y a une petite boule qui fait de la lumière.
4: Mais ils n'en ont pas tous. Alors comment ils font les autres, ceux qui n'ont pas de lampe?
3: Ils s'approchent d'eux et du coup, ils voient.
4: Tu penses qu'en fait, il y en a qui ont des lampes et ceux qui veulent voir, bah, ils suivent ceux qui ont des lampes?
3: Ouais.
4: Et quel est le plus gros des animaux, selon vous, qui vit sous l'eau, tout dans le fond de l'eau?
3: Une pieuvre. Des grosses pieuvres.
2: Des baleines.
3: Une grosse baleine.
2: Un requin.
3: La barrière des corails.
6: Barrière de corail!
4: C'est quoi la barrière de corail?
3: Bah, ça permet pour pas que les requins aillent manger ceux qui sont après la barrière.
4: C'est comme une clôture, en fait?
3: Un peu. C'est comme un filet dans l'eau et c'est pour que les gens ils se baignent dedans et pour pas que les requins ils mangent les gens qui se baignent.
4: Parce que les requins ça mange les gens?
3: Les requins c'est méchant donc moi je pense que oui.
2: Des fois je regarde des vidéos de requins et donc, du coup et ben je vois où des fois ils en mangent des gens et je pense que c'est très très très méchant.
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7: Bonjour, je m'appelle Sylvain Grotteau, j'ai 51 ans, je suis girondin et depuis septembre je suis affûteur et mouleur. Quand une fois que le couteau coupe, on essaie
8: avec une feuille.
7: Là, le couteau il coupe.
8: Du premier coup.
7: Et net.
8: Ce test de la lame qui coupe net la feuille permet de bien comprendre le caractère de Sylvain. Il est méticuleux et attentif. Il nous reçoit dans son fourgon qui est le meilleur symbole du tournant qu'il a voulu donner à sa vie. Il est à ce jour un commerçant itinérant. Il se déplace sur les marchés de la région pour proposer ses services.
7: Les gens sont surpris au départ et très contents de retrouver un affûteur et mouleur. Et il y a aussi beaucoup de demandes sur les ciseaux de couture.
8: Et vous avez une machine qui est dédiée pour les paires de ciseaux, une machine bleue de marque Maillère, c'est ça?
7: Voilà, je passe donc le ciseau sur ce petit bras articulé. Et ensuite, on passe sur le feutre, pardon, pour finir le tranchant, pour le polir.
8: Il y a comme une odeur un petit peu, non?
7: Oui.
8: Qu'est-ce que ça sent?
7: C'est une pâte à base de gras de bœuf, je crois.
8: Pourquoi vous avez fait le choix, justement, d'être un artisan, affûteur, rémouleur, itinérant, de marché en marché, de commune en commune?
7: Mon quotidien est différent tous les jours, en fait.
8: Ça change?
7: C'est jamais pareil. Au départ, je cherchais deux choses. Une reconversion, c'était plutôt de ne plus travailler pour quelqu'un, d'être à mon compte. Alors, j'ai fait ma formation dans la seule école d'affûtage de France. À la fin, on nous délivre un diplôme reconnu par l'État.
8: Qui est derrière vous?
7: Qui est derrière moi?
8: Dans le fourgon.
7: Exactement.
8: Est-ce que vous pensez que c'est un aboutissement pour vous?
7: Oui, j'en suis fier. Elle sert quand je suis en train d'affûter, que je suis de dos au client. Quand il y a le bruit, les clients sonnent. Et voilà, le petit bruit aigu, ça m'interpelle et du coup, je peux m'occuper d'eux.
8: Parce que sinon, on ne s'entend pas.
7: Non, c'est un peu bruyant.
8: C'est compliqué.
7: Oui, c'est bruyant.
8: Et ça vous plaît?
7: Ouais, ça me plaît, ça me plaît.
8: Qu'est-ce qu'elle en dit, votre femme? Parce que elle partage vos inquiétudes, vos ambitions, vos projets dans le quotidien.
7: Faudrait lui demander à elle directement.
8: Ça tombe bien, elle est en face de nous. Elle s'appelle Delphine, hein?
7: Oui, exactement.
9: Les gens repartent avec le sourire, avec des couteaux qui coupent, des couteaux rénovés, parce que des fois, ils arrivent très rouillés, en mauvais état.
8: Dans son ancienne vie professionnelle, il était malheureux. Aujourd'hui, en 2026, on peut dire qu'il est
9: heureux, épanoui et fier de lui.
8: Et vous retrouvez Sylvain, ce nouvel artisan itinérant spécialiste des lames, sur les marchés de Préchac le mardi, de Grignos ou de la Brède le mercredi, de Villandreau le jeudi, de Socats le vendredi, de l'Aréole le samedi et un dimanche sur deux à Landiras.
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11: Bonjour Arnaud Fromage.
12: Bonjour, bonjour à tous.
11: La nécessaire minute comptoise, c'est maintenant. C'est vous que j'ai vu tout à l'heure, hein, le doigt dans le pot à pâte à tartiner. C'est quand même pas très propre, hein, tout ça.
12: Je sais, mais que voulez-vous, c'est tellement bon et tellement régressif, la pâte à tartiner, du chocolat, des noisettes et plein d'huile. Bon, ça aide pas à rentrer dans du 38, mais flûte à la fin, il faut savoir se faire plaisir. Et surtout, cette merveille a bien failli ne jamais exister.
11: Alors comment ça, à cause de Monsieur Ferrero, c'est ça?
12: Non, lui, il y est absolument pour rien, ce serait plutôt à cause de l'homme de Néandertal. Je vous explique. L'année dernière, des scientifiques de l'université d'Aarhus au Danemark se sont mis en tête de reconstituer le paysage et d'identifier les essences de plantes qui poussaient en Europe il y a 100 000 ans avant l'arrivée de l'homme. Pour cela, ils ont collecté des pollens anciens, les ont analysés et les résultats ne sont finalement pas si surprenants que ça. On y retrouve du tilleul, du hêtre, du charme et donc bien sûr des noisetiers. Beaucoup de noisetiers même, l'arbuste prolifère en effet dans les plaines, hors des forêts. Or, il faut s'imaginer qu'à cette époque, l'Europe était remplie de hordes de bisons, de rhinocéros, d'éléphants de 4 mètres de haut qui pouvaient peser jusqu'à 13 tonnes, autant dire des débroussailleuses. Des animaux géants qui, en empêchant la forêt de tout grignoter, assuraient ainsi indirectement un espace pour les noisetiers. Bon, les années passent, et il y a 45 000 ans, l'homme quitte son berceau africain pour gagner l'Europe. Les premiers humains s'habituent à leur nouvel environnement, ils commencent à chasser les grosses bestioles. Aucun risque pour ces espèces, les humains sont bien trop peu nombreux pour représenter le moindre risque. Mais il n'empêche que ça commence à modifier légèrement l'équilibre en place. Moins de grands animaux, moins de défrichage, donc plus de forêts et moins de noisetiers. Si bien que, nous dit encore l'étude, ils sont passés pas loin de l'extinction.
11: Alors qu'est-ce qui a sauvé les noisetiers justement, Arnaud ?
12: Eh bien, ces mêmes humains. En effet, alors que les noisetiers étaient sur le point de disparaître, nos ancêtres ont commencé à développer ce qu'on appellera plus tard l'agriculture. Or, le bois de noisetier, c'est très pratique si l'on veut se fabriquer des outils, des armes, réaliser un peu d'artisanat ou tout simplement manger des noisettes. Les premiers hommes ont donc commencé à les cultiver, sauvant ainsi les noisetiers de la disparition. Alors, aujourd'hui, on n'a plus d'éléphants sauvages de 4 mètres de haut en Europe, mais heureusement, il nous reste les noisettes. La pâte à tartiner peut donc exister et ma journée peut commencer.
11: Ouf, je suis rassuré aussi parce que le petit déjeuner n'aurait pas la même saveur. Sinon, merci beaucoup Arnaud Fromage et heureusement également qu'on n'a plus d'éléphants. Eh bien, à demain, je crois.
12: À demain.
11: Bah oui, c'est ça, demain pour la nécessaire minute comptoise en réécoute, évidemment, sur l'application ici et sur ici.fr.
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1: Printemps 1907, le midi viticole se soulève. À l'origine de la révolte des vieux, surproduction, concurrence de l'Algérie, vin frelaté, coupé ou chaptalisé, prix qui s'effondre, les vignerons n'en peuvent plus. C'est dans l'Aude que le mouvement se structure, dans le village d'Argelières, sous Marcelin Albert est viticulteur et cavetier. Avec des vignerons du Minervois, il crée le comité de défense viticole qui organise la toute première manifestation.
2: Hey, au vin artificiel, vive le vin naturel.
1: Le 11 mars 1907, ils sont 87 derrière lui. Quelques jours plus tard, les voilà 300 à Salelles d'Aude. Le comité décide alors de faire un meeting chaque semaine dans une commune différente. Marcelin Albert est un orateur qui galvanise la foule. Ils sont 600 à manifester à Bise Minervois le 31 mars, 1000 à Ouveillon le 7 avril, 5000 à Coursan le 14 avril, puis 10 000 à Capestan, 25 000 à Lézignan, 80 000 à Narbonne, où le maire Ernest Féroul s'engage à son tour, 150 000 à Béziers, où ont lieu de nombreux incidents, 180 000 à Perpignan, 200 000 à Carcassonne, 250 000 à Nîmes le 2 juin, et dit-on entre 600 et 800 000 manifestants à Montpellier le 9 juin 1907. Des vignerons, commerçants, ouvriers, employés, on estime qu'un languedocien sur deux était sur la comédie ce jour-là. Une marée humaine. L'évêque de Montpellier fait même ouvrir les portes de la cathédrale et des églises pour que les gens y trouvent refuge. Malgré la démission de près de 400 maires, des débats houleux à l'Assemblée nationale, l'État fait la sourde oreille. Face à la menace d'insurrection, Clémenceau, président du Conseil, envoie l'armée à Narbonne. Bilan, 6 morts et 33 blessés. Mais le soir du 20 juin, les soldats du 17e régiment d'infanterie se mutinent et refusent de tirer sur les manifestants sous les acclamations des Biterrois. Clémenceau n'a alors plus le choix. Il accepte de rencontrer Marcelin Albert et lui promet de porter une loi anti-fraude en échange du retour au calme. Mais le tigre, malin, glisse au leader de la contestation un billet de 100 francs pour prendre le train pour rentrer dans le sud. Et s'empresse de le raconter à la presse. Cette obole humiliante qu'Albert a eu la maladresse d'accepter lui vaudra d'être conspué par les siens, accusé de s'être laissé acheter. La loi protégeant le vin naturel contre les vins trafiqués est adoptée, les viticulteurs sont exonérés d'impôts sur les 3 années passées, les émeutiers sont amnistiés. Quant à celui qui avait rassemblé tout un peuple qui voulait vivre du travail de sa terre, Marcelin Albert, héros déchu, il s'exilera pour plusieurs années en Algérie.
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3: Bonjour, c'est Christophe Mouton, donc le spécialiste à Brandade sur Nîmes. Je voulais parler d'une petite passion que j'ai, qui me tient à cœur depuis ma plus tendre enfance sur nos côtes languedociennes, c'est la pêche en mer. Voilà, je suis un passionné de pêche en mer, de toutes les pêches.
4: Alors contrairement à votre métier, puisque vous pratiquez et vous fabriquez la brandade qui est à la base de morue, on n'en trouve pas en Méditerranée, donc vous ne pêchez pas de la morue.
3: Non, mon grand malheur, il est là, quoi. Donc j'ai essayé avec les carpes du jardin de la Fontaine, ça n'a pas fonctionné parce qu'elles devenaient roses et c'était pas terrible, quoi, pour notre brandade. Et donc je me suis rabattu sur le poisson de Méditerranée, bien sûr. Mais je vais y venir, aller pêcher mes morues bientôt en Norvège, dans les pays froids.
4: C'est prévu.
3: Ah, c'est la finalité.
4: Ok. Alors, une pêche en Méditerranée, ça se fait comment? Sur le bateau?
3: Y a beaucoup de pratiques, quoi. Hein. Alors, bon, c'est pas une pêche statique, comme on peut le voir, avec sa canne à pêche, son bob et en attente, quoi. Hein. Y a différentes pêches. En plus, on a les poissons actuellement qui sont en train de changer. On a des nouvelles espèces qui sont en train de regagner le rivage.
4: Et le pêcheur est de plus en plus malin. Et on vous a offert un beau cadeau il y a pas longtemps. Racontez-nous.
3: Il était au courant, Olivier. Ouais, effectivement. Mon cadeau de Noël, j'ai eu la chance de trouver au pied du sapin un drone. Donc, dès que je parle de cet appareil, tout le monde rigole. Me dit, mais qu'est-ce que tu fais avec un drone
4: de pêche?
3: C'est vraiment un drone de pêche. Elles m'ont fait venir ça des États-Unis. C'est un drone qui peut tomber à la mer et qui se relève automatiquement et qui est surtout étanche, quoi, à tous les embruns, à toutes les conditions un peu dures. C'est vrai qu'à ces périodes un peu d'hiver, j'aime bien aller affronter les éléments avec mes grandes cannes et donc j'utilise ce drone pour pouvoir aller déposer mes appâts où je le souhaite parce que il y a énormément de vent, il y a énormément de vagues, donc il faut braver quand la mer est déchaînée. Et maintenant, j'ai plus la force pour jeter très loin et je n'arrive pas à atteindre le poisson. Et avec ce drone, ça me permet de pouvoir positionner mes appâts où je le souhaite.
4: Qu'est-ce que vous mettez comme appât?
3: Ah ben là, en ce moment, c'est le bibi, c'est le couteau, c'est la coque rouge. Voilà, là, c'est,
4: donc il y a une petite pince sur le drone.
3: C'est exactement ça. Il y a la pince, ça prend l'appât et ça va le déposer où je le souhaite. Alors les gens, quand ils me voient faire ça, ils me disent, mais c'est pas possible, mais qu'est-ce que c'est cette pêche? C'est vraiment pour passer un moment et d'être au cœur de la nature. Moi, c'est ce qui me ressource.
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5: Je rêvais d'avoir une maison à la campagne. Cette maison, c'est comme si j'y étais née. C'est ma maison de famille.
6: Ma maison s'appelle l'Ostao de la Mar.
7: C'est une maison un peu envoûtante.
8: Eh bien, vous voyez, des livres et trois fenêtres qui me donnent le paysage du pays, comme si c'était trois tableaux.
9: Ils ont vécu ici.
10: Thibaut Gaudry.
11: Elle m'a dit d'aller siffler là-haut sur la colline.
9: En juillet 1968, Huguette Carin, présidente du comité des fêtes du charmant village de Cotignac, écoute son transistor quand elle entend Joe Dassin chanter « Siffler sur la colline ». Et c'est là que germe une idée un peu folle.

0: Joe ne fera construire une maison sur le terrain que 10 ans plus tard. Mais il revient souvent à Cotignac et loge au Look à l'Aine, l'hôtel-restaurant créé par Huguette en plein cœur du village. Il y prend toujours la chambre 6. Look à l'Aine, où l'on peut croiser les Pink Floyd ou Yvonne de Gaulle. Et la chambre 6, où Joe dormira le 14 janvier 1978, mais pas seul.
1: Joe Dassin va chanter dans un instant. Joe Dassin a vécu hier un moment important dans sa vie, puisqu'il s'est... un moment troublant. Il avait sans doute plus le trac hier à Cotignac dans le Var que sur scène, devant Monsieur Martin, le maire de la localité, qui a uni Christine et Joe pour le meilleur et pour le pire.
0: Après avoir hésité avec Tahiti, c'est finalement à Cotignac que Christine dit oui à Joe. Ce jour-là, ce n'est pas vraiment l'été indien, mais un déluge, qui cependant ne gâchera pas la fête pour les 500 invités conviés par le couple. On chantera une partie de la nuit, un concert improvisé qui se terminera en duo avec l'ami Serge Lama.
2: Samedi 14 janvier, contrairement à l'habitude, il pleuvait sur Cotignac. Étaient-ce les larmes des admiratrices de Joe Dassin qui, ce jour-là, épousaient dans la mairie du village la ravissante Christine Delvaux? Enfin, malgré le mauvais temps, tout Cotignac était là, dans les rues, aux abords de la mairie, pour saluer celui qu'il considère maintenant comme un enfant du pays, puisque Joe Dassin y possède une fort belle maison. C'est Monsieur le maire en personne qui, vers 15h30, procédait à la cérémonie, ponctuée par le crépitement des appareils photos, tandis que la musique des sapeurs-pompiers de Brignoles interprétait les succès de Joe Dassin.
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0: Pour le dessert, un pâtissier a créé un gâteau géant, reproduisant la maison que Joe vient de faire construire, dans la Pinède, en haut de la colline. Si un jour, vous allez visiter Cotignac, labellisé plus beau village de France, et que vous souhaitez dormir au Look à l'Aine, demandez la chambre 6.
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1: Aujourd'hui, on s'offre une balade à Cap-Breton où histoire, nature et patrimoine se rejoignent, la maison de l'oralité. Notre guide, Véronique Gabaud, responsable du pôle culture de la ville de Cap-Breton.
2: Cette maison, en fait, c'est une des rares traces de l'époque du Moyen-Âge à Cap-Breton, avec la maison du Rey, la maison du Roi. On a voulu préserver ce bâtiment en 2013. La ville a choisi de dédier ce lieu à l'histoire de la ville. Et puis, il y a une autre spécificité à Cap-Breton, c'est que depuis 35 ans, on organise un festival du conte. Et puis, surtout, à Cap-Breton, il y a plein de légendes, certainement dues au fait que Cap-Breton soit un port et qu'il y a eu beaucoup d'histoires maritimes. À Cap-Breton, on aime parler. Et du coup, on a un pôle dédié aux arts de la parole et du récit. Et cette maison de l'oralité, on y propose des accueillants en résidence d'artistes qui viennent à Cap-Breton pour créer des spectacles. Et on a aussi pas mal d'actions culturelles, de médiation, pour faire découvrir l'art du récit, l'art du conte à tout public.
1: Est-ce que quand on visite la maison de l'oralité, on a accès à des histoires, des contes ?
2: On découvre l'histoire de Cap-Breton, mais au fil de la visite, il y a parfois des podcasts qu'on peut écouter, issus notamment de ces fameux projets de médiation. On a eu un projet avec des scolaires qui s'appelle Bestiaire du Gouffre. Donc c'est un bestiaire imaginaire autour de ce fabuleux canyon sous-marin. On a aussi un podcast sur la légende de la Tourelle. La Tourelle, c'est une tradition à Cap-Breton. On se retrouve le soir du 24 décembre autour d'un grand feu. Mais quelle est l'origine de cette tradition ? Ben justement, on est allé à la rencontre des habitants. On a essayé de comprendre d'où ça venait et puis surtout comment ils la vivent. Donc, on peut écouter tous ces témoignages. Et au mois de mai, à la période du festival, on a toujours une exposition temporaire qui fait le lien avec le Festival du Conte. Et cette année, ça s'appellera Radio Estacade. Parce que ici, on aime bien les rumeurs dans la ville et les légendes, comme je le disais. Donc, on aura une installation qui nous raconte justement ce patrimoine maritime, la vie des pêcheurs, la vie des habitants et leur attachement au port. Mais c'est élargi aussi au patrimoine naturel et immatériel. Donc, immatériel, vous l'avez compris, c'est un peu l'oralité et les légendes. Et puis, naturel, ben, bien sûr, on parle des traditions de Cap-Breton, de la forêt landaise, du gouffre. C'est un lieu, en fait, qui permet de comprendre l'évolution de la ville, comment elle s'est construite et ce qui est important aussi pour ses habitants.
1: La maison de l'oralité est ouverte gratuitement toute l'année. Des audioguides en différents langues, y compris en gascon, recommandé par Ici Gascogne.
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3: Salut Brézizel.
4: Au fait, c'est quoi ton prénom ?
3: Je m'appelle Geoffrey, j'ai 40 ans malheureusement.
5: C'est dingue ce que le temps passe vite.
3: Et je suis animateur en centre aéré.
6: Un jeune animateur un peu cinglé.
3: Et je suis dans les petits bonheurs, même les gros bonheurs.
5: Mais il est complètement fou ce mec.
7: Mais moi les dingues, je les soigne.
8: Et quelle est votre adresse actuelle ?
3: Je suis de Plomodierne. Je dirais que ma ville c'est un petit village mais très actif. Il y a beaucoup de vie. Il y a peu de bars, mais le peu qu'il y a comme bar, bah, on s'y amuse bien. Donc c'est une ville très accueillante au bord de mer. L'hiver ça dort, mais l'été ça se réveille, on va dire.
4: Je vais vous apprendre quelque chose, ce n'est pas du tout la saison.
9: On se baladera dans la région.
3: Mon coin préféré quand je me balade, eh ben, ça serait la plage de Pentraise.
5: Mais elle est comment ? Raconte !
3: C'est une grande plage qui fait 4 km de long, où on peut partir du début jusqu'à la fin, et on s'y sent bien. Il y a un côté solitaire, surtout quand on y va en hiver, quand il n'y a personne et qu'il pleut. C'est là que c'est le meilleur.
10: Comme il pleut tout le temps, hein ? De l'eau, il n'en manque pas, hein ?
11: Souvenons-nous de notre première rencontre avec elle.
3: Mon premier fleur, premier bisou, c'était en Normandie, en CM2. J'ai les classes de mer avec mon école, donc on partait en Normandie. Et on avait fait une boum pour la fin, et on a eu le droit à un petit feu d'artifice.
12: Pour un feu d'artifice, il va y avoir un beau feu d'artifice.
3: Et au moment du feu d'artifice, j'ai fait mon premier bisou.
4: Ah ben c'est le bouquet.
3: Je me souviens même de son prénom, Maud Varzignac. Je sais pas si tu m'écoutes, hein, mais voilà, c'était avec toi. Que des souvenirs.
5: Oh, dis donc, est-ce que c'est moi ou est-ce que ça balance ? Hein ?
13: Ça balance.
5: Ça balance.
4: Et attends, t'as pas tout vu ?
13: Un méga tube.
3: Mais ça serait, ça vient de mes parents, mais ça serait Claude François, Alexandrie Alexandra.
13: Non, mais c'est vraiment trop pourri la Bretagne.
3: Je me revois quand j'avais 7 ans à danser sur Alexandrie Alexandra et de voir mes parents danser sur cette musique avec un engouement. Maintenant je fais des imitations de Claude François.
14: Non, ce matin j'ai pas envie.
13: Non mais c'est bon, allez-y, je me concentre. Ouvrez bien vos oreilles.
15: 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Je suis dans tes bras.
16: Ah oui, c'est étonnant.
15: Kamarakuna.
13: Ça fait une demi-heure que je cavale dans les couloirs pour localiser le boucan. Vous croyez que j'ai que ça à foutre ?
3: Allez, salut.
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17: Le bâtiment rondouillard au toit de chaume de l'ancien Courtepaille à Cussy-les-Forges a pourtant bien failli disparaître. Ce restaurant grill, dont le néon rouge a éclairé pendant des années l'entrée de ce village de la Vallonnée, a accueilli pendant plusieurs décennies les vacanciers en voiture qui descendaient dans le sud ou rentraient chez eux par l'ancienne Nationale 6.
18: Pas moyen d'avancer. Qu'est-ce qu'ils font devant aussi ? Et l'autre Thierry, il n'y a vraiment pas de quoi. Ah, ils sont en panne par-dessus le marché. C'était bien la peine de nous doubler tout à l'heure. Ah, si j'avais su, je serais jamais parti en vacances.
17: Le Courtepaille de Cussy-les-Forges a même une histoire particulière. Construit en 1964, c'était le deuxième établissement de la célèbre chaîne, devenu au fil du temps le plus ancien encore debout en France. Dans une archive de 2020, André Leroy, qui en a été le directeur pendant 30 ans, se souvient d'une salle de resto restée dans son jus.
19: Elle est d'origine avec ses rideaux verts, ses banquettes. Tout est resté dans son jus comme elle a été faite en 64. C'est magnifique avec ses vieilles tables, ses vieilles chaises, ses briques, la cheminée qui n'est pas la même, les banquettes vertes, des lanternes, c'est vraiment joli.
17: Ce décor authentique a même vu défiler des vedettes des années 70 sur la route de leur tournée, comme Michel Thor ou Claude François. Puis le rideau est tombé en 2020. Le restaurant a fermé et le bâtiment est resté 5 ans à l'abandon. La belle histoire, c'est qu'il a été repris il y a un peu plus d'un an par Christopher Bertrand, un ancien serveur de la chaîne.
20: J'ai démarré chez Courtepaille, j'avais 16 ans. Je travaillais à Courtepaille d'Apoigny, donc en faisant des études pour exercer le métier de tailleur de pierre. Donc ouais, rien à voir du tout. Et je suis revenu chez Courtepaille à Cussy-les-Forges. Les choses, parfois, vous savez, vous avez des opportunités dans la vie, il y a des petits clins d'œil, des petites choses.
17: Sous son impulsion, Courtepaille est devenu Courtepatte, un magasin spécialisé pour animaux. Une nouvelle enseigne qui vient de fêter ses 1 an d'existence. Le lieu a changé d'activité, mais il n'a pas perdu son âme. La preuve, toutes les semaines, des automobilistes s'arrêtent encore, pensant venir manger. Ils grimpent le petit escalier jusqu'à la porte avant de réaliser que les grillades ont laissé place aux croquettes pour chiens.
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1: Ah, le matin, on fait la toilette et il faut nous prendre pour des gobettes.
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1: La gobette, c'est la truie ou la métreux, qu'elle est de ses petits gouris. Ah, par chez nous, c'est pas comme chez les Bertans, j'en pas de gros élevages de cochons. Dans le temps, dans les fermes, on engraissait un verra, en des truches et puis les yeux grasses. Puis, on y faisait sa fête. C'était la Saint-Cochon. Tout le monde venait aider la famille, les voisins, pour éplucher les oignons, faire le boudin puis les saucisses, saler la viande, et puis casser la croûte. On buvait une goutte, puis bien souvent une deuxième. Celle-là, on l'appelle le rince-cochon. Même si on l'élève pour le manger, ça l'empêche pas de l'avoir de la tendresse pour le cochon. Écoutez donc ce qu'en dit Jules Gilbert.
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1: Ah, je l'avais acheté sur le champ de foire, le 1er de septembre à Saint-Martin. Oh, il était vif, c'est à pas croire. Deux grandes oreilles, le museau mutin. Le soir, un coup formé dans les tables, il a ben dû trouver le temps long. Il a regretté ses bains manchables, tous ses petits frères, les autres laitons. Oh, doucement, il s'est fait à son auge, ou qui avait dû boire à gogo. À la paille fraîche qui fait sa bauge, ou qui ronflait comme un sous-l'eau. Oh, pour le pousser, je peine à un gère. Toute la journée, il dévorait. Puis un soir, j'ai dit à ma vieille, c'est temps, faut qu'on tue notre bestiaux. Eh ben, ça nous a fait quelque chose, à la Mélipie à Mouet. Ça l'a pas empêché de faire la fête. Ce chagrin-là, c'est vite passé. J'en fais des pâtés en clatette, des grands boudins que j'en épicé. J'en ai mangé de la couchouna et que j'en arrosé en du vin gris. Des andouillettes et des tripoilles, des saucisses et du boudin frit. Le soir, j'étais ben tout un peu pompette. Ouais, émotionné pour de bon, j'ai ben failli gâter la fête. Comme un vieux, je pleurais mon cochon.
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3: Et adi au mulodi ou Kushiba. Vous allez bien, Franck?
4: Très très bien. J'ai une pêche aujourd'hui.
3: Bon, mais tant mieux. Moi, je ne sais pas. Je n'ai pas bien dormi la nuit dernière. Et il passe plat dormite là l'année passée. Vous savez pourquoi?
4: Ben non.
3: Ben à cause de mes voisins. Ah. Ils m'ont empêché de dormir.